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1: 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Le Maroc s'est imposé ces dernières années comme un acteur logistique et maritime majeur entre l'Europe, l'Afrique et le reste du monde. Ports, connectivité, infrastructures, ambitions industrielles, le maritime est devenu un véritable levier de compétitivité. Mais pendant que les infrastructures avancent, une autre question se pose. Est-ce que les compétences suivent au même rythme? Car le secteur maritime entre lui aussi dans une nouvelle ère. Nouveaux carburants, digitalisation, réalité virtuelle, nouvelles normes de sécurité et nouvelles façons d'opérer les navires. Alors si le Maroc veut consolider sa place dans cette nouvelle économie maritime, dispose-t-il déjà des femmes et des hommes capables de maîtriser les technologies de demain?
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1: Et aujourd'hui avec Jihad Bied, Global Head of Ocean Freight chez Martico Group, on pose une question simple. Peut-on réussir une ambition maritime sans réussir d'abord la transformation des compétences? Jihad Bied, merci infiniment d'être là.
3: Avec plaisir Yasmine, merci de votre invitation.
1: Alors justement, le maritime est-il en train de changer de nature? Avant de parler de compétences, j'aimerais qu'on comprenne ce qui est réellement en train de changer, si vous le permettez Jihad Bied. Est-ce qu'aujourd'hui on peut encore exercer les métiers du maritime comme il y a 10 ou 15 ans ou même 5 ans?
3: Bien sûr, merci pour votre question qui touche effectivement un sujet d'intellectualité au niveau de l'industrie. Bon, il y a déjà deux lectures à faire. Il y a une lecture globale et après une lecture, on peut dire, nationale qui est liée au contexte marocain. Pour la partie globale, je confirme l'hypothèse en disant que l'industrie est en train de changer parce qu'il fait face actuellement à plusieurs chocs. Donc, je peux déjà citer le choc digital. Toute l'industrie se dirige actuellement vers la réalité virtuelle comme moyen technologique pour révolutionner la formation. Il y a la blockchain, il y a l'IA. Et bien sûr, il y a un autre choc qui est le choc réglementaire, parce que l'industrie est en train de se transformer d'une approche passive où faire du bien est apprécié sur plusieurs volets, et je peux donner des exemples ultérieurement, à une approche qui est proactive, réglementaire, obligatoire.
1: Donc, ça veut dire quoi cette nuance, justement? Parce que dans Nouvelle Piste, en fait, on parle aux professionnels, mais on parle aussi au grand public. Donc pour ceux qui ne sont pas du domaine du maritime, est-ce que vous pouvez être un peu plus, on va dire, plus concret pour nous?
3: Bien sûr. Alors, je peux citer l'exemple de ce qu'on appelle dans le maritime le anti-fouling, qui est le procédé du nettoyage des coques des navires afin de prévenir les organismes marins de s'installer, comme les algues. Et ceci, par exemple, finit par impacter l'efficacité énergétique d'un navire pendant son navigation. Par exemple, pour ce volet-là, à valeur d'aujourd'hui, ça consiste d'une initiative à l'échelle des nations. Par exemple, il n'y a que la Nouvelle-Zélande, l'Australie, les États-Unis qui ont formulé une réglementation qui organise l'opération du nettoyage de ces organismes, par exemple. Alors qu'actuellement, l'Organisation maritime internationale, à peine il est en train de réaliser un draft, c'est dans un stade avancé, qui va sortir et qui va devenir obligatoire durant les prochaines années. Donc ceci, c'est un exemple clair qui montre que l'industrie maritime est en train de se transformer d'une approche, comme j'ai dit, passive, où faire du bien, c'est aligné avec des agendas nationaux. Mais maintenant, on est en train de basculer vers une réglementation qui va être obligatoire pour le globe.
1: D'accord. Donc, justement, pour mettre ça dans le contexte de nouvelles pistes, en quoi les hommes et les femmes du maritime pourraient être touchés par ce changement de réglementation, celui que vous avez nommé?
3: Alors, bien sûr, il faut en être conscient, tout d'abord. Il faut être au courant de ce qui se passe, parce qu'actuellement, si on gère une infrastructure,

0: structure mondiale de classe mondiale, comme par exemple le hub portuaire Tangemed, si on est impliqué dans la gestion d'un hub qui fait partie d'une chaîne mondiale de valeur, il faut être conscient de ce qui se passe. Donc ça, c'est déjà de un. De deux, et ça c'est lié au troisième choc que j'ai voulu rajouter en plus du choc digital et réglementaire, il y a le choc géopolitique. Actuellement, les profils qui sont demandés pour cette nouvelle génération de développement, c'est des profils qui savent vendre l'infrastructure à l'international. Si on travaille au Maroc, cela ne veut pas dire que la logistique et le sujet s'arrêtent aux frontières marocaines. On devient un maillon qui est lié à la chaîne de valeur internationale. On est impacté par ce qui se passe à Shanghai, on est impacté par ce qui se passe au port de Jebel Ali. Et voilà, donc il faut vraiment avoir une approche globale.
1: Alors, justement, si on devait se concentrer sur une compétence majeure aujourd'hui que vous voyez émerger à l'international et qui n'est pas encore présente au Maroc, parce que lorsqu'on parle de maritime, c'est un secteur tellement large en fait. C'est les ports, c'est les bateaux, c'est la navigation, c'est énormément d'éléments. Quand on parle justement de changement, de mutation du milieu professionnel, pour vous, quel est l'élément le plus, on va dire, crucial à observer, à anticiper, sur lequel il faut absolument aujourd'hui que notre écosystème du maritime marocain travaille?
0: Bon, ça dépend de quel côté on est positionné. Par exemple, si on parle du côté gestion des flottes maritimes, une compétence cruciale, c'est de savoir traiter la future génération des navires qui vont fonctionner à l'ammoniac, à l'hydrogène. Et avec cela se posent des contraintes sécuritaires énormément. Vous savez que, par exemple, selon les chiffres d'Allianz, qui est un assureur majeur dans le secteur maritime, jusqu'à 85% des sinistres maritimes sont causés par des fautes humaines. Donc, si aujourd'hui on traite un navire qui fonctionne au carburant fossile, demain, on se trouve avec un navire qui est propulsé par l'énergie nucléaire. Vous savez combien ça va coûter une faute ou un accident de telle sorte de navire? Donc voilà, donc si on parle de gestion des flottes maritimes, ça sera surtout savoir gérer et se comporter avec des navires qui vont fonctionner avec des énergies alternatives et renouvelables, ce qui est
1: C'est
0: le
1: ça.
0: cas et ce qui va s'accélérer dans les futures années, surtout qu'on a l'agenda du net zéro de l'IMO, de l'Organisation maritime internationale.
1: Alors justement, par rapport à ce point en particulier, est-ce qu'il y a un deadline de changement de carburant?
0: Ah, c'est très très bonne question. Alors, à valeur d'aujourd'hui, on est dans un mode de wait and see. Je sais ce que je suis en train de dire peut sembler un peu en déconfort, mais c'est le cas. Actuellement, si on prend les rapports annuels des grands fabricants d'engins de réacteurs de navires, ils sont tous en train d'encourager une approche de flexibilité et d'agilité. Donc, il n'y a pas une réponse claire à l'échelle internationale par rapport à l'alternative du fuel fossile, ce qu'on dit actuellement dans notre langage le bunker. Donc, il y a des moyens intermédiaires, comme le LNG, le gaz liquéfié, qui est utilisé actuellement. Il y a des compagnies qui sont quand même poussées au niveau des flottes et des navires qui opèrent à l'ammoniac, méthanol, l'hydrogène. Voilà, on est en train d'essayer de tenter. Mais il n'y a pas actuellement un consensus global sur l'alternative des moyens existants. Et cela, d'ailleurs, c'est une très grande opportunité au Maroc. Et là, je rajoute la compétence de la formation. Parce qu'on voit que le Maroc veut devenir un hub producteur de l'hydrogène vert. Les statistiques, officiellement parlant, on parle de 800 000 marins au niveau mondial qui doivent être formés pour opérer ces nouvelles générations de navires. Donc, pourquoi pas le Maroc peut voilà, capitaliser sur ça, non seulement produire de l'énergie, mais établir un standard aussi de formation pour le monde maritime.
1: Alors là où certains voient des challenges, vous voyez des opportunités, Jihad Bied.
0: Mais bien sûr, écoutez Yasmine, on parle, soit on va parler pessimisme, on va rien faire,
1: Soit on parle business
0: soit on va essayer.
1: opportunity.
0: Exactement, c'est la réalité des choses. Et d'ailleurs,

0: C'est une compétence aussi qu'on doit inculquer aux professionnels logistiques. C'est qu'actuellement, on vit au Maroc, on opère, mais on est touché, on est impacté par ce qui se passe dans le monde. C'est un web de connexion. Et donc, il faut savoir interpréter les défis et les transformer en opportunités. Je cite ici un petit exemple. Lors de mon expérience, quand je suis passé par Singapour, j'ai vu des équipes qui ont pu transformer des flux aériens qui passaient entre la Nouvelle-Zélande et l'Inde, ils les ont transformés à des flux air-mer via Singapour. Donc, ils ont pu valoriser leur infrastructure pour attirer des flux qui ne passaient pas par leur pays. Et donc, ils ont pu, on peut dire, vendre leur infrastructure à l'échelle régionale, au niveau de l'Asie Sud-Est. Donc, il ne s'agit pas uniquement de dire, bah, c'est pas possible, il y a des problèmes, il y a un manque de capacité, manque d'équipement. Non, il faut trouver des alternatives, et il y en a.
1: Mais il faut trouver des alternatives, mais concrètement, qu'est-ce que ça change de manipuler un navire? Je ne sais pas si c'est le bon terme, parce qu'on ne dit pas conduire un navire, j'imagine.
0: Oui, ben, en piloter ou
1: Piloter, c'est
0: voilà,
1: le bon
0: ouais,
1: terme, voilà. J'entends souvent ça
0: exactement.
1: autour de moi, piloter un navire. Qu'est-ce que ça change concrètement de piloter un navire aujourd'hui avec l'énergie qu'il utilise versus les nouvelles énergies à venir? Est-ce
0: Bon,
1: qu'on sait déjà ce qui change?
0: ça change tout le paradigme, Yasmine. Premièrement, il y a l'aspect financier. Parce qu'un navire qui opère avec ses énergies ne coûte pas la même chose que l'ancienne génération des navires. Il y a déjà des différences de valeur énormes. Avec cela, viennent la contrainte des assurances. Vous savez, par exemple, qu'actuellement, au niveau du secteur des assurances, il n'y a pas aussi une certitude par rapport à comment couvrir un navire propulsé par le nucléaire, par exemple. Donc, il y a toujours des réticences. Donc le secteur des assurances est toujours réticent, il n'y a pas une approche cohérente au niveau mondial. Donc il y a le facteur des assurances. Puis il y a le facteur de l'équipage. Donc comme je viens de citer ça, il y a quelques minutes, il y a un gap énorme entre les compétences existantes des marins et ce qui va être requis pour opérer cette nouvelle génération des navires. Il y a l'aspect approvisionnement. Aussi, donc au niveau mondial, la carte de l'approvisionnement, puisque on ne s'est pas encore mis d'accord sur l'alternative. Comment vous voulez qu'une entité comme Shell, par exemple, va investir sur des infrastructures d'approvisionnement qui vont coûter des sommes énormes? Donc, même aussi la carte de l'approvisionnement, elle est impactée. Donc, il faut voir les choses sur une chaîne et il y a un effet domino.
1: Mais alors justement, comment forme-t-on des marins lorsqu'on ne sait pas encore quelle technologie deviendra dominante?
0: Actuellement, c'est une course d'innovation. Donc, actuellement, celui qui arrivera à faire vendre un modèle crédible et prévisible, il va imposer sa version. Et donc, je pense qu'au niveau de notre pays, il y a vraiment une opportunité majeure parce que on est déjà en train d'intensifier nos investissements pour attirer les investisseurs et développer la thématique de l'hydrogène vert. Je pense que, voilà, si on capitalise énormément également sur le développement du volet formation, on pourra devenir aussi un hub pour la formation du secteur maritime.
1: Mais alors, la transformation ne concerne pas seulement ce qu'on apprend, mais aussi la manière dont on apprend. Vous évoquez notamment l'utilisation de réalité virtuelle.
0: Bien sûr, c'est une technologie qui transforme catégoriquement la formation dans le domaine. Par exemple, dans le passé, pour former un équipage, on devait organiser ce qu'on appelle dans le jargon maritime le phase-out. Donc, on doit les faire venir à terre, les remplacer, trouver le remplacement. Et ça aussi, ça implique aussi sur la synergie des équipes et leur efficacité à bord. Maintenant, avec la réalité virtuelle, l'équipage, il peut déjà assister à une formation alors que le navire, il est sous opération au port. Donc, ça coupe énormément le coût de la formation. Aujourd'hui,

0: basé, par exemple, dans l'avenir, Inch'Allah, on l'espère bien au
1: Au
0: Maroc,
1: Maroc, oui.
0: il peut organiser des cours de formation avec la réalité virtuelle pour un équipage qui est situé ailleurs, dans une autre géographie. Donc voilà, donc c'est en train de métamorphoser la thématique de la formation.
1: Alors justement, que devient l'expérience dans tout cela? Un professionnel qui a 20 ans de métier garde évidemment une expertise qui est considérable, mais doit-il aussi accepter parfois de réapprendre son propre métier? Est-ce que c'est pas la génération la plus compliquée aussi à gérer?
0: Bien évidemment, il s'agit aussi je ne vais pas dire des obstacles, parce que on ne peut pas mettre en question la capacité de cette génération. Si aujourd'hui le port de Tangemed est classé top 1 en Afrique, en Méditerranée, classé top 6 mondial en termes de performance, on ne peut pas mettre en question le savoir-faire de cette génération qui a pu démontrer ce positionnement. Mais comme dans tous les secteurs, puisqu'on est exposé à des chocs qui nous dépassent, il faudra absolument actualiser les connaissances. Je vous donne un simple exemple. Est-ce que votre téléphone portable est le même qu'il y a 3 ans? Ce n'est pas le même. Vous actualisez votre software pour que votre portable puisse être à jour. C'est la même chose. On ne peut pas travailler dans un domaine et bétonner, voilà, fermer, mettre des murailles et dire... Je suis valable pour d'ici 20 ans, 30 ans. Non, je pense pas que c'est durable.
1: C'est pas durable aujourd'hui, ça l'était il y a 20 ans justement. C'est aussi un changement de mindset qui s'opère aussi, parce que quand on parle des compétences de demain, on parle de la formation des jeunes, et mais on parle aussi de l'adaptation, de l'agilité des seniors.
0: Bien sûr, parce que l'industrie maritime elle-même, il y a 20 ans, on n'était pas exposé au même choc qu'aujourd'hui. Il y a 20 ans, on ne parlait pas de crise énergétique. Il y a 20 ans, on ne parlait pas, par exemple, des risques de cyberattaque comme on est en train de voir actuellement. Il n'y avait pas aussi des problèmes sectoriels comme la consolidation, par exemple. Il y a 20 ans, on ne parlait pas consolidation. Donc, il y a des thématiques qui s'imposent actuellement comme des contraintes majeures. Et pour pouvoir continuer à opérer efficacement, il va falloir mettre à niveau le niveau des compétences.
1: Absolument. Donc, vous l'avez dit il y a quelques instants, le pays a investi dans ses infrastructures portuaires, sa connectivité, son positionnement logistique. Est-ce que le prochain avantage compétitif du Maroc dans le maritime se jouera autant dans ses écoles et ses centres de formation que dans ses ports, Jihad Bied?
0: Absolument, absolument. La clé pour qu'on puisse soi-disant implémenter la vision de notre pays, qui est d'ailleurs la vision de Sa Majesté, que Dieu l'assiste, c'est de penser autour d'un cluster. On ne peut pas faire avancer le Maroc vers la vision d'une nation maritime sans mettre en place toutes les parties du puzzle. Pour qu'on puisse devenir une nation maritime, il n'y a pas que les ports d'ailleurs. Les ports, c'est un maillon important, essentiel, mais en plus de cela, si on veut devenir une nation maritime, il faut qu'on assure la question de l'approvisionnement énergétique, le volet des chantiers navals, le volet des gestions des flottes, l'approvisionnement de la main-d'œuvre telle que les marins, le côté financement, ce qu'on appelle ship finance et assurance, le côté de classification. Donc le secteur maritime dans sa chaîne de valeur, il est vraiment varié. Et bien sûr, pour qu'on puisse atteindre ce niveau-là, il va falloir mettre en place un écosystème composé des opérateurs privés, des acteurs publics également, des universités, parce que le sujet ne touche pas un opérateur d'une manière individuelle, ça touche tout le secteur. Et si on laisse ce sujet-là en mode freestyle, on va finir par avoir un secteur fragmenté. On va finir par avoir un secteur où il y a une ressource humaine qui travaille chez les multinationales hautement formées et qualifiées, et en parallèle, ceux qui travaillent par exemple chez les TPME ou les PME n'ont pas forcément les mêmes moyens.
1: Donc la vraie
0: Donc on
1: bataille
0: va...
1: de compétitivité de demain, elle est finalement, c'est finalement une bataille de talent.
0: de talent et aussi de
1: C'est
0: synchronisation de
1: ça.
0: talent.
1: Oui. D'alignement, absolument. Alors,
0: Exactement.
1: si un jeune Marocain, une jeune Marocaine nous écoute aujourd'hui, se

0: dit je veux travailler dans le maritime dans 10 ans. Que lui conseillez-vous? On va dire dans 5 ans. Pourquoi 10 ans? Dans 5 ans. Quels métiers vont prendre de l'importance? Quelles compétences techniques? Quelles compétences digitales? Tous ces éléments-là, Jihad Bied.
1: Je dirais qu'il faut, pour tous les jeunes, il faut absolument démarrer par de l'expérience concrète. C'est une phase essentielle. Et puis, il faut vraiment se concentrer sur le mindset. Moi, je dirais que le mindset joue le rôle le plus important pour leur développement de carrière. Il faut rester agile, il faut essayer d'apprendre le maximum, il faut rester actualisé. Actuellement, à travers l'Internet, on a accès à des milliers de pièces d'information. D'ailleurs, l'Organisation maritime internationale met à disposition du grand public beaucoup de matériel à titre gracieux. Voilà. Donc, on peut lire les rapports, les études scientifiques, et voilà, vraiment s'équiper avec du bagage intellectuel. Et à force de la persistance, de la consistance de l'effort, je suis persuadé que nos jeunes talents y trouveront un terrain d'épanouissement dans leur carrière.
0: Aujourd'hui, étant donné que le secteur est en mutation, les compétences nécessaires à ce secteur aussi, mais il n'y a pas encore d'alignement sur ces compétences, il n'y a pas encore d'alignement sur, on va dire, la nouvelle feuille de route de ce secteur-là. Si on reste par exemple sur les marins, on reste sur les marins. Ceux qui démarrent des études aujourd'hui en septembre 2026, est-ce qu'à l'issue de leur formation, est-ce que ces années et ce temps passé à se former à partir de septembre 2026 en vaut la peine?
1: Bien sûr, la formation, il est essentiel, mais il va pas dicter le parcours professionnel par la suite. Si, bien sûr, je comprends très bien, à valeur d'aujourd'hui, peut-être qu'il n'y a pas une offre de formation aussi variée qu'on souhaite, mais déjà le fait d'acquérir, par exemple, une formation en commerce international ou bien dans n'importe quel autre domaine, et puis intégrer le marché professionnel le plus tôt possible pour acquérir de l'expérience sur terrain. Ça, c'est très important. L'expérience sur terrain, couplée avec la bonne attitude, la bonne mindset et aussi un niveau linguistique, surtout en anglais, ce trio-là, je suis persuadé que ça ouvre les portes des opportunités.
0: Alors, quand vous dites le bon mindset, c'est l'agilité, si je comprends bien.
1: Exactement, l'agilité est de considérer que ce qui se passe autour du monde est en relation avec la chaîne logistique marocaine également.
0: Absolument,
1: Exactement.
0: absolument. Donc, peut-être pour finir, Jihad Bied, si demain on vous donnait carte blanche pour préparer le capital humain maritime marocain aux 10 prochaines années, quelles seraient vos 3 priorités?
1: La première priorité, c'est de faire un profiling de futuriste de ce que sera le capital humain idéal, compétitif pour cette nouvelle phase. Déjà, il faut savoir ce qu'on cherche. Donc, il faut faire ce profiling, il faut faire des benchmarks, il faut se comparer avec ceux qui nous devancent, et voilà, donc mettre ce benchmark sur place. Et puis, faire une comparaison, une nuance avec l'existant au Maroc, les points forts, les faiblesses, là on doit mettre plus d'accent, et essayer avec le temps mettre en place une feuille de route concrète, avec des milestones concrets, pour soi-disant faire éliminer les gaps petit à petit jusqu'à ce qu'on puisse demain avoir le capital humain qui saura vraiment être compétitif à l'échelle mondiale.
0: Le Maroc, Jihad Bied, a beaucoup investi dans ses infrastructures, ses ports et sa connectivité avec le monde, mais une infrastructure aussi moderne, soit-elle, ne crée de valeur que si des femmes et des hommes savent la faire fonctionner, la sécuriser, la faire évoluer dans un monde où les technologies avancent toujours plus vite. Le prochain avantage compétitif du Maroc pourrait bien se jouer là, dans sa capacité à préparer les compétences avant même d'en avoir besoin. Merci beaucoup, Jihad Bied, pour cet échange.
1: Avec plaisir, Yasmine.
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0: تصل درجات الحرارة إلى 41 درجة في كل من دبي ومكة المكرمة. الخامسة والنصف صباحا بميديا، موعد الموجز الإخباري مع مارتن جيبير.
1: Bonjour à tous. La Corée du Sud pourrait contribuer à la sécurité du détroit d'Ormuz. Celles-ci ne compromettront pas l'état de préparation militaire face à la Corée du Nord, a déclaré le porte-parole de la présidence sud-coréenne devant la presse. Selon le média sud-coréen JTBC, le gouvernement est disposé à déployer des moyens militaires dans le passage maritime. Mais le ministre des Affaires étrangères a précisé qu'aucune décision n'a été prise à ce sujet. Le détroit d'Ormuz, par ailleurs, qui serait presque revenu à la normale, c'est ce qu'a prétendu hier soir le vice-président américain Dick Devens à JB News. Selon lui, les États-Unis ont un grand contrôle sur le passage maritime. Entre 30 et 40 navires passeraient chaque nuit. Dick Devens s'est également exprimé sur la frappe américaine qui a fait 18 morts lors d'un mariage en Iran. Il a confirmé la frappe, mais reste sceptique. Il assure que Washington mène une enquête approfondie. Au Brésil, la Cour suprême soupçonnée de corruption. Un rapport de police publié récemment fait état d'échanges entre le banquier Daniel Volcaro, incarcéré pour malversation, et le juge Alexandre de Moraes. Ce dernier avait joué un rôle important dans la condamnation de Jair Bolsonaro après sa tentative de coup d'état en 2025. Le président brésilien Lula da Silva a demandé hier l'ouverture d'une enquête à un mois de la présidentielle. Toujours en Amérique du Sud, la justice locale interdit les frappes militaires contre des guérillas si des mineurs sont présents. Cette décision s'oppose donc à la stratégie du nouveau président Abelardo de la Espriella, qui mène une stratégie de bombardement face aux groupes liés au narcotrafic. Mais cela ne concerne que le département de la Guaviare, où deux opérations aériennes ont fait au moins 33 morts. Trois mineurs font partie des victimes. En Tunisie, l'armée est mobilisée face à la pénurie d'eau. 1500 militaires au total depuis fin août. Ils distribuent de l'eau potable à la population qui subit des coupures de courant et donc des perturbations dans le réseau hydrique durant l'été. Une période difficile marquée par la canicule et résultat, les Tunisiens se ruent sur l'eau en bouteille désormais rationnée. Et on termine avec du sport, du tennis plus précisément. Gaël Monfils dit adieu au public de New York. Le Français de 40 ans vient d'être éliminé au deuxième tour de l'US Open par l'Américain Linnertin. Score final 6-3, 6-4, 6-3. C'était le dernier match de Gaël Monfils en grand chelem. Côté féminin, Coco Gauff vient de valider son ticket pour le troisième tour en s'imposant 6-4, 7-6 contre l'Espagnole Paula Badoza. Et en football, nouveau rendez-vous ce soir pour le Real Madrid. Les hommes de José Mourinho qui affrontent le Betis Séville à 20h. Les Merengues qui sont pour le moment sur 3 victoires en 3 matchs et partagent la tête de la Liga avec le FC Barcelone. C'est la fin de cette synthèse. Merci de l'avoir suivi. Très bonne suite des programmes sur Média avec Abdelali Ezhar.
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1: Bonjour, bienvenue si vous venez de nous rejoindre sur les ondes de Médias. Dans l'actualité ce matin, Israël veut forcer le déplacement des Palestiniens dans la bande de Gaza. Un projet annoncé par le ministre israélien de la Sécurité nationale qui doit s'étaler sur plusieurs années. Ce sera l'ouverture de notre journal de 6h30, c'est juste après la météo. Au Maroc, tout d'abord, l'après-midi, le ciel sera ensoleillé sur l'oriental, Saïs al-Harb, Tafilelt, ainsi que sur l'intérieur des terres des provinces du sud et nuageux à partiellement nuageux ailleurs. Des précipitations sont possibles sur le Moyen Atlas. Pour les températures, 29 degrés sont prévus du côté de la capitale, Rabat, avec un temps nuageux. Le ciel sera couvert également à Casablanca, où il fera 30 degrés. Météo similaire à Tanger, avec 32 degrés.

0: plage, notamment à Tripoli, où il fera 31 degrés, tout comme à Nouakchott avec 35 degrés. 34 degrés sont prévus à Tunis sous le soleil, un grand ciel bleu aussi présent à Alger avec 29 degrés. En Afrique de l'Ouest, il y aura des nuages épars à Abidjan avec 29 degrés, 29 également à Lagos où des orages sont prévus. Le temps sera couvert à Dakar où le mercure affichera 32 degrés. Il fera 32 également à Bamako, 28 à Conakry et 34 à Ouagadougou. Et sur le reste du globe, comptez 30 degrés à Beyrouth et 36 à Damas sous le soleil. Il fera 28 degrés à New York avec des orages. Enfin, le mercure affichera 26 degrés à Paris, 21 à Londres où il pleuvra et 32 à Athènes. Il est 6h30 sur Médien, c'est donc l'heure d'un journal présenté par Hugo Villard. Bonjour Hugo.
1: Bonjour Martin, bonjour à toutes et à tous.
0: Itamar Ben-Gvir veut vider Gaza des Palestiniens.
1: Le ministre israélien de la Sécurité nationale enchaîne les propositions contraires au droit international. À présent, il envisage de faire partir plus de 2 millions d'habitants de l'enclave. L'ONU dénonce le recrutement de combattants étrangers dans la guerre au Soudan. Le conflit se poursuit alors que 12 millions de personnes ont pu avoir de l'aide depuis le début de l'année. Loin d'être suffisant dans ce que les Nations Unies qualifient comme la pire catastrophe humanitaire du monde.
0: Des militaires mobilisés pour la crise de l'eau en Tunisie.
1: 1500 en août qui ont distribué de l'eau potable alors que les coupures sont de plus en plus courantes dans le pays. Une situation provoquée par un manque infrastructurel vieux de plus de 15 ans. 1413 jours, c'est un nouveau record en Italie, celui de longévité pour le gouvernement de Giorgia Meloni, qui détrône celui de Silvio Berlusconi, deuxième version. La chef de l'exécutif a entrepris une politique qui lui vaut toujours du crédit auprès de la population.
0: Et le Real Madrid peut compter sur son centre de formation.
1: Grâce à lui, la Casablanca a pu générer 210 millions d'euros de ventes cet été, de quoi couvrir quasiment toutes les dépenses de l'équipe une dans ce mercato.
0: Nouveau projet illégal et inhumain d'Itamar Ben-Gvir.
1: Le ministre israélien de la Sécurité nationale repousse chaque jour un peu plus les limites de la cruauté. Avant-hier, une brochure de 20 pages a été rendue publique dans laquelle le responsable envisage à présent de faire partir 250 000 Palestiniens de la bande de Gaza en un an. Ensuite, le départ de 2 millions d'habitants de l'enclave sera provoqué au cours des 6 prochaines années. Un projet, Paul Lionel Kivijer, illégal donc au regard du droit international.
2: Itamar Ben-Gvir a déclaré que plusieurs pays étaient prêts à accueillir les Gazaouis, sans préciser lesquels, tout en assurant qu'il ne s'agissait pas de forcer les Palestiniens à quitter leurs terres. Mais côté palestinien, de très nombreux Gazaouis ont déjà manifesté leur volonté de rester dans leur territoire. Quant au droit international, il est très clair à ce sujet. Le déplacement forcé d'une population civile est un crime de guerre. Dans les faits, de nombreux Gazaouis ont déjà été déplacés dans ce conflit, dans différentes zones à l'intérieur de l'enclave, pour fuir les opérations militaires. Côté israélien, les élections législatives sont prévues le 27 octobre prochain et à l'approche de ce scrutin, il n'y a pas que les prises de position d'Itamar Ben-Gvir qui se durcissent sur la question du déplacement des Gazaouis. Le ministre de la Défense assure qu'Israël est prêt à transférer les Palestiniens hors de Gaza à condition que les États-Unis donnent leur feu vert. Le ministre israélien des Finances propose lui d'aller plus loin en l'étendant aux Palestiniens de Cisjordanie.
1: Des explications de Paul Lionel Kivijer et autres territoires occupés par Israël. En Cisjordanie, ce matin, dès l'aube, un jeune Palestinien a été tué par des tirs de la police israélienne. Selon des sources locales à Jérusalem, l'identité de l'homme n'a pas encore été établie. Jérusalem, justement, où va ouvrir une ambassade de la République démocratique du Congo. Kinshasa a annoncé hier le transfert de son ambassade qui était initialement à Tel Aviv. Avec cette décision, Israël devrait également ouvrir une ambassade à Kinshasa. Israël toujours qui tire à l'artillerie lourde dans le sud du Liban ce matin selon l'agence de presse nationale. Les localités de Beit Liv, Sarbin, Dalmansouri, Majdalzoun et Beit Al-Sayad ont été visées. Toujours dans la région face à la guerre qui s'enlise, la Corée du Sud envisage elle d'apporter sa contribution pour sécuriser le détroit d'Ormuz. Séoul envisage même des mesures militaires.
0: Et un autre dossier toujours dans l'impasse.
1: Celui du Soudan où une escalade militaire est en cours entre l'armée régulière du général Al-Bouran et les forces de soutien rapide du chef de guerre Mohamed Hamdan Daglo. Ce jeudi, l'ONU a dénoncé le recrutement des combattants étrangers dans cette guerre. Les Nations Unies qui aussi ont récemment indiqué que 12 millions de personnes au Soudan ont pu bénéficier d'une aide humanitaire depuis le début de l'année. Mais dans le pays où a lieu la pire catastrophe humanitaire au monde d'après

0: L'ONU, cela reste très insuffisant pour Renaud Doucy, directeur des opérations au Darfour et au Kordofan pour Solidaire International.
1: On a un conflit qui a touché l'entièreté d'un pays avec des centaines et des centaines de milliers de personnes qui ont même trouvé refuge au Tchad. Vous pouvez mettre toutes les ONG que vous voulez, la meilleure coordination possible. Il faudrait 4-5 fois plus de budget pour au moins permettre à des gens d'avoir suffisamment d'eau, de nourriture et ne serait-ce qu'un abri. On a l'exemple dans plusieurs endroits au Soudan, hein, quand vous avez eu la chute de Zamzam puis d'El Fasher, ce sont plus de 800 000 personnes qui sont venues se réfugier dans une zone neutre qui s'appelle Tawila. Donc 800 000 personnes, donc un champ à perte de vue qui est devenu donc un camp à perte de vue. Et là, malgré des fonds, malgré une très bonne coordination entre acteurs humanitaires, ben on court encore aujourd'hui après les besoins et on ne couvre que 40% des besoins en eau, 40% des besoins en sanitaire, des latrines, hein, même pas des abris ou de la nourriture. Les besoins sont extrêmement importants, les gens bougent encore beaucoup, il y a encore beaucoup de mouvements de population. Ce sont les conséquences d'un conflit dont il faut traiter les causes et dont les causes ne sont pas traitées.
0: Vous entendiez Renaud Doucy, directeur des opérations au Darfour et au Kordofan pour Solidarité Internationale, qui répondait aux questions d'Arnaud Dalmas.
2: Et toujours sur notre continent, Tunisie, cette fois, l'armée n'est pas mobilisée pour se battre.
0: Non, elle vient en aide face à la pénurie d'eau. 1500 militaires depuis fin août distribuent de l'eau potable à la population qui subit des coupures de courant et donc des perturbations dans le réseau hydrique durant l'été. Pendant cette période marquée par la canicule, notamment, les Tunisiens se ruent donc sur l'eau en bouteille, désormais rationnée. Alors, comment la Tunisie en est arrivée là? D'après Houssin Rili, expert en développement et gestion des ressources, cette crise, elle est due à un manque d'infrastructures qui n'est pas nouveau.
3: Cette crise date il y a plus que 15 ans. Donc, avec la manque d'investissement direct de l'État pour améliorer la qualité d'eau potable surtout, une situation de conduite dégradé pratiquement et impacte beaucoup la qualité des eaux à la sortie de la station de traitement des eaux potables à Dirboula. Et par conséquent, ces conditions, il y a plusieurs années, les citoyens tunisiens, ils n'ont pas confiance à l'eau du robinet et déjà plus que 70% d'après l'étude que déjà effectuée moi-même en 2018 et en 2022, que 70% de la population n'utilise pas l'eau du robinet pour l'eau potable et par conséquent, ils cherchent toujours des solutions telles que l'eau emballée ou les eaux déjà des sources inconnues qui pèsent lourd au niveau santé.
0: L'analyse d'Oussine Rili, expert en développement et gestion des ressources. Il était au micro de Soukaina Aziz.
2: Et de l'autre côté de la Méditerranée, chaque jour de plus devient un record pour Giorgia Meloni.
0: La chef de l'exécutif entre dans l'histoire italienne à partir d'aujourd'hui. Le gouvernement de coalition qu'elle dirige devient le plus long de l'histoire de l'Italie d'après-guerre. L'actuel locataire du Palazzo Chigi dépasse le record de longévité d'un seul mandat continu. Il était jusqu'ici détenu par le second gouvernement de Silvio Berlusconi, qui était resté au pouvoir pendant 1412 jours entre 2001 et 2005. De nombreux experts estiment que Giorgia Meloni profite surtout du travail réalisé en amont par son prédécesseur Mario Draghi. Un constat qui serait réducteur selon Edoardo Secchi, président et fondateur du Club Italie France et analyste géopolitique.
4: Vide sa propre lumière parce qu'elle a eu le courage quand même de réduire la dépense publique, de réduire les déficits, de créer quand même le plan d'emploi. Dans les commerces extérieurs, bon, il faut le dire, l'Italie est toujours s'est bien portée, donc ce n'est pas forcément un mérite de Meloni, les commerces extérieurs, mais il faut dire qu'un ensemble aujourd'hui d'allègements, on peut dire fiscaux, des aides qui ont été données, c'est plutôt positif. Rappelons que l'Italie, comme la France, c'est un pays fortement endetté, avec des problèmes de déficit, de croissance, donc il faut aussi rappeler qu'on est tous dans le respect du pacte de stabilité. Et pour l'info, l'Italie va sortir cette année du 3%, donc de la procédure d'infraction pour dépassement du rapport déficit PIL, donc PIB. Donc, mais il faut quand même rappeler qu'elle hérite aussi un pays en difficulté en termes de dette, en termes de croissance. Donc, si on regarde, c'est ce que l'Italie était avant et maintenant, il faut dire que c'est indiscutable qu'elle a quand même apporté des choses positives.
0: Edoardo Secchi, président et fondateur du Club Italie France et analyste géopolitique, qui répondait à Arnaud Dalmas.
2: Et on va parler sport avec la Fabrica, la mine d'or du Real Madrid.
0: Le centre de formation de la Casablanca a généré 210 millions d'euros de ventes cet été grâce à ses jeunes joueurs, des revenus qui ont quasiment financé les dépenses du Real lors du mercato. Nicolas Villas, notre consultant pour le football espagnol, nous parle de cette valeur sûre madrilène.

0: tous les joueurs qui ont été formés au Real, qui sont partis lors des précédentes saisons et sur lesquels le Real a gardé une partie des droits économiques et qui ont été vendus cet été. Il y a le cas de Victor Muñoz, par exemple, hein, qui est parti en Première Ligue pour une somme très importante. Le Real avait gardé un pourcentage significatif des droits économiques du joueur. Il y a toute une série de joueurs comme ça formés à la Fabrica et qui ont été vendus cet été. Et ce qui est assez fou, c'est que si on cumule toutes ces ventes de joueurs formés par le Real rien que cette saison, on atteint quasiment les 200 millions d'euros, c'est-à-dire que 90% de l'argent qui a été dépensé sur le marché des transferts cet été a été compensé par la vente de joueurs essentiellement formés par le Real Madrid. Ça fait des années en Espagne qu'on parle d'ailleurs de l'apport financier que représente la Fabrica dans les finances du Real. Sur 10 ans, ils avaient réussi à accumuler jusqu'à il y a 5-6 ans 100 millions d'euros en vente de joueurs formés au club. Et là, ces dernières années, ils les vendent de plus en plus cher. Alors pour des raisons d'ailleurs qui sont objectives. Hein. L'année dernière, le Real a remporté la Youth League. Le meilleur buteur de la Youth League, l'un des meilleurs joueurs, Jacobo Ortega, est parti à Strasbourg pour 10 millions d'euros. Ça peut sembler peu, mais c'est significatif pour un joueur qui a jamais joué en équipe première. Arbeloa, on a ramené quelques-uns également à Fulham. On pense à Gonzalo Garcia notamment. Bref, c'est assez fou de se dire que le Real arrive à compenser l'achat de joueurs vedettes entre guillemets, rien qu'en vendant des jeunes joueurs formés, made in Valdebebas, made in La Fabrica, et qui ont à peine joué pour certains en équipe première.
1: Et le Real Madrid justement qui jouera ce soir à 20h face au Betis Séville. Merci beaucoup Hugo Villar, on vous retrouve à 7h30 pour la prochaine édition du journal Matin Info. Ça continue, restez avec nous.

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1: Vous êtes bien sur Medi1, bonjour et bienvenue si vous nous rejoignez. Merci d'avoir choisi notre antenne pour vous réveiller, vous informer en ce vendredi matin. Nous sommes le 4 septembre 2026 et on est ensemble jusque 9h. Au programme de cette matinale, le phénomène El Niño sera le plus fort jamais enregistré cette année. L'alerte est lancée par l'ONU, les effets de la vague de chaleur se sont déjà fait ressentir en Amérique du Sud et sont accentués par le dérèglement climatique. Plusieurs pays, notamment en Afrique, tentent de s'y préparer du mieux possible, mais alors quelles sont les conséquences concrètes de cette vague de chaleur et comment s'y préparer concrètement, correctement, des sujets que nous évoquerons avec notre invitée Élise Buckle, experte en questions gouvernementales et fondatrice et directrice de Climate Bridge, une interview à retrouver à partir de 8h15. Nous serons en France également pour faire le point sur le paysage politique français. Les présidentielles approchent et les prétendants officialisent leurs candidatures un par un. Quelques bribes de leur programme sont aussi dévoilées, notamment sur l'écologie, le port du voile ou encore la dette. Nous en discuterons avec notre éditorialiste Denis Jambard à partir de 7h20. Et notre chronique d'actualité nous emmènera au Kirghizistan, où le président turc s'est rendu pour le sommet de l'Organisation de coopération de Shanghai aux côtés de la Russie et de la Chine. Recep Tayyip Erdogan qui veut renforcer ses influences ainsi que ses relations internationales. Les précisions à venir dans un petit instant avec Anand Lauer. Vous avez le programme. Très bonne matinée sur Medi1.
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1: Et on va commencer cette matinée avec une date, puisqu'il y a 37 ans, jour pour jour, dans une église de Leipzig en Allemagne, une simple prière se transforme en défilé et un slogan est né, « Nous sommes le peuple qui, 2 mois plus tard, fera tomber le mur de Berlin ». C'est l'éphéméride du jour par Mehdi Jaziri.
2: Nous sommes le 4 septembre 2026 et il y a 37 ans, 13 514 jours, un lundi, à Leipzig en Allemagne de l'Est, une poignée de fidèles se réunit à 17h dans l'église Saint-Nicolas pour une prière pour la paix. Ce jour-là, pourtant, quelque chose se passe. À la sortie, la foule se met à défiler. Et 2 mois plus tard, le mur de Berlin tombera. Tout part d'une petite habitude presque invisible, née au début des années 1980. Quelques dizaines de pacifistes, inquiets de la course aux armements entre l'Est et l'Ouest, se retrouvent chaque lundi dans cette petite église pour prier. Rien de spectaculaire, jusqu'à cet été 1989, où l'Est, la RDA, s'enfonce dans la crise. Des milliers d'Allemands fuient déjà vers l'Ouest via la Hongrie. La tension dans le pays devient palpable. Comme chaque année, le 4 septembre, c'est la foire de Leipzig, qui attire des entreprises et des journalistes occidentaux. Des étudiants en profitent pour déployer des banderoles avec une phrase toute simple, « Un pays ». Ouvert avec des gens libres. Les agents de la Stasi, la police politique, se précipitent pour les arracher

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3: Bienvenue, si vous nous rejoignez sur les ondes de Média, on prend tout de suite la direction de la Turquie pour notre chronique d'actualité. La Turquie qui veut peser davantage sur la scène internationale. Cette semaine, le président turc Recep Tayyip Erdogan était au Kirghizistan où il assistait au sommet de l'Organisation de coopération de Shanghai. Il était aux côtés notamment de la Chine et de la Russie. Ankara veut renforcer ses liens avec ses puissances émergentes tout en restant un allié important de l'OTAN et un acteur incontournable au Moyen-Orient. Une diplomatie qui consiste donc à jouer sur plusieurs tableaux à la fois. À Ankara, les explications d'Anand Loer.
4: La Turquie cherche à renforcer son influence sur la scène internationale. Et cette semaine, le signal est venu de Bishkek, la capitale du Kirghizistan. Le président Recep Tayyip Erdogan participait au sommet de l'Organisation de coopération de Shanghai, l'OCS. Une organisation dominée notamment par la Chine et la Russie et qui rassemble une grande partie des puissances d'Asie. La Turquie n'est pas membre de l'OCS, elle possède le statut de partenaire de dialogue. Mais Ankara veut aller plus loin. À Bishkek, Tayyip Erdogan a présenté l'organisation comme une étoile montante.
5: Représentant environ 3,5 milliards d'individus et un produit intérieur brut de 35 000 milliards de dollars, l'Organisation de coopération de Shanghai est devenue au cours des 25 dernières années l'un des éléments incontournables de l'ordre multipolaire. Nous considérons cette organisation qui réunit la région Asie-Pacifique et le Moyen-Orient sur un pied d'égalité, comme un soutien et un complément à l'ONU. L'OCS présente une structure qui s'inscrit dans le droit fil de notre politique étrangère multidimensionnelle. À l'avenir, nous nous efforcerons de renforcer notre coopération dans tous les domaines avec l'Organisation de coopération de Shanghai, que nous considérons comme une étoile montante.
4: Une déclaration qui résume bien la stratégie diplomatique turque, ne pas choisir entre l'Est et l'Ouest, mais essayer de parler avec tout le monde. Et justement, à l'occasion de ce sommet, Tayyip Erdogan a aussi rencontré son homologue russe, Vladimir Poutine. Le président turc a souligné l'importance des relations entre Ankara et Moscou et la volonté de poursuivre leur coopération. Cette proximité avec la Russie ne signifie pas pour autant que la Turquie abandonne ses alliances occidentales. La Turquie reste membre de l'OTAN et conserve une position stratégique essentielle pour l'Alliance, notamment en raison de sa proximité avec la mer Noire, le Moyen-Orient et le Caucase. En clair, Ankara cherche à maintenir plusieurs portes ouvertes À l'ouest, la Turquie veut rester un acteur incontournable de l'OTAN et conserver son importance dans la

0: sécurité européenne. À l'Est, elle développe ses relations avec la Russie, la Chine et les pays d'Asie centrale. Et entre les deux, il y a le Moyen-Orient. La Turquie cherche également à peser sur les grandes crises régionales, de la Syrie à Gaza, en passant par ses relations avec l'Iran et les monarchies du Golfe. Cette semaine encore, les rencontres de Tayyip Erdogan à Bichkek illustrent cette diplomatie tous azimuts. Le calcul politique d'Ankara est de disposer du plus grand nombre possible de partenaires et de leviers diplomatiques. L'objectif est de pouvoir discuter avec chacun, négocier avec chacun, dans l'espoir que la Turquie soit indispensable à tous. Une stratégie ambitieuse, mais qui comporte aussi un risque. À force de jouer sur plusieurs tableaux, la Turquie doit éviter de perdre la confiance de ses partenaires occidentaux, tout en maintenant ses relations avec la Russie et la Chine. C'est tout l'équilibre difficile de la diplomatie du président Recep Tayyip Erdogan. À Ankara, Anna Loire pour Midi 1.
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1: Bonjour, si vous nous rejoignez sur les ondes de Média, il est 7h19. Tout de suite, on prend la direction de la France où les présidentielles approchent et les prétendants à l'Élysée officialisent leur candidature un par un. Quelques bribes de leur programme sont dévoilées, l'écologie, le port du voile ou encore la dette nationale. On en parle tout de suite avec notre éditorialiste Denis Jambard. Bonjour Denis Jambard.
2: Bonjour Martin.
1: Alors la France se déchire en ce moment sur le port du voile. Le Rassemblement National veut l'interdire, du moins le camp Le Pen, puisque Jordan Bardella, lui, est plus modéré sur la question et propose plutôt un référendum, de même pour la question des retraites. Alors avec des dissonances comme celle-ci sur des questions aussi majeures pour le Rassemblement National, est-ce que le duo Le Pen-Bardella a encore un bel avenir devant lui ?
2: Moi, je le pense, mais enfin, bon, on peut imaginer deux hypothèses. En effet, des tensions qui peuvent exister, naturellement, parce que Bardella, à un moment donné, a dû penser qu'il pouvait se lancer dans la présidentielle. Mais enfin, il est annoncé comme Premier ministre, encore que Marine Le Pen a toujours écarté, finalement, les gens qu'il avait conseillés de très, très, très près. Ça peut arriver avec Bardella, mais il est, à la différence de tous les prédécesseurs écartés ou prétendants écartés, eh bien, il est très populaire. Ça peut être aussi une stratégie d'élargissement de l'électorat du Front National, du Rassemblement National. Marine Le Pen ayant une ligne que je qualifierais de lepéniste classique sur les questions que vous évoquez, le voile, la retraite. Et Bardella, lui, à travers son discours, qui était d'ailleurs au départ beaucoup plus ouvert sur la droite, hein, une alliance avec la droite classique, eh bien, essaie de toucher un électorat qui pourrait être affolé par les propositions ou écarté par les propositions de Marine Le Pen. Donc, je ne trancherai pas entre les deux hypothèses. Soit c'est une stratégie entendue d'élargissement, soit, en effet, Marine Le Pen retombe dans ses travers classiques, c'est-à-dire elle resserre le noyau et finalement écarte ceux qui, éventuellement, pourraient lui faire de l'ombre.
1: Mais justement, au sein même du Rassemblement National, est-ce qu'il y a une certaine préférence pour l'un ou pour l'autre, pour Bardella ou pour Marine Le Pen ?
2: Bien, je pense que dans les sondages, maintenant qu'elle est officiellement candidate, elle est soutenue largement par les membres du Rassemblement National ou les électeurs du Rassemblement National. Mais il est évident que Bardella garde une popularité telle qu'il est un atout dans son jeu. Et je ne verrais pas très bien qu'elle l'écarte en effet ou qu'elle le mette sur la touche. Par ailleurs, il préside le parti, donc il tient beaucoup de ficelles, même si désormais il est entouré de gens qui sont des fidèles de Marine Le Pen. Donc je pense qu'on n'en est pas à une rupture, et ça serait très risqué, je pense, pour les deux, de consommer cette rupture dans le cadre de la présidentielle, parce que ça renverrait Marine Le Pen à une image ancienne, qui lui a fermé jusque-là les portes de la présidentielle, alors que là, elle a une capacité ou une possibilité d'avoir un jeu politique et électoral beaucoup plus ouvert et beaucoup plus large.
1: Alors, lors du débat devant les patrons du MEDEF, Jean-Luc Mélenchon s'est illustré notamment en proposant, je cite, de brûler la dette de la France, une déclaration qui a beaucoup fait réagir. Ses détracteurs en ont profité pour dire que c'était impossible et ses alliés ont proposé plusieurs choses pour justement rendre l'effacement de cette dette viable. Cette déclaration de Jean-Luc Mélenchon, est-ce qu'elle ne risque pas de lui faire défaut pour sa campagne ?
2: Je ne pense pas. Bon, par ailleurs, il a eu une caution de Mathieu Pigas, ce banquier d'affaires de gauche, donc il a dit que ce n'était pas impossible. Je pense pour ma part que c'est hyper dangereux, très dangereux, parce que la communauté financière internationale se retournera contre la France, qui deviendra classée mauvais payeur, et qui pourra d'ailleurs même plus s'endetter. On voit que malgré l'ampleur de la dette, eh bien, on a toujours, et même des taux d'intérêt, on a toujours une forte capacité à s'endetter. Il ne faut pas oublier que la France est malgré tout un pays très riche. Ce n'est pas la situation de la Grèce il y a 15 ans, quand la Grèce s'est effondrée. La France a un patrimoine financier qui est très important, qui couvre largement nos dettes, mais même si l'endettement est devenu tout à fait excessif. Mais en revanche, c'est une

0: de stratégie électorale délibérée. Mélenchon ne fait jamais rien au hasard, jamais rien sur un emportement. Il pense que là, sans doute, il a une capacité à aller chercher ou à consolider cet électorat qui doit élargir quand même au premier tour, parce que il sent bien que pour passer de 16% à l'heure actuelle dans les sondages, eh bien, il faut qu'il arrive à 20-22 pour espérer, ou au moins 20, si on se retrouve dans un cas de figure comme en 2002, où Jacques Chirac a été sélectionné pour le second tour avant de gagner face à Jean-Marie Le Pen, avec 20,01% des suffrages. Donc il lui faut atteindre ces 20%. Et donc il fait feu de tout bois pour essayer d'élargir là aussi son électorat et peut-être aller chercher des électeurs qui seraient sensibles à cet argument. Mais je pense pas que ça se retourne contre lui. Il a fait tellement de déclarations, disons, hors des frontières classiques de la politique ou du débat politique, qui devraient en être exclus. Et on voit bien qu'il a toujours un socle très solide et il essaie d'élargir ce socle pour éventuellement résister à une candidature unique des sociaux-démocrates.
1: Et justement, on a appris cette semaine la candidature officielle de Raphaël Glucksmann. On risque très probablement d'avoir une nouvelle bataille à gauche avec plusieurs candidats. À nouveau, ils sont 6 pour le moment à la primaire du Parti Socialiste. C'est sans compter la possible candidature de François Hollande. Alors, est-ce qu'on peut s'attendre à une nouvelle division de la gauche comme lors des campagnes précédentes, ou bien le scénario d'une alliance est-il possible comme avec le Front Populaire, le nouveau Front Populaire?
0: Alors, je pense que ce scénario, de toute façon, peut se passer, mais il fracturera totalement le Parti Socialiste. Si le Parti Socialiste fait le choix de se rapprocher au fond de Mélenchon ou de se briser, eh bien ça fera le jeu du candidat du Bloc central. Vous aurez une partie de la gauche que je qualifie de social-démocrate, de centre-gauche, qu'incarne désormais clairement François Hollande ou M. Cazeneuve. Eh bien, cet électorat-là se retournera vers le candidat du Bloc central, que ce soit Édouard Philippe ou Attal. Donc, l'intérêt absolu du Parti Socialiste, s'il veut rester dans le débat politique, c'est de réussir ses primaires et de sortir un seul candidat. Mais ces primaires vont être l'occasion de déchirement. Alors vous avez vu que François Hollande, que vous évoquiez, ne participe pas à la primaire. Il se met un peu dans une situation d'arbitre, parce que je pense que c'est un tacticien très avisé, très rusé. Il sait qu'il va y avoir des déchirements dans son camp et qu'à la sortie de cette primaire, le vainqueur risque d'être fortement affaibli. Et lui, pendant ce temps-là, reprend son travail classique, c'est-à-dire un livre qui pose son programme, sa position politique, avec une forte évolution vers le centre, avec des propositions qui tranchent avec celles du Parti Socialiste traditionnel. Un nouveau programme pour un nouveau monde, d'une certaine manière, dans ce livre qui s'appelle Unité. Et ensuite, ce qu'il a toujours fait, c'est ce travail patient de visiter les provinces, d'aller de fédération en fédération, pour essayer d'avoir derrière lui l'appareil du Parti Socialiste. C'est exactement la stratégie qu'il avait adoptée à partir de 2008 face à Strauss-Kahn, alors qu'il était, on l'appelait Monsieur 3%, et pendant ce temps-là, il faisait un travail très profond qui a payé à l'arrivée en 2012. On est reparti dans le même scénario.
1: Merci beaucoup Denis Jambard d'être revenu avec nous sur l'actualité politique française de cette dernière semaine.
0: Bonne journée Martin.
1: 7h28 sur Medi 1, le journal de 7h30 dans un petit instant, juste après un point météo. Au Maroc, tout d'abord, l'après-midi, le ciel sera ensoleillé sur l'oriental Saïs Harb, Tafilelt, ainsi que sur l'intérieur des terres des provinces du Sud, et nuageux à partiellement nuageux ailleurs. Des précipitations sont possibles sur le Moyen Atlas. Pour les températures, 29 degrés sont prévus du côté de la capitale, avec un temps souvent nuageux. Le ciel sera couvert également à Casablanca, où il fera 30 degrés. Météo similaire à Tanger, avec 32 degrés, prévoyez 28 à Agadir, 31 à Ifrane avec des orages. Il fera 36 à Tiznit, 29 à Nador sous un ciel couvert. Le mercure affichera 40 degrés à Figig sous le soleil, 26 à Darla et 40 à Marrakech avec un grand ciel bleu. C'est la maximale. En Afrique du Nord, il y aura quelques nuages, notamment à Tripoli où il fera 31 degrés, tout comme à Nouakchott.

avec 35 degrés. 34 degrés sont prévus à Tunis, sous le soleil, un grand ciel bleu aussi présent à Alger avec 29 degrés. En Afrique de l'Ouest, il y aura des nuages épars à Abidjan avec 29 degrés, 29 également à Lagos où des orages sont prévus. Le temps sera couvert à Dakar où le

0: des orages. Enfin, le mercure affichera 26 degrés à Paris. Il fera 21 degrés du côté de la côte britannique à Londres où il pleuvra et 32 degrés en Grèce à Athènes. ...7h30 sur Médien, l'heure du journal avec vous Hugo Villard, bonjour.
1: Bonjour Martin, bonjour à toutes et à tous.
0: Il n'y a pas de preuves contre le Maroc.
1: Le chef du gouvernement espagnol assure que rien ne prouve que le Royaume est impliqué dans la crise migratoire de Ceuta. Pedro Sanchez s'est défendu sur la gestion de l'événement hier. En Tunisie, l'affaire dite des complots contre la sûreté de l'État a été tranchée hier. La Cour de cassation a confirmé les lourdes peines prononcées contre 34 personnalités de l'opposition, des avocats et aussi des hommes d'affaires. Israël va rester dans la bande de Gaza et réfléchit toujours à déplacer les populations. Le ministre de la Défense explique que les plans sont toujours discutés alors que l'enclave reste exsangue.
0: Et la Russie subit toujours les pressions européennes.
1: Le Royaume-Uni a convoqué le chargé d'affaires russe, Vladimir Poutine. Lui assure qu'aucune nouvelle vague d'offensive n'est en préparation. Le président russe, justement, continue de rester vague dans ses déclarations.
0: Pedro Sanchez était devant le Congrès espagnol hier.
1: Le chef du gouvernement y était au sujet de la crise migratoire de Ceuta. Et il y a assuré que ni le service diplomatique, ni la Commission européenne, ni aucune organisation internationale n'a fourni au gouvernement espagnol de preuves solides de l'implication du Maroc sur cet événement. Le Premier ministre a également défendu sa gestion de la crise qui, depuis un mois, nourrit les critiques véhémentes du gouvernement, notamment portées par l'opposition de droite et d'extrême droite. Cette crise, donc, dans la ville occupée de Ceuta, elle tombe au plus mal pour l'exécutif de Pedro Sanchez, comme l'explique Benoît Pellistrandi, historien spécialiste de l'Espagne contemporaine.
2: Le dossier qui est devenu la question prioritaire, la question numéro un, qui a occupé toutes les premières pages des quotidiens espagnols et des journaux pendant tout l'été, et c'est un dossier éminemment politique. Il embarrasse le gouvernement qui, en plus, est dans un moment de grande fragilité, donc il n'est pas au mieux de sa forme. Et c'est un dossier qui alimente beaucoup d'inquiétudes en Espagne. Donc on a là quelque chose d'absolument essentiel. Il y a eu, mercredi de cette semaine, des grandes manifestations dans les villes espagnoles à l'appel de la Fédération espagnole des municipalités, principalement impulsée par le Parti populaire et le Parti Vox, mais aussi avec le soutien de quelques maires socialistes dissidents. Et on voit effectivement que c'est quelque chose qui mobilise l'opinion publique.
1: Vous entendiez Benoît Pellistrandi, historien spécialiste de l'Espagne contemporaine. Il répondait aux questions d'Arnaud Dalmas. Toujours à propos du Maroc, tout autre chose. Cette fois, il faudra faire attention aux chaleurs. Aujourd'hui, entre 42 et 45 degrés sont attendus selon la Direction générale de la météo. À Ouezzane, Marrakech ou encore Zagora. Au total, une vingtaine de provinces sont concernées. Plus de précisions, évidemment, sur le site de la DGM.
0: Et on reste dans la région avec la justice tunisienne.
1: Elle a rendu sa dernière décision dans l'affaire dite du complot contre la sûreté de l'État. Hier, la Cour de cassation a confirmé les lourdes peines prononcées contre 34 personnalités de l'opposition, des avocats et des hommes d'affaires. Bonjour Constantin Jallot.
3: Bonjour Hugo, bonjour à toutes et tous.
1: Alors cette décision ferme donc la voie judiciaire et suscite de vives critiques des droits humains.
3: Les peines confirmées vont jusqu'à 45 ans de prison. Parmi les 34 condamnés figurent notamment l'opposant historique Ahmed Najib Chebbi, l'avocat Ayashi Amami, l'ancien ministre centriste Razi Chaouchaï, ainsi que la militante Chaïma Issa, toutes et tous accusées d'avoir conspiré contre le président Kais Saied. Pour les familles et des défenseurs des droits humains, cette décision est vécue comme un coup de grâce judiciaire. Aïfa Chebbi, avocate et fille de l'opposant, a dénoncé des conditions de préparation dans l'urgence. Plusieurs avocats de la défense ont critiqué le fait d'avoir été prévenu seulement 3 jours avant cette audience. L'ONG Amnesty International, elle, qualifie ce méga procès de parodie de justice et appelle à la libération immédiate des condamnés, estimant que les garanties d'un procès équitable n'ont pas été respectées. Ce procès courait depuis le printemps 2025. Il s'était soldé en première instance par des condamnations très lourdes, confirmées en appel en novembre dernier. La Cour de cassation devait vérifier le respect des règles de procédure, donc non pas le fond de l'affaire. Avec son rejet des pourvois, les verdicts sont donc définitifs et les recours judiciaires épuisés pour les 34 condamnés.
1: Merci Constantin Jallot pour ces explications.
0: Un jeune Palestinien tué en Cisjordanie occupée.
1: Ce matin, dès l'aube à Jérusalem, un homme est mort sous les balles israéliennes près de la porte de Damas, d'après les sources locales. Tel Aviv continue son occupation.

0: occupation illégale sur ce territoire, tout comme dans la bande de Gaza, où le génocide se poursuit en toute impunité et malgré le cessez-le-feu en vigueur depuis près d'un an. Ce matin, nos confrères d'Al Jazeera rapportent un mort et trois blessés sous les balles israéliennes au sud de l'enclave à Khan Younes. Pour rappel, depuis le début de la trêve, plus de 73 000 Palestiniens ont été tués. Le Premier ministre Benjamin Netanyahou était dans la bande de Gaza cette semaine et il y a à nouveau martelé que l'armée restera donc dans cette enclave tant que le Hamas ne sera pas désarmé et que les contrôles allaient même s'intensifier. Le ministre de la Défense Israël Katz assure lui que les plans d'expulsion des populations par la mer, par l'air ou tout autre moyen sont toujours sur la table. En attendant, enfants et adultes restent privés de tout et manquent notamment de nourriture, faisant craindre une nouvelle famine un an après la précédente. Valérie Ferron, c'était entre août et décembre 2025.
1: On veut du pain, on veut du pain. Même au marché noir, il n'y en a pas. Avec ou sans argent, on ne trouve pas de pain.
2: Des foyers de famine commencent à nouveau à être signalés dans la bande de Gaza, comme en témoignent ces civils qui ont manifesté cette semaine devant une des quelques 25 boulangeries soutenues par le Programme alimentaire mondial dans la ville du sud de Khan Younes. Le blocus, maintenu quasi totalement par Israël, est en train de faire suffoquer à nouveau 2 millions d'enfants et d'adultes qui continuent de manquer de nourriture et d'accès à de l'eau potable. Outre le blocus, les bombardements des 23 et 24 août derniers dans la région centre de Deir el-Balah ont endommagé plusieurs dépôts, dont trois des Nations Unies, et rendu inutilisables des stocks de vitamines et de compléments alimentaires pour enfants, femmes enceintes ou allaitantes. L'agence des Nations Unies OCHA signale par ailleurs de graves problèmes de logement, 58% de la population n'ayant pas d'abri décent. Les restrictions et interdictions imposées par la puissance occupante à l'acheminement de pièces de rechange et d'huile de moteur depuis plusieurs mois provoquent également une grave détérioration de la situation, notamment dans les hôpitaux, où sur environ 110 générateurs électriques, 72 sont actuellement hors service depuis deux mois, faute de pouvoir être réparés. En Palestine, Valérie Ferron, pour Médire.
3: Et dans une autre guerre, Vladimir Poutine entretient le flou.
0: Depuis Vladivostok, avant-hier, le président russe a assuré qu'aucun plan de mobilisation n'est à l'ordre du jour. Il réfute là l'affirmation de son homologue ukrainien en juillet dernier, Volodymyr Zelensky, estimé qu'une nouvelle vague était en préparation. Alors sur le terrain, pourtant, Moscou patine toujours et les pressions extérieures s'accentuent pendant ce temps-là. Londres a notamment convoqué hier le chargé d'affaires russe après l'attaque de l'aéroport de Leipzig cette semaine en Allemagne au drone. Un incident pour lequel Berlin suspecte Moscou d'être impliqué. Dans ce contexte, Florent Parmentier, chercheur associé à l'HEC et intervenant à l'université Mohamed VI de Rabat, analyse donc la communication du Kremlin.
4: Les déclarations du président russe s'inscrivent de toute façon dans une stratégie qui est celle du brouillard de guerre, c'est-à-dire de ne pas trop donner d'informations quant à ses prochains mouvements. C'est précisément dans cette incertitude-là que Vladimir Poutine essaie de maintenir ses opposants, rester suffisamment ferme et envoyer des messages de fermeté, tout en ne révélant pas exactement quel est le plan de jeu. Après, il faut regarder le front lui-même et il faut observer plusieurs choses. Le front et l'importance du front, c'est naturellement les avancées, donc l'espace. Et la Russie a assez peu progressé cet été, surtout si on compare avec les progrès qu'elle avait réalisés l'année dernière dans les mêmes mois d'été. Donc on a une situation dans laquelle, sur le terrain, la Russie n'a pas énormément progressé. En revanche, sa capacité à infliger des dommages est très certainement plus importante aujourd'hui.
0: Les explications de Florent Parmentier, chercheur associé à HEC et intervenant à l'université Mohamed VI de Rabat, des propos recueillis par Arnaud Dalmas. Dans le reste de l'actualité à présent, au Népal, deux ouvriers ont pu être sortis vivants d'un tunnel dans lequel ils étaient coincés depuis plus d'une semaine. Les ministres de l'énergie et de l'intérieur annoncent la réussite d'une opération de secours après la crue meurtrière qui a dévasté le pays il y a près de 10 jours. Plus de 1200 personnes y sont mortes et 5000 sont toujours portées disparu. Enfin, parmi les phénomènes majeurs de cette année, il y a El Niño qui continue d'inquiéter à travers la planète. Les Nations Unies ont inscrit le Mozambique parmi les trois pays les plus préoccupants d'Afrique australe face à ce réchauffement. Le Malawi et le Mozambique complètent la liste. Selon l'OCHA et l'Organisation Météorologique Mondiale, il y a plus de 90%, voire même 100% de chances qu'El Niño se prolonge jusqu'en février 2027. Et ce sujet, ce sera notamment celui de votre interview ce matin, Martin.
3: Tout à fait, une interview à suivre à partir de 8h15 avec Élise Buckle. Merci beaucoup Hugo Villard, on vous retrouve à 8h30 pour la prochaine édition du journal. Il est 7h39, bientôt 40 sur Médien, l'heure de faire la revue.

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0: Bonjour Tariq Labi.
3: Bonjour Martin, bonjour à tous.
0: Alors Tariq, ce matin dans les kiosques, on parle de El Niño et l'ONU qui redoute un phénomène climatique d'une ampleur exceptionnelle.
3: Oui, le courrier international reprend l'alerte de l'ONU et de l'Organisation Météorologique Mondiale qui annonce donc un épisode d'El Niño d'une intensité exceptionnelle susceptible de se prolonger jusqu'en février 2027. Le message est particulièrement alarmant. La probabilité que le phénomène persiste jusqu'en février est estimée à près de 100%. Et en Italie, le Corriere della Sera rappelle qu'un tel avertissement de l'Organisation Internationale n'a jamais été formulé avec une telle insistance en 50 ans. Le Times, lui, établit surtout un lien inquiétant avec l'économie. La perturbation des récoltes pourrait faire grimper les prix mondiaux des denrées alimentaires. Le journal évoque même la possibilité que la hausse des températures provoquée par El Niño contribue de faire 2027 une nouvelle année record pour la chaleur mondiale. Et pour la presse, El Niño n'est plus présenté comme une simple anomalie climatique, mais comme un risque mondial susceptible de frapper simultanément le climat, les récoltes, les prix alimentaires et les économies.
0: Et au Maghreb, le Maroc accélère sa transformation numérique pour les réseaux mobiles.
3: Oui, tout à fait, Martin. L'économiste, tout d'abord, qui insiste sur le résultat d'une modernisation accélérée des infrastructures numériques avec la 4G et surtout le déploiement de la 5G. La 5G, qui, selon Média 24, intéresse désormais des secteurs aussi différents que l'industrie, la logistique, l'énergie, l'agriculture ou les services financiers. Et d'une manière plus générale, cette dynamique est confirmée par les chiffres de l'ANRT. Au premier trimestre, le Maroc comptait 57,06 millions d'abonnements mobiles et plus de 41 millions d'abonnements Internet. Le Brief souligne que le Maroc s'est classé premier parmi 8 pays comparables pour la qualité globale de l'Internet mobile en prenant en compte la vitesse, la stabilité et l'expérience de navigation. Le Média présente enfin cette performance comme un signe supplémentaire de la montée en gamme numérique du Royaume au moment justement où le pays veut accélérer sa transformation digitale.
0: En Tunisie, on parle des délestages, la crise énergétique qui inquiète les industriels.
3: Oui, les délestages, les investissements en fuite, les usines à l'arrêt. Business News relaie l'alerte de l'UPI, l'Union des petites et moyennes industries, et décrit une situation qui dépasse largement la simple gêne pour les ménages. Le titre est volontairement alarmiste. Ce qu'on a mis 50 ans à construire peut être détruit en 2 ans, avertit l'organisation patronale qui redoute une véritable désindustrialisation. Pour Business News, le problème n'est donc plus seulement électrique, il touche directement la confiance des industriels, les investissements et la capacité de production de la Tunisie. Enfin, Tuniscope met aussi l'accent sur un autre danger, la perte de confiance des clients étrangers lorsque les entreprises ne peuvent plus garantir leur délai de livraison.
0: Et en Algérie, on parle de lutte anti-drogue et de l'annonce de mesures choc contre les narcotrafiquants.
3: Oui, les autorités annoncent la création d'une future agence anti-drogue, ITRI-TSA, qui souligne que cet organe de sécurité spécialisé doit être exclusivement consacré à la lutte contre les réseaux de stupéfiants, alors que les missions étaient jusque-là réparties entre plusieurs services. Et puis, autre mesure, transformer une caserne en prison dans le désert pour les narcotrafiquants dans la région de Tenesfrout. La presse rappelle qu'il s'agit d'une immense région désertique située dans l'extrême sud-ouest, à cheval sur la frontière avec le Mali, et surnommée le pays de la soif ou la terre de la terreur en raison des températures extrêmes qui dépassent régulièrement les 50 degrés. Enfin, la presse algérienne relaie donc très largement le message d'autorité du pouvoir, mais laisse en arrière-plan les questions de prévention, de toxicomanie, de réinsertion ou encore de lutte contre les circuits financiers du narcotrafic.
0: Merci beaucoup Tariq Labi pour cette revue de presse.
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0: Bienvenue si vous venez de nous rejoindre sur Médien. L'actualité ce matin, c'est la Colombie où la justice locale interdit les bombardements sur les guerrieros si des mineurs sont présents dans les zones de frappe. Le gouvernement colombien a mené dimanche dernier une frappe justement sur ces guerrieros faisant une dizaine de morts, plusieurs dizaines de morts d'ailleurs. C'est notre image du jour ce matin. Certaines victoires politiques sont plus visuelles que d'autres, surtout face au narcotrafic. La mise en scène, Abelardo de la Espriella en est un fan. Le 2 septembre dernier, les réseaux sociaux officiels du pouvoir colombien ont publié une vidéo assez inattendue et plus macabre qu'autre chose. Elle montre le président colombien en treillis militaire, entouré de dizaines de soldats. Abelardo de la Espriella

0: Gabriella est au centre de l'image sur un plan fixe. Devant lui est disposée une immense table recouverte d'armes et d'équipements militaires. C'est ce qui lui sert de décor pour un discours. En réalité, le chef d'État se félicite d'avoir éliminé un chef de front guerriero surnommé El Tigre. Puis, la vidéo change, des extraits d'opérations militaires et de bombardements sont diffusés. Et dans une dernière mise en scène, le président colombien défile au milieu de 23 sacs mortuaires blancs, soigneusement alignés dans un entrepôt comme des trophées de chasse. Ces corps sont ceux des membres de l'état-major central, principale faction dissidente des anciennes FARC, célèbre groupe de la guerrilla. Ils ont été tués dans une frappe dimanche 30 août. Ces images du président colombien sont inhabituelles, c'est ce que souligne l'édition colombienne El País América. Inhabituelles dans un pays ravagé par des décennies de conflits internes où les présidents ne se promènent généralement pas au milieu des cadavres, ajoute le média. Ces images sont peut-être inhabituelles en Colombie, mais ce genre de mise en scène revient à la mode ces dernières années. Les opérations militaires sont des symboles de toute puissance pour les chefs d'État et certains n'hésitent pas à les utiliser pour leur communication. Donald Trump, tout d'abord, qui diffuse les images des bombardements contre des embarcations de narcotrafiquants présumés dans les Caraïbes, mais aussi Nayib Bukele, président du Salvador, qui pose devant des détenus dans la méga-prison du Seco. Deux figures d'influence pour Abelardo de la Espriella. Mais l'opposition craint surtout que des civils soient morts dans ces frappes qui ont lieu dans des zones habitées et qui soient désignés comme des guerrilleros par les autorités. Une méthode assez répandue durant les 60 années de conflit colombien, car comme dans toutes les guerres à travers le monde, ce sont toujours les civils qui paient le prix fort.
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0: Et on va tout de suite ouvrir une nouvelle page sportive avec la nouvelle édition de Sport Matin, présentée ce matin par Mohamed Amimi. Bonjour Mohamed.
4: Bonjour Martin.
0: Les Jeux méditerranéens ont pris fin ce jeudi à Tarente en Italie et le Maroc a terminé 7e au classement général.
4: Exactement Martin, une bonne performance pour les athlètes marocains et marocaines qui ont remporté pas moins de 44 médailles dans plusieurs disciplines, notamment dans l'athlétisme pour le Maroc a récolté, et le Maroc a récolté justement 7 médailles d'or à travers Fatema Zahra Birdaha dans l'épreuve du 5000 mètres dames et le semi-marathon. Le Maroc a aussi maîtrisé la discipline du 100 mètres et du 200 mètres, et c'est Yassine Hassin qui a remporté l'or. L'or aussi pour Salma Lhlali dans les 400 mètres. Et sur les rings, vous l'avez deviné, il s'agit de la boxe où les Marocains ont su briller avec deux médailles d'or. La boxe marocaine a triomphé grâce à Souleymane Samrouli, sacré champion dans la catégorie des super légers, soit chez les moins de 65 kg messieurs. L'or revient également à Saïda Alhamidi, victorieuse dans la catégorie des super welters chez les moins de 70 kg. Toujours dans les disciplines de combat, ce sont cette fois 5 Marocains qui se sont illustrés avec notamment 2 médailles d'or. Chaïma El Haïti décroche l'or dans la catégorie des moins de 55 kg d'âme, tandis que Mehdi Sriti s'impose chez les moins de 84 kg messieurs. Également en judo, les judokas marocains ont également décroché une médaille d'or et 2 médailles d'argent. Ahmed Deschrifi s'est illustré en remportant l'or dans la catégorie des moins de 60 kg messieurs.
0: Et chez les messieurs, justement, c'est le week-end football qui commence dès ce vendredi.
4: Le foot en Europe, c'est d'abord en Espagne, Martin, où le Real Madrid se déplace à Séville pour y affronter le Betis Séville. Fort d'un bilan de 3 victoires, l'équipe de José Mourinho totalise 10 buts marqués et seulement 2 encaissés depuis le coup d'envoi de la saison porté par un Kylian Mbappé en feu. Déjà auteur de 4 réalisations en 3 rencontres, José Mourinho prend très au sérieux cette équipe du Betis, mais il s'est dit confiant quant au niveau de jeu affiché par son équipe. On l'écoute.
5: Il faut que ce soit un grand Real Madrid face à une équipe très joueuse comme le Betis Séville. Mais vu nos derniers résultats, je pense qu'on est resté très objectif dans notre manière.

0: De jouer. Certes, c'est difficile de gagner, mais pour s'imposer, il faut être au top de sa forme et se donner à 100%. Et je pense qu'on va être dans le top niveau.
1: José Mourinho, c'était lors de la conférence d'avant-match. Deux victoires propres en ouverture de championnat laissaient penser que le Betis Séville de Manuel Pellegrini avait trouvé sa solidité défensive, pardon. Mais l'illusion n'a pas survécu à la troisième journée après sa défaite 5-2 contre Levante. Concernant le cas de Zelzouli, Manuel Pellegrini a annoncé l'absence de l'international marocain touché par une grippe. L'entraîneur du Betis Séville a également réagi au départ de Sofiane Amrabat vers l'Ajax, assurant que le dossier était désormais clos et souhaitait au milieu marocain le meilleur pour la suite de sa carrière. En Angleterre, Liverpool, toujours à la recherche de sa première victoire de la saison en Premier League, se déplace ce vendredi sur la pelouse d'Ipswich Town après un début de saison difficile. Les Reds espèrent enfin décrocher les 3 points, tandis que Ipswich Town tentera de se relancer devant son public après sa lourde défaite face à Manchester United. Ce sera aussi peut-être les débuts d'un certain Bradley Barcola avec les Reds, acheté à 145 millions d'euros, attendu cette saison pour mener les Reds vers les titres en France. L'ancien club de Barcola, le Paris Saint-Germain, croise le fer avec Monaco ce soir, un choc de la troisième journée. Le club parisien reçoit Monaco au Parc des Princes après 2 matchs nuls, 2 partout contre Rennes et Lille. Les Parisiens cherchent toujours leur première victoire en championnat malgré un mercato très réussi en termes de qualité des joueurs recrutés. La victoire échappe toujours aux hommes de Luis Enrique, qui est récemment revenu sur le mercato effectué par le club, pourtant jugé excellent malgré le départ de joueurs importants comme Barcola. On écoute Luis Enrique.
2: Les bilans que j'ai pu faire, un mercato exceptionnel pour moi, sans aucun doute. Je pense que le président et la direction sportive avec Luis Campos, ils ont fait un travail incroyable. Je suis très content. Et en premier lieu, je voudrais souligner les joueurs qui sont partis. Gonzalo Ramos, Kangin Lee, Ibe, et Bradley Barcola, ils ont été joueurs très importants et dans la conquête des trophées ces dernières 2 années. Je leur souhaite le meilleur. Je pense que ça a été nécessaire parce qu'on a besoin de redonner de l'énergie à l'équipe en termes de mentalité et d'ambition.
1: Voilà, c'était la déclaration de Luis Enrique, l'entraîneur du club parisien. De son côté, Monaco arrive en leader invaincu, fort de 2 victoires sans encaisser de but et de sa domination face au Paris Saint-Germain la saison dernière. Le coup d'envoi sera donné à partir de 20h05 à 18h, bien avant ce choc Paris-Monaco, liant affronte Auxerre. Carlos Queiroz reprend du service, démissionnaire de son poste de sélectionneur du Ghana après la dernière Coupe du Monde. Le technicien portugais a été reconduit à la tête des Black Stars. Hakim Temim nous en dit plus.
3: Le technicien portugais de 73 ans a pris les rênes du Ghana en avril dernier et l'a mené jusqu'au 8e de finale de la Coupe du Monde où il a été battu par la Colombie 1-0. Peu après la défaite, Queiroz a annoncé sa retraite de sélectionneur du Ghana sur les réseaux sociaux. Après quelques semaines de flottement, la fédération ghanéenne a finalement décidé de lui donner une nouvelle chance et donc reparti. Sa mission se poursuit dans le but de décrocher un billet pour la CAN 2027 prévue au Kenya, en Tanzanie et en Ouganda. Le Ghana affrontera ce mois de septembre la Côte d'Ivoire, puis la Gambie. Ensuite, les hommes de Carlos Queiroz enchaîneront contre la Somalie dans ce groupe C. Le technicien portugais a, pour rappel, une longue expérience avec les sélections. Il a dirigé l'Iran, le Portugal, l'Égypte, l'Afrique du Sud, la Colombie et le Qatar, sans oublier plusieurs expériences avec des équipes.
1: Et c'est avec ce papier signé Hakim Temim qu'on termine cette première édition de Sport Matin. Retour à vous, cher Martin.
4: Et Mohamed, on vous retrouve à 8h40 pour la prochaine édition de Sport Matin. Il est 7h54 sur Médien, le journal de 8h dans quelques minutes. Mais avant cela, on s'offre une petite pause musicale avec Carly Rae Jepsen, Don't Leave Me on the Dance Floor.

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2: Les 8h16 sur Média 1, tout de suite place à notre invité de la matinale. Le phénomène El Niño sera le plus fort jamais enregistré. L'alerte a été lancée hier par l'ONU. Les effets de la vague de chaleur se sont déjà fait ressentir en Amérique du Sud et sont accentués par le dérèglement climatique. Plusieurs pays, notamment en Afrique, tentent de s'y préparer du mieux possible. Mais quelles sont les conséquences concrètes de cette vague de chaleur et comment s'y préparer correctement? Des sujets que nous allons aborder avec notre invitée ce matin, Elise Buckle, experte en questions environnementales et fondatrice et directrice de Climate Bridge. Bonjour Elise Buckle.
5: Bonjour.
2: Alors, le fait que El Niño soit amplifié cette année, soit beaucoup plus fort que les autres années, est-ce que le dérèglement climatique y est pour quelque chose ou bien est-ce que c'est purement naturel?
5: Alors, c'est bien sûr le dérèglement climatique qui amplifie l'effet El Niño. C'est à la base un phénomène naturel, hein. C'est une surface d'eau chaude qui se déplace à la surface de l'océan Pacifique. Mais avec l'augmentation de la température mondiale, puisqu'on est déjà à plus que 1,5 degré d'augmentation de la température mondiale par rapport à l'ère pré-industrielle, ce phénomène El Niño est amplifié. Et donc, cette surface d'eau chaude est beaucoup plus chaude que d'habitude, beaucoup plus chaude que la normale, et aussi s'étend sur une plus grande surface. Donc, ça risque de créer des inondations en Amérique du Sud, en Amérique centrale, et des sécheresses en Australie et en Asie. Mmh.
2: Et quelles sont les autres possibles conséquences? On parle de propagation de maladies en raison de la propagation des moustiques, également peut-être des coupures d'électricité en raison de la sécheresse.
5: Oui, en fait, cet effet El Niño, il a un impact sur le climat mondial et c'est aussi la fonte des glaces au pôle qui perturbe tous les courants océaniques, hein, également le Gulf Stream pour l'océan Atlantique. Quand l'océan est plus chaud, ça fait beaucoup plus d'évaporation de l'eau et donc ça crée... plus de pluie, des grosses pluies, donc un climat plus chaud, plus humide. Effectivement, ça, c'est très favorable à la prolifération des moustiques, donc notamment le moustique tigre qui commence à s'installer aussi en Europe. Et donc, certains de ces moustiques sont vecteurs de maladies comme le chikungunya ou la maladie de dengue. Et donc, c'est ça qui est en train d'arriver. Et on doit vraiment se préparer à un impact également sur la santé.
2: Et c'est-à-dire sur la santé? Oui, pour les maladies, oui.
5: Alors, pour ça, et puis bien sûr, l'effet El Niño, il a un impact aussi sur la sécurité alimentaire. Donc ici, au Bhoutan, je suis actuellement au sommet de l'Alliance des systèmes alimentaires conscients. On a eu toute une semaine de réunions avec 500 leaders venus de 65 pays. Et l'alerte a été vraiment lancée, notamment par Ban Ki-moon, l'ancien secrétaire général des Nations Unies, le premier ministre du Bhoutan, le premier ministre du Sri Lanka. En fait, c'est 50 millions de personnes qui risquent d'être plongées dans une situation d'insécurité alimentaire, sachant qu'il y a déjà plus de 600 millions de personnes qui sont dans une situation critique. Et donc, la santé, c'est aussi bien sûr très lié à l'alimentation, hein, surtout pour les jeunes enfants. Et donc, ça, c'est vrai que c'est pour ça que tout le monde essaye de se préparer à cet effet El Niño, qui peut avoir, comme je l'ai dit tout à l'heure, dans certains pays, un impact sur les pluies avec des inondations, mais dans d'autres pays aussi, un impact de...

0: sécheresse. Donc c'est un dérèglement du cycle de l'eau qui est en train de se passer.
1: Et c'est un phénomène qui va impacter le monde entier?
0: Oui, alors bah, on a vu quand même déjà cet été les feux qui ont touché l'Espagne, la France, la Grèce, mais d'autres pays aussi, hein, la Californie. Enfin, bien sûr, l'Afrique subsaharienne est aussi très touchée par la chaleur et la sécheresse. Certains pays, bah, comme le Soudan, où en plus il y a un conflit interne, ça aggrave encore les choses. Et puis, on a vu ici en Himalaya, puisque l'Himalaya est en fait aux premières loges des impacts du changement climatique, un énorme glacier qui s'est décroché de l'Himalaya au nord du Népal, à la frontière avec le Tibet. C'est en fait la fonte du permafrost sous les roches à haute altitude qui a déclenché d'abord une chute de pierre, un glissement de terrain, puis une chute d'une très très grosse partie du glacier qui a créé ensuite donc une inondation. Très très très très rapide et d'une ampleur inédite. Je pense que vous avez déjà vu ça dans les médias. Donc le Népal a été très impacté avec ben des maintenant on compte au-delà de 1000 personnes disparues et donc beaucoup de victimes et ça a été très dur pour ce pays qui est déjà un pays très vulnérable au changement climatique avec beaucoup de pauvreté dans les zones rurales et pas forcément les moyens de secourir
1: Oui.
0: des gens rapidement.
1: Mais justement, est-ce que ce genre de phénomène de glacier qui s'effondre, est-ce qu'il faut s'attendre à une multiplication de ce genre d'événements pour cette année?
0: Alors certainement, hein, donc l'Himalaya aux premières loges, hein, c'est vrai que les scientifiques essayent de faire un monitoring pour voir un petit peu ce qui se passe. En Suisse, on a eu un écroulement d'un glacier comme ça à Blatten aussi il y a quelques années. Heureusement, les géologues suisses avaient des outils pour observer les mouvements du terrain, puisqu'il y avait des signes avant que ça s'effondre. Donc ils ont pu évacuer les gens des villages qui étaient en dessous. Donc il y avait 300 personnes qui ont été évacuées et personne n'a été touché. Mais c'est clair qu'au Népal, le pays n'a pas forcément les mêmes outils d'avertissement précoce. Et il y a eu aussi un problème de communication entre le Tibet et le Népal. Donc il y a l'organisation ICIMOD à Katmandou qui essaye de mieux coordonner entre tous les pays de l'Himalaya pour qu'en cas de catastrophe naturelle, les populations puissent être évacuées à temps.
1: Mais
0: Le
1: juste.
0: Bhoutan n'a pas été touché, mais bien sûr que les gens ici ont été, ils ont parfois des cousins, des familles qui étaient là-bas. Et donc, ça a été quand même un choc pour tout le monde de voir l'ampleur de ce changement. Et certainement qu'il y en aura d'autres, en tout cas pour les glaciers en Europe. On pense que d'ici 2050, il y aura potentiellement plus de glaciers du tout.
1: Mais le Népal, justement, n'est pas à l'abri de revivre cette situation, de revivre un effondrement dans les peut-être dans les mois à venir.
0: Alors effectivement, c'est possible qu'il y en ait d'autres. Bon là, on est en saison de mousson, il fait chaud et humide. Ensuite, ce sera l'hiver. Donc normalement, en hiver, il y a quand même moins de risques d'effondrement des glaciers. Mais il y a ce risque des inondations, puisque les glaciers qui fondent, ça crée des lacs, des poches de lacs qui, à tout moment, peuvent créer des inondations pour les villages qui sont en dessous. Et ce qui est vraiment important par rapport à cette crise climatique, c'est la solidarité, l'importance de la communauté, c'est ce qui est ressorti ici sur ce sommet pour les systèmes alimentaires conscients. L'importance de la résilience, c'est vraiment d'être ensemble, de s'entraider et aussi peut-être de se reconnecter aux populations autochtones et à leurs solutions, hein, notamment pour l'alimentation durable et locale. Hein, parce que le problème aussi de cette inondation au Népal, c'est que les gens qui ont été coupés du monde avec les ponts qui ont été détruits, n'ont plus accès à l'alimentation. Et donc, c'est très important pour les communautés locales d'avoir aussi des systèmes alimentaires autochtones et indépendants pour être aussi plus résilients quand il y a une catastrophe comme ça qui arrive.
1: Et vous l'avez dit, de nombreux pays africains se préparent face à l'arrivée de ce phénomène, mais les craintes sont différentes. Certains craignent la sécheresse, d'autres les inondations. Mais est-ce qu'il est vraiment possible de se préparer correctement face à ce genre de phénomène, ou bien est-ce qu'il s'agit seulement de limiter une crise humanitaire qui est de toute façon inéluctable?
0: Alors c'est vrai que maintenant dans la communauté du climat, comme on s'approche bientôt de la COP31 en Turquie, il y a des débats sur le fait de la remise en cause de cette idée d'adaptation, puisque quand il y a des catastrophes comme ça, est-ce qu'on peut vraiment s'adapter, s'y préparer? Donc il y a un fonds qui a été mis en place au sein du secrétariat des Nations Unies pour le climat pour les dommages et intérêts, pour que les pays riches financent les pays les plus vulnérables qui sont face à ces dommages collatéraux extrêmement importants. Puisque les gens au Népal, ce sont quand même ceux qui sont les moins responsables du changement climatique en termes d'empreinte carbone. Donc, ce sont les pays les plus riches, mais aussi ceux qui sont les plus émetteurs de CO2 qui devraient normalement contribuer à ça. Maintenant, tout ça, c'est très anxiogène. Donc, c'est vrai que je fais attention parfois aussi dans les interviews radio, ne pas parler que du négatif, mais de voir qu'il y a aussi des solutions. Moi, ce qui m'a quand même donné beaucoup d'espoir dans cette crise au Népal, mais en étant aussi au Bhoutan, c'est de voir le niveau de solidarité qui a été mis en place. L'Inde, notamment, qui a envoyé beaucoup d'aide pour les efforts de recherche au Népal. Et la solidarité, et aussi le fait qu'il y a des solutions qui existent. On sait ce qu'on doit faire. On doit développer les énergies renouvelables, les panneaux solaires qui sont maintenant devenus vraiment très peu chers, hein, y compris pour les pays d'Afrique ou les pays ici en Himalaya. Et puis, il y a un exemple ici dont on a parlé de l'entreprise Sekem en Égypte, qui a maintenant développé un réseau de résilience pour 40 000 fermes. Et c'est vraiment un concept assez innovant sur une économie basée sur des valeurs humaines, humanistes, sur l'amour, sur aussi donner du temps aux agriculteurs pour prendre soin d'eux. On oublie parfois que les agriculteurs, les agricultrices, ce sont eux les héros du climat, qui prennent soin de la terre, qui plantent des arbres aussi, qui nous permettent de nous nourrir chaque jour. Ce sont eux qui sont aussi en première ligne du changement climatique. Donc c'est important de valoriser nos agriculteurs, nos agricultrices. Et cette entreprise Sekem, Sekem, vous pouvez regarder, c'est vraiment un réseau très inspirant qui a eu beaucoup d'impact. Nous, notre réseau Climate Bridges, on a aussi un réseau de membres, donc on essaye de créer beaucoup de résilience avec des leaders pour le climat qui sont partout dans le monde, certains au Maroc. Hein, on a une coprésidente marocaine, hein, Karima Kadawi. Donc, toutes les personnes intéressées pour agir sur le climat, vous êtes tous bienvenus pour rejoindre aussi notre réseau. C'est très important qu'on soit ensemble et qu'on se serre les coudes.
1: Le message est passé. Merci beaucoup, Elise Buckle. On le rappelle, vous êtes experte en questions environnementales et fondatrice et directrice de Climate Bridge. Merci encore.
0: Merci, bonne journée.
1: 8h26, même 8h27 sur Média, le journal de 8h30 dans un petit instant. On marque une courte pause. À tout de suite.

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3: Le journal dans quelques minutes désormais, mais avant cela on fait un petit point sur la météo à travers le monde. Une météo qu'on commence au Maroc. Tout d'abord, l'après-midi, le ciel sera ensoleillé sur l'oriental Saïs, El Harb, Tafil El, ainsi que sur l'intérieur des terres des provinces du sud et nuageux à partiellement nuageux ailleurs. Des précipitations sont toutefois possibles sur le Moyen Atlas. Pour les températures, 29 degrés sont prévus du côté de la capitale avec un temps souvent nuageux. Le ciel sera couvert également à Casablanca où il fera 30 degrés. Météo similaire à Tanger avec 32 degrés. Prévoyez 28 à Agadir, 31 à Ifrane avec des orages, 36 à Tiznit, 29 à Nador sous un ciel couvert. Le mercure affichera 40 degrés à Figig sous le soleil, 26 à Darla et 40 à Marrakech avec un grand ciel bleu, c'est la maximale. En Afrique du Nord, il y aura quelques nuages, notamment à Tripoli où il fera 31 degrés, tout comme à Nouakchott avec 35 degrés. 34 degrés sont prévus à Tunis sous le soleil et un grand ciel bleu aussi présent à Alger avec 29 degrés. En Afrique de l'Ouest, il y aura des nuages épars à Abidjan avec 29 degrés, 29 également à Lagos où des orages sont prévus. Le temps sera couvert à Dakar où le mercure affichera 32 degrés, 32 également à Bamako avec 28 à Conakry et 34 à Ouagadougou. Et sur le reste du globe, comptez 30 degrés à Beyrouth et 36 à Damas sous le soleil. Il fera 28 degrés à New York avec toutefois quelques orages. Enfin, le mercure affichera 26 degrés à Paris, 21 à Londres où il va pleuvoir et 32 degrés du côté d'Athènes. Sur Média, Hugo Villard nous a rejoint en studio pour une nouvelle édition du journal. Bonjour Hugo.
4: Bonjour.

0: sont les enseignants. Entre Ebola et revendications professionnelles, le retour en classe se fait difficilement.
1: La Syrie a commencé à détruire ses stocks d'armes chimiques.
0: Damas l'a annoncé hier au Conseil de sécurité de l'ONU. Nouvelle étape dans la transition du pays pour effacer un peu plus la trace de Bachar al-Assad. C'était l'été le plus chaud jamais enregistré en France. Une annonce plutôt attendue par la ministre de la Transition écologique, tant les épisodes de chaleur se sont succédés.
1: Et Hugo, toutes les sciences ont droit à leur récompense.
0: Même les plus loufoques. Et c'est pour cela que la cérémonie des prix Ig Nobel existe. Elle a eu lieu hier, c'était à Zurich, en Suisse.
1: Une partie du secteur éducatif marocain montre sa colère.
0: Trois syndicats de l'enseignement supérieur ont dernièrement annoncé un programme de mobilisation à l'approche du scrutin législatif dans trois semaines. Objectif, aboutir à une amélioration des conditions de travail et à l'adoption d'un statut particulier pour les fonctionnaires de la profession. Un boycott de la rentrée universitaire est donc en cours depuis mardi dernier et jusqu'au 14 septembre prochain. Un autre mouvement de grève est prévu pour la deuxième partie du mois. Alors à moins de 20 jours d'un changement de gouvernement. Les élections sont donc le 23 septembre prochain. Ces grèves, elles ne surviennent pas par hasard, selon Houdaïfa Amézian, professeur et spécialiste des questions d'éducation.
2: Les syndicats profitent de l'occasion qu'il y ait des élections à l'horizon pour justement décliner toutes les revendications et rappeler au ministère que ces revendications ne sont pas ponctuelles, ne sont pas liées simplement à d'échéances électorales, mais c'est quelque chose qui touche un peu la vie universitaire, un secteur qui est très important, très stratégique. Nous avons vu que précédemment, l'année précédente, il y a eu des mouvements de jeunes, ce qu'on appelle la génération Z, qui a insisté justement sur la problématique et de la santé et de l'enseignement. Et je crois qu'ils sont en train là de rappeler au ministère que la bonne marche de l'université qui fait partie de ce système global de l'éducation et la performance de ce secteur ne dépend pas simplement des cours dispensés par le corps enseignant, mais où il y a tout le travail d'accompagnement, d'encadrement qui relève de tous les corps administratifs et qui contribue important à l'efficacité, à la performance du système éducatif. C'est une question de rapport de force aussi.
0: L'analyse de Houdaïfa Amézian, professeur et spécialiste des questions d'éducation qui répondaient aux questions d'Arnaud Dalmas. On reste au Maroc toujours pour parler élections puisqu'une enquête ouverte à Kenitra sur une enquête a été ouverte à Kenitra sur un candidat aux élections législatives. Cela fait suite à la diffusion sur certains réseaux sociaux de déclarations lors d'un rassemblement partisan où donc un candidat prétend utiliser des fonds provenant d'une importante quantité de drogue pour influencer les opérations électorales.
1: Et la République démocratique du Congo aussi connaît une rentrée scolaire perturbée.
0: Elle a bien eu lieu ce mardi, mais dans plusieurs régions, les salles de classe sont restées clairsemées. Dans l'est du pays, l'épidémie d'Ebola inquiète les parents, tandis qu'un mouvement de grève des enseignants, là aussi, entrave également la reprise des cours. Le gouvernement a prévu un dispositif de prévention gradué dans les zones touchées par le virus, mais sur le terrain, entre crainte sanitaire et revendications sociales, la rentrée reste très incertaine, Pascal Moulégua.
3: Dans la capitale Kinshasa, les élèves se rendent à l'école mais trouvent des salles de classe sans enseignants. Dans certaines écoles, le mouvement de grève n'a pas été observé. Les enseignants qui sont depuis 6 ans intégralement pris en charge par l'État veulent voir leur salaire triplé. Cécile Chiombo, la secrétaire générale du CIECO, les syndicats des enseignants.
4: Aujourd'hui, l'enseignant, ils ont exigé au gouvernement $500 comme salaire de base. Aujourd'hui, dans les $180, $150, allez-y comprendre.
3: À Bounia, chef-lieu de la province de l'Ituri, épicentre de l'épidémie d'Ebola, les mesures de prévention sont visibles dès l'entrée des établissements, mais la principale difficulté aura été de faire venir les élèves. Les parents craignent que leurs enfants ne soient contaminés. Dans des agglomérations durement frappées par Ebola, comme Mongoualou, Rwampara et ailleurs, le gouvernement a opté pour un enseignement à distance, sans Internet. Raissa Malou, la ministre de l'Éducation nationale.
5: Un système qui sont des feuilles produites basées sur le programme, limitées à des savoirs essentiels et qui seront distribuées aux enfants pour leur permettre de continuer le travail à la maison. Et ce dispositif va être accompagné avec des émissions radio pour que les apprentissages continuent.
3: Selon l'UNICEF, les enfants représentent environ 21% des cas confirmés d'Ebola et près d'un tiers des décès. Les virus continuent d'avoir une longueur d'avance sur la riposte. Les bilans jour fait état de plus de 3000 morts sur 6250 cas confirmés. L'OMS a d'ailleurs fait état des chaînes de contamination non encore identifiées. Pascal Moulégua, Kinshasa, Medi 1.
1: Israël attaque à nouveau dans le sud du Liban.
0: Ce matin, selon l'agence de presse nationale, des tirs d'artillerie ont visé les localités de Zaoutar al-Sharqiya, Beit Leif, Charbin, Al-Mansouri, Majd al-Zoun et Beit

0: Al-Sayyad. Les tirs israéliens qui ont également tué une personne dans la bande de Gaza et blessé trois autres, selon nos confrères d'Al Jazeera, en Cisjordanie, occupée cette fois aussi. Les forces de Tel Aviv tuent. Un jeune homme a succombé des balles à l'aube dans la ville de Jérusalem, d'après les sources sur place. Du côté du Yémen, les affrontements entre forces pro-gouvernementales et rebelles houthis ont tué plus de 80 personnes depuis hier, bilan publié ce matin par les sources médicales et militaires.
1: Et on reste dans la région avec la Syrie qui continue sa transition.
0: Plus d'une décennie après les attaques chimiques documentées par le pays, la Syrie a officiellement annoncé hier devant le Conseil de sécurité de l'ONU le début des opérations de destruction de ses stocks d'armes chimiques, présentées par Damas comme une étape inédite depuis la chute du régime de Bachar al-Assad. Cette démarche marque donc une évolution notable dans le dossier de l'arsenal prohibé syrien. Les détails avec notre correspondant sur place, Mohamed Erami.
2: La Syrie a entamé la destruction de ses stocks d'armes chimiques hérités de l'ère Bachar al-Assad. L'annonce a été officialisée ce jeudi devant le Conseil de sécurité de l'ONU par le représentant permanent du pays, Ibrahim Olabi. Cette communication fait suite aux travaux de l'Organisation pour l'interdiction des armes chimiques, l'OIAC. Les opérations techniques menées sur place sous le contrôle de l'organisation ont permis de neutraliser 42 bombes aériennes chargées de produits toxiques. Les nouvelles autorités syriennes ont également déclaré une installation de production non répertoriée sous le régime Assad. Une volonté affichée de faire enfin la lumière sur ce dossier après l'attaque du 21 août 2013 dans la Ghouta orientale qui avait fait plus de 1400 morts selon les services américains. L'accord de désarmement parrainé en 2013 par la Russie et les États-Unis s'était heurté aux omissions et aux dissimulations du régime de Bachar al-Assad. En reprenant ce dossier en main et en misant sur la transparence, le pouvoir actuel entend purger cette zone d'ombre et tourner définitivement la page. Mohamed Erami, Damas pour Média.
0: Et en Ukraine, cette fois ce matin, les frappes russes ont tué une personne et fait trois blessés à Odessa, selon l'administration locale.
1: C'est une annonce pas si surprenante.
0: C'était même prévisible, Martin, mais c'est désormais officiel. La France a connu son été le plus chaud jamais enregistré. C'est la ministre de la Transition écologique, Monique Barbu, qui l'a déclaré hier au siège de Météo France, Fanny Baye.
3: 53 jours en vague de chaleur, température moyenne de 24 degrés Celsius pour les mois de juin, juillet et août, et un mercure ayant dépassé les 40 degrés dans 45% du territoire. L'été 2026 a été l'été de tous les records, comme l'a retracé Monique Barbu, ministre de la Transition écologique.
4: Le printemps n'était pas encore fini, que la chaleur se faisait déjà ressentir en France. Quelques jours plus tard, le président de la République annonçait des jours difficiles. Et les pics de chaleur des semaines qui ont suivi lui ont donné raison. Car nous avons vécu l'été le plus chaud jamais enregistré depuis le début des mesures en 1900.
3: Des chaleurs extrêmes qui ont entraîné de nombreux incendies, comme celui en Gironde, qui a ravagé environ 42 000 hectares. Santé publique France estime que les fortes températures ont provoqué la mort de 7 300 personnes, selon un bilan encore provisoire. Alors pour la ministre, il s'agit donc maintenant de se questionner sur la manière dont l'été 2026 restera dans l'histoire.
4: Comme le premier d'une longue série qui continuera à battre des records, ou comme un moment qui nous aura permis d'être à la hauteur des enjeux d'adaptation et d'atténuation.
3: Monique Barbu doit par ailleurs exposer ce mois-ci des propositions pour accélérer la mise en œuvre des solutions d'adaptation, un plan de financement sur 5 ans qu'elle doit présenter au Premier ministre Sébastien Lecornu. À Paris, Fanny Baye pour Média.
1: Et on conclut ce journal chez le voisin suisse.
0: Hier soir ont été décernés les prix Ig Nobel à Zurich. 10 recherches scientifiques a priori plus loufoques les unes que les autres ont été récompensées par un jury détenteur, eux, de prix Nobel, le sérieux cette fois. Bonjour Constantin Jalot.
5: Bonjour Hugo, bonjour à toutes et tous.
0: Alors parodie joyeuse des prix Nobel plus austères, la devise de cette cérémonie est simple, faire d'abord rire puis réfléchir.
5: Et quoi de mieux pour commencer une cérémonie de remise de prix que le traditionnel lancer géant d'avions en papier.
6: 3... 2, 1, launch of the paper and please!
5: Ce que vous entendez, c'est la chanson du tableau périodique des éléments, la liste de tout ce qui compose notre environnement et nous-mêmes. Un rappel que la science, ce n'est pas que de nouvelles armes ou de logiciels espions, c'est d'abord une curiosité enfantine, un jeu dans les fondements de nos connaissances, une exploration passionnée. Et un rappel que tout peut être intéressant. Prenez le prix d'économie, il a récompensé cette année des chercheurs américains qui ont prouvé que les personnes les plus riches sont plus susceptibles que de se servir dans la réserve de bonbons de leur enfant que les membres de classe économique moins aisés. Le prix Ig Nobel de la paix

0: Lui a été attribué à des chercheurs habillés pour l'occasion en anges et démons, dont le travail prouve que nous apprécions les amis qui agissent vicieusement avec les gens que l'on déteste, ou encore les lauréats du prix Ig Nobel de la physique. Eux, ils sont venus sur scène en caouet jaune, pourtant ils n'en auront plus besoin. Ils ont travaillé à trouver la forme parfaite de l'urinoir qui évite les éclaboussures. La cérémonie s'est donc déroulée dans une atmosphère très légère, vous le devinez, malgré l'ombre de la censure grandissante envers les scientifiques. Pour la première fois en 36 éditions, la cérémonie ne s'est pas déroulée aux États-Unis, mais en Suisse, à cause des attaques menées par l'administration Trump contre la science.
1: Merci beaucoup Constantin Jallot pour ce côté un peu plus humoristique de la science, puisque Ig Nobel, Martin, c'est une contraction entre ignoble et prix Nobel.
2: Eh bien, j'espère que je vais m'en souvenir ce soir, mais... En tout cas, je suivrai de bon cœur les prochaines cérémonies. Merci beaucoup, Hugo Villard, pour ce nouveau journal. Votre prochain rendez-vous d'information, c'est à 9h sur l'antenne Afrique avec Constantin Jallot. Il est 8h41 sur Mehdi. Hein, et après avoir parlé des Ig Nobel, eh bien, on va parler sport avec la nouvelle édition de Sport Matin.
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2: Et Sport Matin, c'est avec vous Mohamed Amimi, bonjour.
6: Bonjour Martin.
2: Et on ouvre cette édition avec les Jeux méditerranéens qui ont pris fin hier à Tarente en Italie et le Maroc a terminé 7e au classement général.
6: Exactement, pas moins de 44 médailles ont été décrochées dans plusieurs disciplines, des résultats encourageants pour les athlètes marocains et marocaines qui ont brillé, notamment dans l'athlétisme où le Maroc a récolté 7 médailles d'or à travers Fatem Zahra Birdaha dans l'épreuve du 5000 mètres dames et le semi-marathon. Le Maroc a aussi maîtrisé la discipline du 100 mètres et du 200 mètres et c'est Yassine Hassine qui a remporté l'or, l'or aussi pour Selma Lali dans les 400 mètres. Et sur les rings, vous l'avez deviné, il s'agit de la boxe où les Marocains ont su briller avec 2 médailles d'or. La boxe marocaine a triomphé grâce à Souleymane Samrouli, sacré champion dans la catégorie des super légers, soit chez les

0: moins de 65 kg, messieurs. L'or revient également à Saïda Al-Hamidi, victorieuse dans la catégorie des super welters chez les moins de 70 kg, toujours dans les disciplines de combat Martin. Ce sont cette fois 5 Marocains qui se sont illustrés avec notamment 2 médailles d'or. Cheima El Haïti décroche l'or dans la catégorie des moins de 55 kg, tandis que Mehdi Esriti s'impose chez les moins de 84 kg également. En judo, les judokas marocains ont également décroché une médaille d'or et 2 médailles d'argent. Ahmed Chérifi s'est illustré en remportant l'or dans la catégorie des moins de 60 kg, messieurs.
1: Et justement, chez les messieurs, c'est le week-end football qui commence dès ce vendredi.
0: Avec la troisième journée qui nous réserve une belle confrontation, on parle évidemment de la Liga espagnole avec le Real Madrid qui se déplace à Séville pour y affronter le Betis. Fort d'un bilan de 3 victoires, l'équipe de José Mourinho totalise 10 buts marqués et seulement 2 encaissés depuis le coup d'envoi de la saison, porté par un Kylian Mbappé en feu, déjà auteur de 4 réalisations en 3 rencontres. José Mourinho prend très au sérieux cette équipe du Betis, mais il s'est dit confiant quant au niveau de jeu affiché par son équipe.
2: Il faut que ce soit un grand Real Madrid face à une équipe très joueuse comme le Betis Séville. Mais vu nos derniers résultats, je pense qu'on est resté très objectif dans notre manière de jouer. Certes, c'est difficile de gagner, mais pour s'imposer, il faut être au top de sa forme et se donner à 100%. Et je pense qu'on va être dans le top niveau.
3: Et pour gagner, tu dois être à ton maximum niveau. Non, il y a autre.
0: José Mourinho, 2 victoires propres en ouverture de championnat, laissé penser que le Betis Séville de Manuel Pellegrini avait trouvé sa solidité défensive, mais l'illusion n'a pas survécu à la troisième journée après sa défaite 5-2 contre Levante. Concernant le cas de Zerzouli, Manuel Pellegrini a annoncé l'absence de l'international marocain touché par une grippe. L'entraîneur du Betis a également réagi au départ de Sofiane Amrabat vers l'Ajax d'Amsterdam, assurant que le dossier était désormais mais clos et souhaité au milieu marocain le meilleur pour la suite de sa carrière. Real Madrid-Betis-Séville à partir de 20h. Une victoire du Real va permettre au club merengue de reprendre les rênes du championnat. Le Real Madrid est-il un club riche, toujours capable d'équilibrer ses comptes et financer le recrutement de nouveaux talents? Eh bien, en partie, c'est grâce à la Fabrica, le centre de formation du Real Madrid, qui est une véritable mine d'or. La Fabrica a permis au Real de conclure donc un mercato estival, on va dire, bénéfique, en générant un total généreux de pratiquement 210 millions d'euros grâce à la vente des jeunes joueurs. Ces revenus ont quasiment financé les dépenses du Real cet été. Nicolas Villas nous donne son analyse. Il est consultant du football européen pour Médias.
4: Tous les joueurs qui ont été formés au Real, qui sont partis lors des précédentes saisons et sur lesquels le Real a gardé une partie des droits économiques et qui ont été vendus cet été. Il y a le cas de Victor Munoz, par exemple, qui est parti en première ligue pour une somme très importante. Le Real avait gardé un pourcentage significatif des droits économiques du joueur. Il y a toute une série de joueurs comme ça formés à la Fabrica et qui ont été vendus cet été. Et ce qui est assez fou, c'est que si on cumule toutes ces ventes de joueurs formés par le Real rien que cette saison, on atteint quasiment les 200 millions d'euros, c'est-à-dire que 90% de l'argent qui a été dépensé sur le marché des transferts cet été a été compensé par la vente de joueurs essentiellement formés par le Real Madrid. Ça fait des années en Espagne qu'on parle d'ailleurs de l'apport financier que représente la Fabrica dans les finances du Real. Sur 10 ans, ils avaient réussi à accumuler jusqu'à il y a 5-6 ans 100 millions d'euros en vente de joueurs formés au club. Et là, ces dernières années, ils les vendent de plus en plus cher. Alors pour des raisons d'ailleurs qui sont objectives. L'année dernière, le Real a remporté la Youth League. Le meilleur buteur de la Youth League, l'un des meilleurs joueurs, Jacobo Ortega, est parti à Strasbourg pour 10 millions d'euros. Ça peut sembler peu, mais c'est significatif pour un joueur qui a jamais joué en équipe première. Arbeloa, on a ramené quelques-uns également à Fulham. On pense à Gonzalo Garcia notamment. Bref, c'est assez fou de se dire que le Real arrive à compenser l'achat de joueurs vedettes entre guillemets, rien qu'en vendant des jeunes joueurs formés, made in Valdebebas, made in La Fabrica, et qui ont à peine joué pour certains en équipe première.
0: Voilà, c'était l'analyse de Nicolas Villas, notre consultant pour le football européen, spécialiste évidemment du football espagnol. Le Real a été très dynamique sur le marché des transferts cet été. Le club s'est attaché les services de plusieurs stars, avec notamment Yann Diamandé, l'attaquant ivoirien recruté pour un montant estimé à 125 millions d'euros en provenance de Leipzig. Il s'agit du transfert phare cet été. Marc Cocorella, latéral gauche transféré pour renforcer le couloir gauche de la défense, et le latéral droit Denzel Dumfries, arrivé en provenance de l'Inter Miami pour solidifier le côté droit de la défense.

0: Et enfin, Oscar Nasi, le jeune défenseur ghanéen de 21 ans seulement, recruté dans les dernières heures du mercato pour environ 2 millions d'euros seulement, en provenance de Granada. En France, le Paris Saint-Germain croise le fer avec Monaco ce soir, un choc de la troisième journée. Le club parisien est à la réception au Parc des Princes après deux matchs nuls, 2-2 contre Rennes et Lille. Les Parisiens cherchent toujours leur première victoire en championnat. On a évoqué tout à l'heure le mercato du Real, mais celui du Paris Saint-Germain est-il une réussite en termes de qualité des joueurs recrutés? Luis Enrique est revenu sur les mercato, sur le mercato effectué par le club, jugé excellent par le technicien espagnol, malgré le départ de joueurs importants comme évidemment Bradley Barcola. On écoute le technicien espagnol.
1: Les bilans que j'ai pu faire, un mercato exceptionnel pour moi, sans aucun doute. Je pense que le président et la direction sportive avec Luis Campos, ils ont fait un travail incroyable. Je suis très content. Et en premier lieu, je voudrais souligner les joueurs qui sont partis. Gonzalo Ramos, Kangin Lee, Ibe et Bradley Barcola. Ils ont été joueurs très importants et dans la conquête des trophées ces dernières deux années. Je leur souhaite le meilleur. Je pense que ça a été nécessaire parce qu'on a besoin de redonner de l'énergie à l'équipe en termes de mentalité et d'ambition.
0: Voilà, c'était Luis Enrique. De son côté, Monaco arrive en leader invaincu, fort de deux victoires sans encaisser de but et de sa domination face au Paris Saint-Germain la saison dernière. Le coup d'envoi donc de ce match sera donné à partir de 20h05 à 18h, Lyon affronte Auxerre. En Angleterre, Liverpool, toujours à la recherche de sa première victoire de la saison en Première Ligue, se déplace ce vendredi sur la pelouse d'Ipswich Town après un début de saison difficile. Les Reds espèrent enfin décrocher les 3 points, tandis qu'Ipswich Town tentera de se relancer devant son public après sa lourde défaite contre Manchester United. 5-2 pour le score. Ce sera donc pratiquement les débuts de Bradley Barcola, probablement ce soir, acheté à 145 millions d'euros, attendu cette saison pour mener les Reds vers les titres. Le match débutera à partir de 20h, Martin.
2: Et retour sur notre continent, l'organisation de la CAN 2027 par le Kenya, l'Ouganda et la Tanzanie suscite des inquiétudes en raison notamment de retard dans la mise aux normes des infrastructures.
0: À moins de 10 mois du coup d'envoi de la compétition, la CAF maintient une pression constante sur le trio organisateur et ce dans le cadre évidemment du suivi des préparatifs de la co-organisation. Une délégation d'inspecteurs vient d'achever une mission d'évaluation de 3 jours en Tanzanie afin de passer au crible l'état des infrastructures. Certains observateurs estiment toutefois qu'il sera difficile d'organiser la compétition dans ces conditions. On évoque même la possibilité de faire appel au Maroc pour sauver la face et garantir la bonne organisation de la compétition. Sahel Sissoko nous donne son analyse.
3: On n'est pas à l'abri d'un changement de calendrier ou d'un déclassement, comme on dit souvent, ou d'un changement de lieu. C'est quand même assez dommage de voir que la CAN, au fil du temps, on ne soit pas fixé sur le calendrier, on ne soit pas fixé sur le lieu, on ne soit pas fixé sur le déroulement, parce que le cahier de charge change à tout moment. Et que moi, je pense que Patrice Motsepe, quand même, il était annoncé comme celui qui allait changer les choses. Ah, il a apporté des changements, mais parfois, il faut l'avouer, il y a beaucoup de choses à revoir, beaucoup de quoi. Moi, je pense que cette CAN-là, elle est inédite dans la mesure où c'est un pays qui n'a pas, c'est 3 pays frontaliers. Il y aura des problèmes logistiques, il y aura le problème d'organisation et surtout les infrastructures. Et qu'aujourd'hui, malgré les effets d'annonce, on attend de voir concrètement qu'est-ce qu'il en sera avant la date, parce qu'il y a beaucoup de choses qui se disent en coulisses, notamment le Maroc. Pourquoi pas d'autres pays pour accueillir cette CAN? Mais c'est dommage parce qu'on n'entend pas comme ça parler de l'Euro, ni de la Coupe du Monde, ni de la Copa América, et que l'Afrique aujourd'hui, on a quand même des dirigeants qui ne sont pas au diapason de l'évolution du football moderne.
0: Sahel Sissoko, notre consultant pour le football africain. L'édition de la CAN Maroc 2025 qui s'est jouée entre décembre 2025 et janvier 2026 est considérée comme l'une des plus réussies et modernes de l'histoire du football africain. Elle a marqué les esprits et Martin grâce à un record de plus d'1 million de billets vendus et une diffusion dans 84 pays avec une couverture médiatique très élargie. Carlos Alcaraz en change de discipline, vous l'avez deviné, en parle tennis, envisage de prendre des pauses d'un à 2 mois à l'avenir afin de mieux préserver son corps et éviter les blessures. Il estime impossible de disputer tous les tournois imposés par l'ATP alors que le calendrier est de plus en plus chargé de retour après plus de 4 mois d'absence pour une blessure au poignet. L'Espagnol s'est qualifié pour le 3e tour de l'US Open en battant le Portugais Jaime Faria. Il affrontera désormais le Chinois Yibing Wu. C'est avec cette information qu'on clôt ce journal. Retour à vous,
2: évidemment,
0: cher Martin.
2: Évidemment, des rencontres qu'on va suivre au fur et à mesure des jours. Dans un instant, nous parlerons de Volkswagen et du coup de frein de l'entreprise automobile allemande dans la Story Eco avec Oumar Baldé. On marque une courte pause, à tout de suite.
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2: Et place tout de suite à la Story Echo avec Oumar Baldé. Bonjour Omar.
8: Bonjour Martin Gibert.
2: Alors aujourd'hui Omar, vous nous emmenez en Allemagne pour parler du secteur automobile qui perd de la vitesse. Volkswagen notamment annonce un plan inédit de suppression de 100 000 emplois.
8: Oui, 100 000 emplois dont la moitié à l'étranger à supprimer d'ici 2030. Cela équivaut à 15% des effectifs de l'allemand Volkswagen, le géant allemand donc est numéro 1 de l'automobile européen, a opté pour cette restructuration inédite considéré comme moindre mal afin de préserver la paix sociale avec ses puissants salariés. Je rappelle que la moitié de ces 100 000 emplois à supprimer se fera en Allemagne, comme cela avait d'ailleurs déjà été annoncé il y a environ 2 ans. Je rappelle également que le groupe Volkswagen regroupe 10 marques, parmi lesquelles Audi, Porsche, Seat ou encore Skoda.
2: Alors Omar, comment on explique ce coup de frein brusque de l'industrie automobile allemande ?
8: Alors Volkswagen justifie ce plan de restructuration par, je cite, la pression concurrentielle mondiale croissante, des structures de demande en mutation et du changement technologique dans l'industrie automobile. Fin de citation. Le constructeur allemand estime aussi qu'une adaptation conséquente des capacités de personnel à la réalité économique est indispensable. Mais en un mot, il faut retenir 2 facteurs déterminants. Eh bien, le premier, c'est la concurrence des voitures électriques chinoises et l'effet des surtaxes de Donald Trump comme deuxième donc facteur sur l'industrie automobile mondiale. Tout ceci n'affecte pas que Volkswagen, mais quasiment l'ensemble des grands constructeurs européen.
2: Et cela dit, Omar, comment se porte l'industrie automobile mondiale, particulièrement visée par les surtaxes américaines ?
8: Les ventes mondiales ont reculé de 5% durant le premier semestre 2026. Selon l'Agence internationale de l'énergie, ce recul s'explique principalement par la baisse des marchés chinois et américains. Dans ce contexte, il faut noter que les véhicules électriques représentent désormais 24% des ventes mondiales de voitures neuves. En un mot, la nouvelle tendance mondiale de l'automobile est marquée par l'accélération des concurrents chinois à l'export.
2: Merci beaucoup Omar Baldé pour cette nouvelle édition de la Story Echo. Et les auditeurs peuvent vous retrouver au journal de l'Echo à 12h45, juste après le journal de 12h30. Bientôt 9h sur Média. Tout de suite, on va s'écouter un peu de musique avec Saint de Luke Bryan.

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1: Bonjour à toutes et à tous, Constantin Jalloub avec vous pour cette brève synthèse de l'actualité. À la une, Israël dit avoir consolidé sa zone de sécurité occupée par son armée au sud Liban avec la prise d'une position clé, une crête montagneuse qui servait de position stratégique.

0: Présent, une enquête s'ouvre à Kenitra après une déclaration d'un candidat aux législatives. Il prétendait utiliser des fonds provenant de la drogue pour influencer les opérations électorales. C'est une déclaration qui a été relayée sur les réseaux sociaux et qui a fait que le procureur général du roi, en réaction, ouvre et révèle l'ouverture de cette nouvelle enquête judiciaire à ce sujet. On reste au Maroc où le taux de prévalence du handicap a atteint 8,7% en 2026. Le secrétaire d'État chargé de l'insertion sociale a précisé hier que 2,3% de la population du royaume souffrait d'un handicap sévère. En bilan préliminaire de la troisième enquête nationale sur le handicap, parmi les autres chiffres, celui-ci, 65,6% des personnes en situation de handicap déclarent que les dépenses liées aux médicaments et produits pharmaceutiques restent à la charge des familles. L'engagement du Royaume-Uni envers les Malouines est absolu et inébranlable, déclaration du ministre de la Défense britannique. Il répondait ici au président argentin qui, lui, parlait de vent favorable pour la revendication historique de l'Argentine sur ces îles. Des propos de Javier Milei tenus 4 jours après que le président américain Donald Trump, son allié idéologique, a dit ne pas exclure de revoir la position américaine de neutralité concernant l'archipel. En Europe, enfin, où la dépouille de Ratko Mladic, l'ancien chef militaire de Serbe de Bosnie, condamné à perpétuité pour génocide, crime de guerre et crime contre l'humanité, est arrivée hier soir à Belgrade. Elle a été accueillie avec les honneurs militaires. Depuis l'annonce de la mort du commanditaire du massacre de Srebrenica, des hommages spontanés sont organisés en Serbie et en République serbe de Bosnie. L'Union européenne déplore cette glorification qui est, je cite, « contraire aux valeurs fondamentales européennes ». C'est la fin de cette synthèse. Merci de votre écoute. Et bonne journée avec Midi 1.
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2: Bonjour à toutes et à tous, Constantin Jalot avec vous pour cette brève synthèse de l'actualité. Le président états-unien affirme vouloir que les Européens remboursent les aides américaines à l'Ukraine. Selon Donald Trump, des centaines de milliards de dollars ont été donnés à l'Ukraine et l'OTAN gratuitement que l'Europe aurait payé si on le lui avait seulement demandé, mais nous lui demanderons cet argent même avec un peu de retard. Fin de citation. Avant même d'être à nouveau président, Donald Trump réclamait depuis longtemps que les Européens assument davantage le coût du soutien occidental à l'Ukraine dans sa guerre avec la Russie. Dans ce message, aujourd'hui sur son réseau Truth Social, Donald Trump a aussi réfuté tout état de pénurie d'armement américain dans le contexte de la guerre en Iran. Au Moyen-Orient, où Israël dit avoir consolidé sa zone de sécurité occupée par

son armée au sud Liban avec la prise d'une position clé, une crête montagneuse qui servait de position stratégique au Hezbollah, selon le ministre de la Défense Israël Katz, israélien donc. La prise de la crête d'Ali Taher marque l'achèvement du contrôle par Israël de la zone de sécurité dans le sud du Liban. Le Hezbollah n'a

0: Et au Maroc, à présent, une enquête s'ouvre à Kenitra après une déclaration d'un candidat aux législatives. Il prétendait que des fonds provenant de la drogue seraient utilisés pour influencer les opérations électorales. C'est une déclaration qui a été relayée sur les réseaux sociaux. Le procureur général du roi en réaction a révélé l'ouverture de cette nouvelle enquête judiciaire à ce sujet. On reste au Maroc où le taux de prévalence du handicap a atteint 8,7% de la population en 2026. Le secrétaire d'État chargé de l'insertion sociale a précisé hier que 2,3% de la population du royaume souffrait d'un handicap sévère en bilan préliminaire de la troisième enquête nationale sur le handicap. Parmi les autres chiffres, celui-ci, 65,6% des personnes en situation de handicap déclarent que les dépenses liées aux médicaments et produits pharmaceutiques restent à la charge de la famille. Au pays voisin, en Algérie, est toujours détenu le journaliste français Christophe Glaize. Et selon le ministre français des Affaires étrangères, il n'y a plus aucune justification. Il n'y en a jamais eu, mais il n'y a plus rien qui s'oppose à sa libération. Pour rappel, le journaliste sportif est détenu depuis mai 2024. Jean-Noël Barrot rappelle ce matin que la France exige sa libération immédiate et inconditionnelle. En Europe, enfin, le Danemark s'est dit prêt à renvoyer les migrants déboutés de leur demande d'asile dans des centres de rétention hors de l'Europe d'ici à la fin de l'année prochaine. Copenhague réunit aujourd'hui 4 autres pays européens sur cette question des hubs de retour. C'est la fin de cette synthèse. Merci de votre écoute et bonne journée avec Midi 1.
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terre au Maroc. Il lance un programme de mobilisation et annonce de grève nationale. Les détails dans votre prochaine édition. La France a connu son été le plus chaud jamais enregistré, 53 jours de chaleur, une situation appelée à se répéter d'après la ministre

0: retrouve dans une heure pour le Grand Journal.
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2: Au départ, l'entrepreneuriat digital fait souvent rêver. Liberté, autonomie, travail à distance, possibilité de créer avec peu de moyens, construire une communauté, vendre une expertise, lancer une offre. Mais derrière cette image, il y a aussi les périodes de doute, des projets qui ne prennent pas, les changements de stratégie, la pression de la visibilité et parfois la nécessité de tout recommencer autrement. Je suis Yasmine El-Khilawani et bienvenue dans Nouvelle Piste. Et aujourd'hui avec Ali El-Hbabi, coach business et entrepreneur digital. On va parler de ce qu'on apprend vraiment une fois qu'on s'est lancé. Ce qui marche, ce qui ne marche pas et ce qu'il ferait différemment aujourd'hui.
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2: Ali El-Hbabi, merci beaucoup d'être là.
3: Merci pour l'invitation, très content d'être là avec vous.
2: Merci beaucoup. Alors Ali El-Hbabi, quand vous vous êtes lancé, quelle idée aviez-vous de l'entrepreneuriat digital exactement?
3: Quand je me suis lancé, je pense que je vivais dans un rêve illusoire qui était très orienté start-up à ce moment-là. Moi, je me suis lancé fin 2019 et je voyais beaucoup, je raisonnais beaucoup dans une logique de créer une start-up avec des levées de fonds, avec une grande équipe rapidement, développer l'activité avec le digital, vendre en ligne, etc. J'ai vite appris la réalité des choses et ce que je voulais vraiment créer, qui n'était pas forcément le start-up, mais qui était plutôt ce qu'on appelle aujourd'hui le solo business ou le soloprenariat, qui est de travailler à mon compte seul et avec des. Quand je demande de l'aide, je demande de l'aide à des équipes ou à des personnes qui sont en freelance pour me soutenir. Et qui est aujourd'hui plus ma vision de l'entrepreneuriat digital.
2: On est un peu pareil à ce niveau-là, justement. L'idée de la start-up m'a fait très peur dès le départ, en fait. Mais je pense que, entre guillemets, c'est le petit avantage que j'ai parce que je viens de démarrer cette aventure d'entrepreneur digital, alors que vous, c'était en 2019, avec le hype des start-up, comme si une start-up devenait facilement une licorne, etc. Et donc,
3: exactement.
2: Voilà. Est-ce que c'est toute cette communication digitale qu'on entendait il y a quelques années qui vous a un petit peu bluffé, qui ne vous a pas donné les bonnes infos? Est-ce que vous pensez qu'on mentait un petit peu aux gens, en quelque sorte? On les faisait trop rêver?
3: Je ne pense pas qu'on leur mentait. Moi déjà, j'ai toujours voulu entreprendre depuis tout petit, je le savais. Et je ne suis pas resté très longtemps dans le salariat parce que c'était un appel du cœur que j'ai eu depuis toujours. Et après, j'étais effectivement attiré par ce monde et ce discours de la start-up très, très orienté et on va dire l'idée dirigée par les États-Unis où on entendait des millions et des millions levés chaque semaine. Et donc forcément, tu entends ça et tu te dis je sais que j'ai des choses à partager, j'ai des choses à créer, pourquoi je ne tenterai pas ma chance? Moi aussi, je vais lever des fonds et je vais avoir le gros truc et la grosse équipe et les gros chiffres.
2: Et vous avez essayé de lever des fonds?
3: J'ai essayé de lever des fonds moi quand j'avais démarré, j'avais une start-up en France à Paris et une start-up en Argentine, en Amérique latine, et dans les deux cas il y a eu tentative de levée de fonds qui a marché qu'en France avec un fonds émirati qui nous avait financé. Et très rapidement, en fait, j'ai commencé à comprendre un peu la supercherie, ou en tout cas ce qui n'était pas pour moi, en fait. Ce qui n'était pas pour moi, c'est beaucoup de bruit. Les levées de fonds, c'est beaucoup de bruit. Et après, la gestion d'équipe et les choses en volume trop vite, c'est beaucoup de bruit.
2: C'est-à-dire
3: totalement à l'inverse de. C'est-à-dire que c'est très excitant d'entendre et de vouloir lever 1 million, 10 millions et de dire ouais, c'est de l'argent qui va me permettre de développer mon activité, ma start-up. Et donc forcément, ça, c'est excitant. Et le marketing des fonds d'investissement et des start-upers joue très bien dessus. Mais après, il faut voir la réalité qui est, OK, tu dois embaucher très rapidement des équipes. Le recrutement, ce n'est pas si évident que ça. Il faut ensuite gérer ces équipes et les mener dans la bonne direction. Ce n'est pas si facile que ça quand on rentre dans l'humain qui a d'un coup 5, 6, 10 personnes à gérer avec leur personnalité.

0: leurs besoins, etc. Et derrière, il y a aussi les comptes à rendre à ces fameux investisseurs, parce que eux, comme nous tous en entrepreneuriat, business is business, ils ont investi de l'argent, ils veulent gagner de l'argent après leur investissement, donc ils mettent la pression, tu perds une certaine liberté d'action qui était tout sauf ce qu'il me fallait moi, que j'ai aujourd'hui en étant entrepreneur solo, où je décide de ce que je veux et que je mène mon activité, mes offres et ma progression vers là où je veux sans rendre de compte à personne.
1: Justement, on associe beaucoup l'entrepreneuriat digital à la liberté, mais c'est pas vraiment ce qu'on vit au début.
0: Non, c'est important de le dire. Enfin, il y a la liberté de choisir. Dès le début, tu as la liberté de choisir tes actions, de choisir ce que tu offres, mais il y a la pression du revenu à générer vite, parce que si tu as pas de, ben, s'il n'y a pas d'argent et s'il n'y a pas de revenu quand tu te lances, la liberté, tu ne la sens pas totalement, tellement il y a de pression mentale. Et bien sûr, qu'il y ait liberté ou pas, il y a ce réalisme que moi je partage et que c'est important à dire. L'entrepreneuriat, c'est magnifique. Il n'a jamais eu de meilleur moment pour entreprendre avec le digital, les réseaux sociaux, l'intelligence artificielle, mais ça reste très, très difficile et challengeant humainement, personnellement, au départ et stratégiquement, parce qu'il y a beaucoup de gens qui se lancent sans compétences et sans connaissances en vente et en marketing, et donc ils ne rentrent pas d'argent assez vite et ils ont peur et ils se frustrent très rapidement.
1: Donc, en quelque sorte, aujourd'hui, se lancer, c'est plus facile, mais réussir, c'est beaucoup plus difficile.
0: Non. Se lancer, c'est plus facile et réussir, c'est aussi difficile qu'avant, mais moins difficile qu'avant. Parce qu'avant, il fallait autant l'offre, on l'a dans notre tête quand on se lance parce qu'on sait un peu ce qu'on veut présenter, ce qu'on veut offrir. Bon, après, il faut un certain travail pour bien travailler son offre et la proposer au marché. Donc ça, c'est une compétence à part, mais sinon, tu as ton idée en tête quand tu te lances. Le plus grand défi depuis la nuit des temps dans l'entrepreneuriat, ça a toujours été la demande, de trouver les gens, l'audience à qui je peux vendre, qui va répondre positivement à mon offre. Et c'est cette rencontre, ça a toujours été comme ça, cette rencontre entre offre et demande qui génère de l'argent, qui génère le business. Il y a quelques années, la demande, elle était très difficile à aller chercher. Il fallait des prospectus, il fallait payer de la publicité en médias, donc beaucoup avec la télévision, avec la radio. Et donc, c'était un peu à ceux qui avaient soit les contacts,
1: Les
0: soit le
1: moyens,
0: capital et les
1: ouais.
0: moyens. Aujourd'hui, il y a zéro dirham d'investissement pour aller chercher la demande pour ceux qui veulent travailler, qui travaillent de la bonne manière grâce aux réseaux sociaux. Et c'est ça le grand changement que bien sûr on connaît tous, parce qu'on sait qu'il y a les réseaux sociaux, mais beaucoup de gens n'ont pas vu qu'il y avait, grâce aux réseaux sociaux, cette opportunité de rencontrer une demande beaucoup, beaucoup, beaucoup plus facilement. Et il faut toujours travailler, parce que c'est pas juste tu viens et tu te lances sur les réseaux, sinon on serait tous influenceurs, créateurs de contenu, et je fais la différence entre les deux. Mais c'est devenu beaucoup plus accessible, et c'est moi ce que je défends, et c'est les entrepreneurs que j'accompagne, soit en individuel, soit dans ma communauté de créateurs que j'ai créés, je leur donne les outils et les méthodes pour justement bien avancer sur les réseaux sociaux, et ils ont le résultat positif parce qu'ils profitent de mes 7 ans d'expérience et de pratiques et d'erreurs et de tests que je leur partage. Et c'est ce que je défends, c'est-à-dire que ne restez pas seul au début quand vous lancez. Je sais que ça représente un investissement d'argent de demander de l'aide à quelqu'un, mais vous allez récupérer des années de travail, de tests et d'erreurs que vous allez faire en restant seul. Et c'est ça qui rend l'entrepreneuriat plus facile, c'est cette demande d'aide et d'expertise. En fait, tu paies pour l'expérience et les erreurs et les apprentissages de quelqu'un qui t'a devancé et qui a appris avant toi.
1: Alors, on va s'attaquer à l'IA aussi. Si
0: Parfait.
1: vous le permettez, aujourd'hui, une seule personne peut écrire, créer, automatiser, analyser et produire énormément grâce à l'IA. Est-ce que vous, justement, Ali Lhababi, vous êtes un adepte de l'utilisation de l'intelligence artificielle pour faciliter votre entrepreneuriat digital? Qu'est-ce qui vous fait sourire comme ça? Même rire presque.
0: Ouais, c'est rire et sourire en même temps, parce que je pense que c'est devenu inévitable de faire un interview, avoir une discussion sur l'entrepreneuriat, encore plus si c'est digital, mais enfin, l'entrepreneuriat au global. J'ai l'impression dans tous les domaines, en fait, pas juste l'entrepreneuriat, sans qu'on parle d'intelligence artificielle, et c'est normal parce que c'est la révolution actuelle qu'on vit tous à l'échelle de l'humanité, et c'est certainement, certainement, je pense que juste les deux prochaines années vont nous le démontrer, la plus grande et la plus impactante des...

0: Des révolutions.
1: des révolutions qu'on va vivre. Donc c'est pour ça que ça me fait sourire, ça me fait rire. Donc forcément, je l'attendais un moment. Et donc moi, je suis un adepte dans le sens où je l'utilise tous les jours pour mon activité. J'ai eu un peu une évolution progressive où j'ai suivi parce que je suis curieux et c'est mon domaine, le digital, la technologie, l'entrepreneuriat. Donc j'ai en 2022-2023, j'ai suivi directement quand cette montée de l'intelligence artificielle beaucoup avec ChatGPT au départ. Mais ça restait ben, les débuts, les premières découvertes, la curiosité. Et au fur et à mesure, il y a eu de plus en plus d'adoption et surtout, il y a eu de plus en plus d'évolution technique de cette IA par les gens qui créent, qui travaillent l'IA avec beaucoup de concurrence de plusieurs entreprises, même si les leaders, on les reconnaît tous. Moi, aujourd'hui, je travaille avec Claude, principalement. Et il y a eu et ça qui est important de voir, et je me rends compte en fait de plus en plus que la majorité des gens n'ont pas encore vu ça et ne sont pas totalement au courant, que c'est surtout dans cette année 2026 qu'il y a eu
0: Changement,
1: le
0: évolution.
1: plus grand changement et la
0: Ouais.
1: plus grande évolution et accélération de cette intelligence artificielle avec l'introduction d'une intelligence plus évoluée et la notion d'agent et de systématisation et d'automatisation
0: Automatisation.
1: grâce à l'IA. Et moi, j'ai pris cette claque en février à peu près, et je dis claque parce que j'étais loin du compte dans ma manière d'utiliser l'IA. Mais comme je suis curieux et que je suis sur ce marché et que je le suis de près, plusieurs créateurs, plusieurs entrepreneurs, plusieurs experts un peu, on en parlait de plus en plus fort. Et j'ai compris que l'IA avait changé. Et donc j'ai commencé à m'y intéresser au point où j'ai pris une pause dans mon activité, j'ai arrêté de créer du contenu, j'ai arrêté de prendre de nouveaux clients, juste pour libérer un maximum de temps et passer un mois sur l'IA et voir en fait c'est quoi le changement, qu'est-ce qui s'est passé. Et c'est là où j'ai fait mon switch et mon passage de ChatGPT à Claude, parce que plusieurs raisons qui m'ont poussé à ça. Des raisons éthiques et des raisons d'utilisation purement pratiques. Et donc, je suis passé à Claude et j'ai découvert en fait que ma vie et mon business allaient changer. Je l'ai compris très, très vite avant même d'avoir la pratique et la maîtrise de ce que je voyais devant moi. Et donc, je me suis exercé, j'ai passé beaucoup d'heures à ce moment-là sur Claude pour comment dire les choses simplement et le transmettre de la meilleure manière aux gens, pour créer en fait un mode et un système de travail où je récupère des heures de travail, d'effort et de vie toutes les semaines. Et aujourd'hui, parce que j'ai comptabilisé ça, parce que j'adore comptabiliser, être concret dans ce que je fais et pour les gens que j'accompagne, je suis entre 7 et 10 heures par semaine de récupérer déjà à ce stade. Ce qui est énormissime pour n'importe qui aime avoir du temps pour la famille, la nature, les activités, etc. Et pourquoi? Parce que j'ai compris la notion d'agent, c'est-à-dire de. Tu as aujourd'hui la possibilité de créer et de mettre en place des agents IA, que ça soit sur Claude ou autre, mais moi c'est sur Claude en l'occurrence, qui travaillent pour toi, qui font des tâches pour toi, des tâches de type gestion des factures. Je ne touche plus à mes factures, il y a des systèmes qui sont automatisés aujourd'hui sur mon ordinateur avec Claude qui gère mes factures tous les mois pour ma comptabilité, parce que je déteste ça, que ça me prenait un temps chronophage insupportable, et donc j'ai délégué ça. En fait, j'ai délégué tout, sauf ce qui dépend de ma créativité, de mon raisonnement,
0: Du
1: de mon
0: savoir-faire.
1: et pardon,
0: De votre savoir-faire à vous.
1: de mon savoir-faire et de mon cœur. C'est-à-dire tout ce qui est travail avec mes clients. L'IA ne travaille pas à ma place avec mes clients. J'adore travailler avec mes clients et c'est essentiel pour moi. Donc ça, je ne le délègue pas. J'adore écrire et créer mes contenus parce que ça vient de mon âme, ça vient de mon cerveau, ça vient de mon intuition qui pour moi est liée au divin et de ce qu'il y a de plus grand en nous. Donc ça, je veux pas que la machine et l'intelligence artificielle touchent à ça. Je demande un peu des challenges, de l'aide sur certaines tournures, sur certaines idées, mais le fond vient de moi. Et d'ailleurs, c'est moi qui tourne mes vidéos, même si aujourd'hui on peut générer des intelligences artificielles humaines qui parlent à notre place, ça m'intéresse pas. Mais tout ce qui est backstage de gestion de mon activité au jour le jour avec des systèmes qui sont plus efficaces pour mes emails, pour la gestion de mes documents, pour mes comptes rendus, pour un travail un peu analytique, j'ai accepté avec humilité que l'intelligence artificielle le faisait mieux que moi, qu'elle me permettait de gagner du temps en le faisant à ma place, et c'est ce que j'ai mis en place. Et ça demande des heures parce qu'il faut prendre en main ces choses-là, mais c'est pas si compliqué que ça. Typiquement, moi, quand j'ai commencé à tester dans ce mois test dont je vous parlais, je me suis rendu compte.

0: que en 4 journées d'effort, j'ai créé mon nouveau site web de zéro, sachant que je ne suis pas un développeur, que j'ai des petites connaissances en informatique, mais je ne maîtrise pas le code et j'aime pas tout ce qui est technique. Ça, j'aime, c'est pas ma spécialité. Mais avec l'IA et avec Claude, j'ai refait mon site web à neuf, à zéro, en 4 jours de travail et d'effort. Ce que j'avais payé il y a 2, 3 ans, 15 000 dirhams, 1 500 euros à cette époque-là, avec je ne sais combien de jours de travail par un designer, développeur, designeuse, développeuse, c'était une femme qui avait fait ça. Et donc, il y a aussi une économie d'argent, une économie de temps, une efficacité qui est juste incroyable et qu'on n'a jamais vue. Et que c'est ce que je dis aux gens, en fait, et je sais que c'était pas votre question initiale, mais c'est important de transmettre ce message, surtout pour les gens qui n'en peuvent plus de leur travail et qui se sentent bloqués et qui veulent changer et qui ont au fond d'eux-mêmes, au plus profond d'eux-mêmes, cet appel de l'entrepreneuriat et de la liberté et de la créativité. Il y a jamais eu meilleur moment, meilleure opportunité aujourd'hui pour le faire avec l'intelligence artificielle et les réseaux sociaux, mais surtout avec cette intelligence artificielle qui peut tout faciliter de A à Z. Et ça, c'est très important que je le transmette.
1: Mais ce qui est aussi extrêmement important dans ce que vous avez dit et à rappeler aussi, c'est il faut prendre le temps de se former. C'est-à-dire qu'on ne fait pas partie de cette génération qui étudie ça, on va dire, à l'école, à l'université, mais aujourd'hui, il y a des plateformes, on peut s'auto-former et c'est notre rôle à tout un chacun et surtout aux entrepreneurs et aux entrepreneurs du digital.
0: Exactement. Et moi, bien évidemment, dès que j'ai compris ça, la toute première formation que j'ai créée, préparée pour la communauté d'entrepreneurs que j'ai lancée, c'est une formation à l'IA et à Claude, parce que j'avais beaucoup de choses à transmettre et je leur ai dit, vous avez investi en vous, c'est génial, vous êtes là et moi je suis à votre service. N'allez pas passer autant d'heures que moi, je vais vous faciliter la tâche et j'ai préparé 3 niveaux de formation pour qu'ils avancent doucement, que ça soit pas trop intense et trop chargé d'un coup. Et ça change tout parce que tu as un analyste, un assistant le plus intelligent qui soit, que tu paies 20 $ par mois si tu prends l'abonnement payant de Claude ou de ChatGPT. C'est juste jamais vu. Et oui, c'est un message aussi important à dire aux gens, c'est prenez le temps pour vous former et vous allez récupérer le retour sur investissement de ce temps investi est gigantesque et donc ça vaut le coup. Et juste un petit point parce que surtout si vous passez sur un autre sujet, c'est important à dire, c'est une question d'éthique et d'humanité. Servez-vous et travaillez avec l'intelligence artificielle, mais avec morale et éthique parce que, et moi je le dis à moi-même et c'est toujours un rappel important, ça consomme énormément d'énergie. Que vous soyez sensible ou pas à l'écologie, je pense que vous êtes sensible à l'humanité, à la nature, et que ça consomme beaucoup d'eau, ça consomme beaucoup de ressources. Et donc, je dis ça, et ce n'est pas hypocrite de ma part, parce que je l'utilise, je le sais, mais je fais attention au nombre, à mon usage par heure, et à ne pas juste me perdre dans cette intelligence artificielle et à trop consommer d'énergie en faisant trop de travail avec. Donc, je limite ce nombre d'heures. Et surtout, au-delà, il y a ce sujet écologique, il y a ce sujet de ne vous perdez pas mentalement dans l'intelligence artificielle parce qu'on peut poser tellement de questions sur tellement de sujets qu'au lieu de vivre la vraie vie qui était moi mon objectif premier avec l'IA, c'est-à-dire que ça me permet de récupérer du temps pour les choses que j'aime le plus qui sont dans le réel, dans la nature, avec les gens humains que j'aime, ne pas tomber dans le piège de se retrouver à passer 5 heures, 6 heures par jour avec l'IA parce qu'au final c'est contre-productif et on n'a rien gagné en faisant ça. Le but c'est que ça nous facilite la tâche et que ça nous fasse gagner du temps et de l'argent et pas nous prendre notre vie.
1: Mais ce qui est bien aussi, c'est que vous avez trouvé une niche, c'est une nouvelle piste également. C'est vous vous êtes formé et aujourd'hui, c'est une offre que vous proposez aussi dans votre catalogue d'entrepreneurs digital.
0: Non, j'en ai pas fait. C'est une offre possible que je pourrais lancer, mais pour l'instant, je ne l'ai pas lancée à part entière
1: Ah, ok.
0: parce
1: C'est
0: que
1: ce que
0: j'ai
1: j'ai cru
0: beaucoup trop
1: comprendre.
0: de... Non, non, ce que j'ai dit, c'est que j'ai créé cette formation et je l'ai intégrée au sein de la communauté qui existe déjà d'entrepreneurs et créateurs qui travaillent avec moi.
1: D'accord.
0: Et donc, c'est des gens que j'accompagne et on se soutient entre nous, et c'est des gens que j'accompagne au global. Et parmi les nombreuses choses techniques, outils que je leur partage, j'ai intégré cette formation d'intelligence artificielle. Mais ce n'est pas une offre à part
1: À
0: entière que
1: part
0: je vends sur le
1: entière.
0: marché, que je pourrais faire,
1: Ce
0: et
1: que vous
0: je
1: pouvez
0: vous
1: faire,
0: avoue,
1: absolument,
0: oui,
1: absolument.
0: que je pourrais lancer vraiment en quelques jours de travail, mais c'est pour rien vous cacher, c'est juste que... J'ai pas ce temps-là pour l'instant. J'ai plusieurs clients que j'accompagne en individuel. Il y a cette communauté que j'ai créée où il y a 14 personnes maintenant. Il y a de la demande pour des gens qui veulent rejoindre.

0: Et j'ai mes consultations de thérapeute, de kinésiologue holistique chaque semaine. Donc aujourd'hui, je gère plutôt ça et j'ai pas eu le temps pour le faire, mais ça serait une offre qui, je suis sûr, se vendrait très bien et qui se vend déjà très bien par d'autres créateurs, entrepreneurs.
1: Ali Lhababi, merci beaucoup d'avoir été là.
0: Avec grand plaisir.
1: Et voilà, l'entrepreneuriat digital n'a peut-être jamais été aussi accessible, mais accessible ne veut pas dire facile. Les outils changent, les plateformes évoluent, les modèles s'essoufflent parfois très vite. Et dans ce nouvel environnement, l'avantage n'est peut-être pas seulement de savoir se lancer, c'est de savoir évoluer avant que les règles du jeu ne changent à nouveau. Je suis Yasmine Khelaouani, vous écoutiez Nouvelle Piste, le rendez-vous qui décrypte pour vous les grandes mutations du monde professionnel.

rapporté certains médias. Il avait alors affirmé que le premier ministre israélien Benjamin Netanyahou exagérait l'importance de cette position à des fins électorales. Pendant les négociations entre le Liban et Israël, les États-Unis, par un de ses pourparlers, avaient alors proposé que l'armée libanaise prenne le contrôle de la crête d'Alitaïr.

0: sont désormais transférés au Liban. C'est ce qu'annonce la Croix-Rouge sur place. Parmi ces personnes, eh bien, deux Libanais qui avaient été capturés par l'armée israélienne. Et suite à ces libérations, eh bien, sachez que le président libanais a remercié les États-Unis dans un message sur X. Joseph Aoun se félicite de la position ferme du Liban et a réaffirmé son souhait de rétablir la souveraineté du pays. C'est une première depuis la fuite de Bachar al-Assad. La Syrie entame la destruction du matériel chimique lié à l'ancien régime, annonce faite hier par les autorités syriennes devant le Conseil de l'ONU. Une étape inédite près d'une décennie après les attaques chimiques documentées dans le pays. Les détails depuis Damas avec Mohamed Rami.
1: La Syrie a entamé la destruction de ses stocks d'armes chimiques hérités de l'ère Bachar al-Assad. L'annonce a été officialisée ce jeudi devant le Conseil de sécurité de l'ONU par le représentant permanent du pays, Ibrahim Olabi. Cette communication fait suite aux travaux de l'Organisation pour l'interdiction des armes chimiques, l'OIAC. Les opérations techniques menées sur place sous le contrôle de l'organisation ont permis de neutraliser 42 bombes aériennes chargées de produits toxiques. Les nouvelles autorités syriennes ont également déclaré une installation de production non répertoriée sous le régime Assad. Une volonté affichée de faire enfin la lumière sur ce dossier après l'attaque du 21 août 2013 dans la Ghouta orientale qui avait fait plus de 1400 morts selon les services américains. L'accord de désarmement parrainé en 2013 par la Russie et les États-Unis s'était heurté aux omissions et aux dissimulations du régime de Bachar al-Assad. En reprenant ce dossier en main et en misant sur la transparence, le pouvoir actuel entend purger cette zone d'ombre et tourner définitivement la page. Mohamed Rami, Damas pour Média.
0: Les autorités syriennes ont indiqué hier avoir empêché l'évasion d'Ala Zahreddin, un proche collaborateur de Riyad Dallah et ancien chef d'une milice liée à l'ancien régime et impliqué dans des crimes contre les civils. Identifié dans la région de Damas lors d'un contrôle, lors d'un point de passage, il s'est suicidé pour éviter son arrestation. Autre actualité près du détroit de Bab el-Mandeb, l'offensive terrestre lancée par les Houthis contre les forces gouvernementales jeudi a fait 80 morts en deux jours. Bilan dévoilé par les deux camps aujourd'hui dans ces combats, on le rappelle, qui se sont concentrés près des côtes de la mer Rouge et la région de Taïz. En plein conflit entre l'Iran et les États-Unis, la Corée du Sud envisage d'apporter son aide dans la sécurisation du détroit d'Ormuz, mais dans des limites qui ne compromettent pas l'état de sa préparation militaire face à la menace nord-coréenne. C'est ce que précise le porte-parole de la présidence sud-coréenne aujourd'hui. D'après le vice-président américain, les États-Unis contrôleraient ce point de passage maritime et 30 à 40 navires y entreraient chaque jour. C'était lors d'une conférence de presse à la Maison-Blanche hier. J.D. Vance a estimé qu'il n'y avait pas de guerre avec l'Iran. 8,7%, c'est le taux de personnes en situation d'handicap au Maroc. C'est ce qui ressort de l'enquête nationale sur le handicap dévoilée hier. Une étude menée auprès de 20 000 ménages et qui révèle que ce taux est en hausse. Il était de 6,8% en 2014. Il est particulièrement haut chez les personnes âgées, 26%. Des chiffres qui varient d'ailleurs selon les régions. Et pour Hachem Tial, membre du conseil d'administration du Collège syndical des médecins du Maroc, cette hausse est aussi liées aux méthodes de recherche, on l'écoute.
2: Quand on voit les chiffres, on se dit waouh, au Maroc, on a encore beaucoup plus de handicap. La dernière étude qui avait été faite, c'était faite en 2014, hein, si mes souvenirs sont bons. Il y avait eu deux études en 2014, l'une qui avait été faite de manière spécialisée et l'autre qui était inclue dans le recensement général de la population, qui a été réalisé par le HCP, qui avait donné un chiffre à l'époque. Et l'autre, c'était celui, l'enquête nationale sur la population handicapée, qui était une enquête spécifiquement dédiée au handicap. C'est important de le savoir parce que la manière de faire la recherche n'est pas la même. La manière de détecter le handicap n'est pas la même parce qu'on peut demander à quelqu'un « est-ce que vous avez un handicap ?» Très bien. Alors beaucoup de gens n'osent même pas le dire et beaucoup de gens n'ont pas suffisamment ancré en eux la notion de handicap. À partir de quand est-ce qu'on peut partir de handicap? Donc c'est quelque chose qui biaise un petit peu le résultat parce que beaucoup de gens ne vont pas oser ou ne pourront pas donner la bonne information.
0: Des propos recueillis par Arnaud Dalmas. Et d'après les autorités marocaines, près de 6,5 millions de Marocains souffrent de troubles de santé mentale, dont près de 2 millions d'enfants et de jeunes. Afin de mieux les accompagner et de les prendre en charge, hier, le ministre

0: ministère de la Santé a officiellement lancé le plan Santé Mentale 2030. Cette feuille de route va mobiliser près de 4 milliards de dirhams afin de doubler le nombre de lits dans les hôpitaux psychiatriques et de renforcer ses infrastructures, mais aussi d'augmenter les ressources humaines. Un vaste programme dévoilé en pleine année électorale où la pré-campagne est marquée par des déclarations choc des candidats. L'un d'entre eux a attiré l'attention de la justice à Arnetra en affirmant que des fonds en provenance d'une quantité importante de drogue sont utilisés pour influencer le vote. Le ministère public annonce l'ouverture d'une enquête judiciaire. C'est une rentrée mouvementée dans les universités marocaines. Trois syndicats la boycottent depuis mardi et ce jusqu'au 14 septembre. Ils appellent à deux grèves nationales ce mois-ci afin de mettre un coup de pression sur l'exécutif. Ils réclament notamment l'amélioration des conditions de travail, un statut particulier pour les fonctionnaires de la profession. Une mobilisation donc à l'approche du scrutin électoral. Ce n'est pas un hasard, selon Houdaïfa Hamzian, professeur et spécialiste des questions d'éducation.
1: Les syndicats profitent de l'occasion qu'il y ait des élections à l'horizon pour justement décliner toutes les revendications et rappeler au ministère que ces revendications ne sont pas ponctuelles, ne sont pas liées simplement à d'échéances électorales, mais c'est quelque chose qui touche un peu la vie universitaire, un secteur qui est très important, très stratégique. Nous avons vu que précédemment, l'année précédente, il y a eu des mouvements de jeunes, ce qu'on appelle la génération Z, qui a insisté justement sur la problématique et de la santé et de l'enseignement. Et je crois qu'ils sont en train là de rappeler au ministère que la bonne marche de l'université qui fait partie de ce système global de l'éducation et la performance de ce secteur ne dépend pas simplement des cours dispensés par le corps enseignant, mais où il y a tout le travail d'accompagnement, d'encadrement qui relève de tous les corps administratifs et qui contribue important à l'efficacité, à la performance du système éducatif. C'est une question de rapport de force aussi.
0: C'était Houdaïfa Hamzian, professeur et spécialiste des questions d'éducation. Un mouvement de grève perturbe aussi la rentrée des classes en République démocratique du Congo. Dans l'Est, c'est l'épidémie d'Ebola qui inquiète les parents. Le gouvernement a mis en place un système de prévention dans les zones les plus touchées. Une rentrée particulière. Les détails depuis Kinshasa avec Pascal Moulégois.
2: Dans la capitale Kinshasa, les élèves se rendent à l'école mais trouvent des salles de classe sans enseignants. Dans certaines écoles, le mouvement de grève n'a pas été observé. Les enseignants qui sont depuis 6 ans intégralement pris en charge par l'État veulent voir leur salaire triplé. Cécile Chiombo, la secrétaire générale du CIECO, les syndicats des enseignants.
3: Aujourd'hui, l'enseignant, ils ont exigé au gouvernement $500 comme salaire de base. Aujourd'hui, dans les $180, $150, allez-y comprendre.
2: À Bounia, chef-lieu de la province de l'Ituri, épicentre de l'épidémie d'Ebola, les mesures de prévention sont visibles dès l'entrée des établissements, mais la principale difficulté aura été de faire venir les élèves. Les parents craignent que leurs enfants ne soient contaminés. Dans des agglomérations durement frappées par Ebola, comme Mongbalou, Rwampara et ailleurs, le gouvernement a opté pour un enseignement à distance, sans Internet. Raissa Malou, la ministre de l'Éducation nationale.
4: Un système qui sont des feuilles produites basées sur le programme, limitées à des savoirs essentiels et qui seront distribuées aux enfants pour leur permettre de continuer le travail à la maison. Et ce dispositif va être accompagné avec des émissions radio pour que les apprentissages continuent.
2: Selon l'UNICEF, les enfants représentent environ 21% des cas confirmés d'Ebola et près d'un tiers des décès. Les virus continuent d'avoir une longueur d'avance sur la riposte. Les bilans jour fait état de plus de 3000 morts sur 6250 cas confirmés. L'OMS a d'ailleurs fait état des chaînes de contamination non encore identifiées. Pascal Moulégoa, Kinshasa, Medi 1.
0: Autre actualité, les pays de l'Union européenne ont connu un été particulièrement difficile. Depuis la mi-juin, quelques 540 000 hectares ont été emportés par les incendies. Plus de 1000 feux ont d'ailleurs été recensés d'après les données du système européen EFIS. Mais le total des surfaces calcinées reste en dessous du record de l'an dernier. 800 000 hectares avaient disparu. La France n'a pas été épargnée par ces feux, notamment en Gironde. Le pays a d'ailleurs connu son été le plus chaud jamais enregistré, d'après la ministre de la Transition écologique. Monique Barbu l'a déclaré hier au siège de Météo France. Les détails depuis Paris de Fanny Baye.
5: 53 jours en vague de chaleur, température moyenne de 24 degrés Celsius pour les mois de juin, juillet et août, et un mercure ayant dépassé les 40 degrés dans 45% du territoire. L'été 2026 a été l'été de tous les records, comme l'a retracé Monique Barbu, ministre de la Transition écologique.
6: Le printemps n'était

0: pas encore fini, que la chaleur se faisait déjà ressentir en France. Quelques jours plus tard, le président de la République annonçait des jours difficiles. Et les pics de chaleur des semaines qui ont suivi lui ont donné raison. Car nous avons vécu l'été le plus chaud jamais enregistré depuis le début des mesures en 1900.
1: Des chaleurs extrêmes qui ont entraîné de nombreux incendies, comme celui en Gironde, qui a ravagé environ 42 000 hectares. Santé publique France estime que les fortes températures ont provoqué la mort de 7 300 personnes, selon un bilan encore provisoire. Alors, pour la ministre, il s'agit donc maintenant de se questionner sur la manière dont l'été 2026 restera dans l'histoire.
0: Comme le premier d'une longue série qui continuera à battre des records, ou comme un moment qui nous aura permis d'être à la hauteur des enjeux d'adaptation et d'atténuation.
1: Monique Barbu doit par ailleurs exposer ce mois-ci des propositions pour accélérer la mise en œuvre des solutions d'adaptation. Un plan de financement sur 5 ans qu'elle doit présenter au Premier ministre Sébastien Lecornu. À Paris, Fanny Baye pour Médias.
2: Et puis du côté de l'Italie, ce vendredi, Giorgia Meloni bat un record de longévité à la tête du gouvernement. Elle est au pouvoir depuis 1413 jours et bat donc le record de Berlusconi. Un fait assez rare quand on sait que le pays a connu 70 gouvernements en 80 ans. On va d'ailleurs en reparler avec notre invité de la mi-journée. Nous serons en compagnie d'Eduardo Secchi. Ce sera à 13h04. Du sport à présent dans cette édition. Les Jeux méditerranéens ont pris fin donc hier à Tarente en Italie. Le Maroc termine à la 7e place du classement général et peut se réjouir de la belle performance de ses athlètes. Mohamed Amimi.
3: C'est l'heure de la consécration pour les athlètes marocains et marocaines qui se sont illustrés dans pratiquement toutes les disciplines. Le Maroc a terminé cette compétition à la 7e place avec une très belle moisson. Pas moins de 44 médailles décrochées, dont plusieurs en or. Et parmi les disciplines qui ont particulièrement brillé, il y a bien sûr l'athlétisme. À lui seul, le Maroc y a décroché 7 médailles d'or. Parmi les grandes performances, celle de Fatem Zahra Birdaha qui s'est imposée sur le 5000 mètres dames, mais également dans l'épreuve du semi-marathon. Le Maroc s'est aussi distingué sur les distances courtes avec de belles performances sur le 100 mètres et le 200 mètres. C'est Yassine Hassin qui a décroché l'or et de l'or également pour Salma Al-Halali, victorieuse sur le 400 mètres dames. Mais les performances marocaines ne se sont pas arrêtées à l'athlétisme et pour la boxe, là encore, les Marocains ont frappé fort avec 2 médailles d'or. La première grâce à Souleymane Samrouli, sacré champion dans la catégorie des super légers chez les moins de 65 kg messieurs. Et l'or également pour Saïd Al-Hamidi, victorieuse chez les Super Walters dans la catégorie des moins de 70 kg dames. Et toujours dans les sports de combat, les Marocains ont encore fait parler d'eux. 5 athlètes marocains se sont illustrés avec notamment 2 nouvelles médailles d'or. Cheyma El Haïti décroche le titre chez les moins de 55 kg dames et Mehdi Sriti s'impose lui dans la catégorie des moins de 84 kg messieurs. Et enfin du côté du judo, les judokas marocains ont également répondu présent avec 1 médaille d'or et 2 médailles d'argent. Et c'est Ahmed Chérifi qui a notamment offert au Maroc une nouvelle médaille d'or dans la catégorie des moins de 60 kg messieurs.
2: Merci Mohamed Amimi pour toutes ces précisions et c'est la fin de cette édition. Merci de l'avoir suivi, surtout ne bougez pas.
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2: Bienvenue à toutes et à tous, vous écoutez Le Grand Journal et nous sommes ensemble jusqu'à 13h30 dans ce carrefour d'informations. On va découvrir ensemble le livre Hindou, la plus belle femme du monde de Huda Barakat. C'est le récit d'une femme qui change et à travers son histoire, on découvre aussi celle du Liban et de Beyrouth. Ce sera à découvrir dans quelques minutes dans l'accent en compagnie d'Antoine Casalta. Et aujourd'hui, on a rendez-vous avec Denis Jambard pour le magazine de la politique française. On va revenir sur la présidentielle de l'an prochain en France. Les candidats se manifestent et dévoilent peu à peu leur programme. Ce sera à retrouver à partir de 13h20. Et puis à partir de 13h04, nous serons avec notre invité Eduardo Secchi, analyste géopolitique. On va parler notamment de ce record de longévité à la tête d'un exécutif, un record battu en Italie par Giorgia Meloni, un record battu aujourd'hui. Quel est le secret de cette femme qui représente l'extrême droite ? Ce sera à retrouver à partir de 13h04. Voilà.

0: Vous en savez un peu plus sur le programme d'aujourd'hui. Surtout, ne bougez pas, on retrouve Tariq Lahabi pour la revue de presse internationale et maghrébine.
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3: Bonjour, bonjour à tous. Dans les kiosques, le courrier international reprend l'alerte de l'ONU et de l'Organisation Météorologique Mondiale qui annonce un épisode d'El Niño d'une intensité exceptionnelle, susceptible de se prolonger jusqu'en février 2027. Le message est particulièrement alarmant. La probabilité que le phénomène persiste jusqu'en février prochain est estimée à près de 100%. En Italie, le Corriere della Sera rappelle qu'un tel avertissement de l'Organisation Mondiale n'avait jamais été formulé avec une telle insistance en 50 ans. Le Times établit de son côté un lien aussi inquiétant avec l'économie. Les perturbations des récoltes pourraient faire grimper les prix mondiaux des denrées alimentaires. Pour la presse, El Niño n'est plus présenté comme une simple anomalie climatique, mais comme un risque mondial susceptible de frapper simultanément le climat, les récoltes, les prix alimentaires et les économies. Au Maghreb, réseau mobile, le Maroc accélère sa transformation numérique. L'économiste tout d'abord qui insiste sur le résultat d'une modernisation accélérée des infrastructures numériques avec la 4G et surtout le déploiement de la 5G. D'une manière plus générale, cette dynamique est confirmée par les chiffres de la NRT. Au premier trimestre 2026, le Maroc comptait 57,06 millions d'abonnements mobiles et plus de 41 millions d'abonnements Internet. Le Brief souligne de son côté que le Maroc s'est classé parmi 8 pays comparables pour la qualité globale de l'Internet mobile en prenant en compte la vitesse, la stabilité et l'expérience de navigation. En Tunisie à présent, délestage, investissement en fuite, usine à l'arrêt, Business News relaie l'alerte de l'Union des petites et moyennes industries et décrit une situation qui dépasse largement le simple gêne pour les ménages. Le titre est volontairement alarmiste. Ce qu'on a mis 50 ans à construire peut être détruit en 2 ans, avertit l'organisation patronale qui redoute une véritable désindustrialisation. Pour Business News, le problème n'est donc plus seulement électrique. Il touche directement la confiance des industriels, les investissements et la capacité de production du pays. Enfin, en Algérie, les autorités annoncent la création d'une future agence anti-drogue, écrit TSA, qui souligne que cet organe de sécurité spécialisé doit être exclusivement consacré à la lutte contre les réseaux de stupéfiants, alors que les missions étaient jusque-là réparties entre plusieurs services. Et puis une autre mesure, transformer une caserne en prison dans le désert pour les narcotrafiquants dans la région de Tanesfrout. La presse rappelle qu'il s'agit d'une immense région désertique située dans l'extrême sud-ouest de l'Algérie, à cheval sur la frontière avec le Mali, avec des températures extrêmes qui dépassent régulièrement les 50 degrés. Les journaux qui relaient donc largement le message d'autorité du pouvoir, mais laissent en arrière-plan les questions de prévention, de toxicomanie, de réinsertion et de lutte contre les circuits financiers du narcotrafic.
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0: Dans quelques minutes, nous serons en compagnie d'Antoine Casalta pour découvrir un nouveau livre dans la chronique L'Accent, mais tout de suite le journal de l'économie avec Oumar Baldé.
6: Bonjour et bienvenue dans votre journal de l'économie à la une ce vendredi 4 septembre, les marchés retiennent leur souffle avant la publication du très attendu rapport sur l'emploi américain. Les investisseurs surveillent particulièrement les créations d'emplois, le taux de chômage et l'évolution des salaires chez la première puissance économique mondiale. Des chiffres décevants pourraient renforcer les attentes d'une baisse des taux de la Fed, tandis qu'un marché du travail plus solide pourrait au contraire repousser ces anticipations. Autre sujet de préoccupation, le pétrole. Le Brent évolue autour de 95 $ le baril, soutenu notamment par les tensions géopolitiques. Une énergie plus chère pourrait raviver les pressions inflationnistes et compliquer la tâche des banques centrales. En Europe, les marchés restent donc prudents, tandis que les rendements obligataires demeurent élevés. Et puis parlons économie africaine.

0: Les États-Unis ont prolongé jusqu'à la fin de l'année le dispositif AGOA. L'AGOA permet à plusieurs pays d'Afrique subsaharienne d'exporter certains produits vers le marché américain sans droit de douane, une décision importante pour les entreprises africaines, notamment dans le textile, l'agriculture ou encore dans l'industrie. Mais cette prolongation reste temporaire et surtout, tous les pays africains ne sont pas concernés. L'accès au dispositif dépend du respect de plusieurs conditions fixées par Washington. Enfin, le chiffre du jour, 100 000. Eh bien, 100 000, c'est le nombre de postes que le constructeur allemand Volkswagen va supprimer à l'horizon 2030. Pourquoi une telle décision? Eh bien, Volkswagen fait face à une forte pression sur ses coûts, à la concurrence croissante des constructeurs chinois, notamment dans le segment de l'électrique. Mais Volkswagen est aussi fait face aussi surtout au ralentissement de ses ventes en Chine et aux tensions commerciales internationales. 4 usines allemandes sont notamment concernées par une réflexion sur leur avenir. Cette restructuration doit permettre à Volkswagen de retrouver de la compétitivité et de financer sa transformation vers les véhicules électriques. Voilà, c'est tout pour votre journal de l'économie. Merci de l'avoir suivi. Bonne suite de programme sur Medium.
1: Merci à vous, Oumar Baldé, pour ce journal. On retrouve à présent Antoine Casalta pour la chronique L'Accent. Elle a quitté le Liban, mais le Liban ne l'a jamais vraiment quitté. L'écrivaine Ouda Barakat revient cette semaine en librairie francophone avec son dernier roman, Hindou, la plus belle femme du monde, l'histoire d'une femme dont le corps se transforme au point de devenir presque étrangère aux yeux des siens. Une histoire d'exil, mais qui raconte aussi le visage meurtri de Beyrouth.
2: C'est l'histoire d'une femme que l'on a d'abord regardée parce qu'elle était belle, puis que l'on a cachée lorsqu'elle a cessé de l'être. C'est un roman sur ce que deviennent les corps lorsqu'ils ne correspondent plus à ce que les autres attendent d'eux. C'est Hind, ou la plus belle femme du monde, de Hoda Barakat.
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0: Elle s'appelle Hanadi. Mais avant Hanadi, il y avait Hind. Hind, sa sœur aînée, morte enfant, dont la beauté est devenue une sorte de légende familiale. Lorsque Hanadi naît à son tour, sa mère croit retrouver dans son visage quelque chose de cette fille disparue. Hanadi devient presque un remplacement, une seconde chance, la promesse que la beauté perdue est revenue jusqu'à l'adolescence. Hanadi est atteinte d'acromégalie, une maladie provoquant notamment une croissance anormale de certaines parties du corps, et peu à peu, son visage change, ses traits s'épaississent, son corps grandit, se transforme. Celle que sa mère avait regardée comme la plus belle enfant du monde devient ce qu'elle ne veut plus montrer, alors elle la cache. Hanadi est reléguée dans le grenier de la maison familiale, comme si, avec son visage, elle avait perdu le droit d'être regardée. Le Liban, lui, ne quitte jamais vraiment Hoda Barakat. Le pays revient dans ses livres comme un lieu de mémoire, de blessures, de contradictions. Un territoire qui nourrit son écriture même lorsqu'elle s'en éloigne.
1: Ce n'est pas le Liban qui est source, mais l'expérience libanaise qui est source, parce que je l'ai vécu depuis l'âge de 20 ans jusqu'à quitter le Liban. Ce qui s'est passé m'a remise en question plusieurs fois. C'était une découverte d'une nouvelle condition humaine. C'est-à-dire, cette expérience, elle est tellement profondément en moi. Ce ne sont pas uniquement les romans qui s'y passent, c'est-à-dire qui se passent au Liban, mais les êtres dont je parle dans mes différents romans.
0: Hanadi, elle, finit par s'échapper. Elle quitte le Liban, rejoint la France, tente de construire ailleurs une existence dans laquelle son corps ne serait plus une condamnation. Elle fréquente ceux qui, comme elle, vivent un peu à côté du

0: monde, les différents, les amputés, les êtres que l'on regarde trop ou que l'on préfère ne pas voir. Mais l'exil ne suffit pas toujours à partir, parce qu'on emporte un pays avec soi, une mère aussi, une enfance, et toutes les blessures que l'on croyait avoir abandonnées derrière une frontière. Alors, Hanadi revient. Et lorsqu'elle retrouve Beyrouth, la ville elle-même a changé de visage. Nous sommes après le 4 août 2020, après l'explosion du port qui a éventré une partie de la capitale libanaise. Là, le roman de Hoda Barakat devient particulièrement fort. Il ne raconte plus seulement un corps défiguré, mais il le met en miroir avec une ville défigurée. Hanadi et Beyrouth finissent presque par se refléter l'une dans l'autre. Toutes les deux ont été belles, toutes les deux portent désormais les traces de ce qui leur est arrivé. Toutes les deux doivent continuer à vivre sous le regard de ceux qui se souviennent de ce qu'elles étaient avant. Et derrière la question de la beauté, Hoda Barakat en pose une, beaucoup plus brutale. Qu'aimons-nous vraiment lorsque nous disons aimer quelqu'un? Une personne, son visage, l'image que nous nous faisons d'elle.
1: Moi, les livres m'ont changé beaucoup. J'étais tellement perméable à la lecture. Et je me rappelle les dernières phrases jusqu'à aujourd'hui, par exemple, que ce soit de L'étranger, du Grand Malne ou de La 25e heure. Et ce qu'ils ont laissé en moi, c'est comme un rêve. Vous vous réveillez, mais vous gardez pendant 24 heures ou plus la sensation d'y être encore. Je pense que je suis ce que je suis par rapport à des étapes de lecture.
0: Déjà paru en arabe en 2024 et récompensé par le prix Sheikh Zayed du livre en 2025, Hind ou la plus belle femme du monde de Hoda Barakat est paru en français ce 2 septembre chez Sindbad Actes Sud.
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3: Dans quelques minutes, nous allons retrouver notre invité de la mi-journée. Nous serons en compagnie d'Eduardo Secchi, président et fondateur du Club Italie-France et analyste géopolitique. Il reviendra sur ce record battu par le gouvernement de Giorgia Meloni en Italie. Mais avant cela, il est tout juste 13h sur nos ondes. Tout de suite, le flash d'informations présenté par Atman Taheri. Bonjour Atman.
4: 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أقامتها في جنوب لبنان قبل نزع سلاح حزب الله، معتبرا أن السيطرة على مرتفعات علي الطاهر تمثل استكمالا للمرحلة الأخيرة من تثبيت السيطرة على المنطقة. وتعد مرتفعات علي الطاهر في جنوب لبنان التي أعلنت إسرائيل السيطرة عليها موقعا استراتيجيا للحزب اللبناني المدعوم من إيران، وتقول الدولة العبرية إن الحزب أقام فيها مركز قيادة تحت الأرض. وبحسب كاتس، ستواصل إسرائيل العمل على تعطيل الأنفاق والانتشار بصورة تكتيكية لتثبيت السيطرة على سلسلة علي الطاهر. قال نائب الرئيس الأمريكي جيه ديفانس إن واشنطن لا تسعى إلى مفاوضات جديدة مع إيران ما دامت تستهدف السفن وتهدد حركة الملاحة في مضيق هرمز، مؤكدا أن الولايات المتحدة لن تضع جدولا زمنيا لنهاية الحرب، وأن نتائج الخيارين العسكري والاقتصادي ستحدد مسارها. في السياق، هدد وزير الدفاع الإسرائيلي إسرائيل كاتس بضرب البنى التحتية ومنشآت الطاقة في إيران إذا شنت طهران هجوما على إسرائيل، متوعدا بإعادتها إلى العصر الحجري حسب قوله. في تطورات ملف إيران، دائما أعلن الاتحاد الأوروبي جاهزيته لدعم فرض المزيد من الضغوط الاقتصادية ضمن إطار العملية الأمريكية، مع التجديد في الوقت نفسه على ضرورة مواصلة الجهود الدبلوماسية وخفض التصعيد الإقليمي. أكد وزير الدفاع البريطاني اليوم أن التزام لندن تجاه جزر فوكلاند مطلق ولا يتزعزع، بعد أن جدد الرئيس الأرجنتيني خافيير ميلي مطالبة بلاده بالسيادة على هذه الجزر. وخاضت بريطانيا والأرجنتين في عام 1982 حربا استمرت 10 أسابيع حول الجزر الواقعة في جنوب المحيط الأطلسي، وتطلق عليها الأرجنتين اسم لاس مالفيناس. أصدر رئيس الإمارات الشيخ محمد بن زايد

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2: On en parlait dans l'édition de midi 30. Aujourd'hui, 4 septembre est une date historique pour l'Italie. Le gouvernement de coalition dirigé par Giorgia Meloni devient le plus long de l'histoire de l'Italie d'après-guerre. La chef du gouvernement d'ailleurs donc bat le record de Silvio Berlusconi et dépasse 1413 jours au pouvoir avec les membres de son gouvernement. On rappelle que Silvio Berlusconi était resté au pouvoir pendant 1412 jours au total. C'était entre 2001 et 2005. Sur ce record et sur ce gouvernement italien, eh bien, on en parle avec Eduardo Secchi, président et fondateur du club Italie-France et analyste géopolitique. Il est l'invité de la mi-journée au micro d'Arnaud Dalmas.
3: Bonjour Eduardo Secchi.
4: Bonjour.
3: La chef du gouvernement italien Giorgia Meloni bat ce jeudi un record de longévité inédit depuis l'époque de Silvio Berlusconi. La leader de Fratelli d'Italia est locataire du Palazzo Chigi depuis plus de 1412 jours. Une première dans l'histoire de l'Italie d'après-guerre. Quel bilan devons-nous faire depuis sa prise de fonction?
4: C'est un bilan qui est positif pour certains aspects et moins positif pour d'autres. Mais globalement, on peut dire que depuis qu'elle est là, l'Italie a changé quand même de direction. Donc on dirait à la fin plutôt positif.
3: Un événement à Paris est même prévu pour l'occasion. À quoi devons-nous nous attendre?
4: C'est une consécration d'une part de son électorat. Il faut rappeler que son électorat, ce n'est pas forcément l'électorat de droite, mais Meloni a eu l'intelligence de côtoyer, en tout cas de rapprocher vers les partis, donc vers sa coalition de droite, aussi un électorat qui était globalement insatisfait, voire même déçu d'une partie de la gauche. C'est très fort probable d'ailleurs qu'il continuera son expérience politique en 2027. Donc c'est aussi pour faire déjà un premier bilan par rapport à ce qui a été fait, à ses propositions futures, et tester en même temps sur le terrain, comme on dit en Italie, la situation globale.
3: Il est souvent tout de même imputé à Giorgia Meloni depuis sa prise de fonction et les bons résultats qui semblent ressortir, du moins économiquement, de son passage au Palazzo Chigi, pardon, oui. d'être un peu en trompe-l'œil à cause notamment du travail, à cause ou surtout grâce au travail en amont réalisé par Mario Draghi. Est-ce que vous partagez tout d'abord ce constat?
4: Meloni a eu l'intelligence de poursuivre le travail entamé

0: par Mario Draghi, sans renier bien évidemment au travail qui est entamé. Je rappelle que quand même la gauche a toujours fait l'inverse de ce qui faisait le gouvernement de droite, même s'ils avaient fait des choses positives pour le pays. Donc c'était vraiment les critères de tout détruire, même si entre-temps le gouvernement passé ils avaient fait des choses bien, voyez. Donc elle a bien évidemment accueilli, intégré et assimilé les conseils de Draghi, mais c'est vrai aussi qui vit de sa propre lumière, parce qu'elle a eu le courage quand même de réduire la dépense publique, de réduire les déficits, de créer quand même le plan emploi. Dans les commerces extérieurs, bon, il faut le dire, l'Italie est toujours s'est bien portée, donc ce n'est pas forcément un mérite de Meloni, les commerces extérieurs, mais il faut dire qu'un ensemble aujourd'hui d'allègements, on peut dire fiscaux, des aides qui ont été données, c'est plutôt positif. Rappelons que l'Italie, comme la France, c'est un pays fortement endetté, avec des problèmes de déficit, de croissance. Donc, il faut aussi rappeler qu'on est tous dans le respect du pacte de stabilité. Et pour l'info, l'Italie va sortir cette année du 3%, donc de la procédure d'infraction pour dépassement du rapport déficit PIL, donc PIB. Donc, mais il faut quand même rappeler qu'elle hérite aussi un pays en difficulté en termes de dette, en termes de croissance. Donc, si on regarde, c'est ce que l'Italie était avant et maintenant, il faut dire que c'est indiscutable qu'elle a quand même apporté des choses positives.
1: L'historien et spécialiste de l'Italie, Marc Lazare, insiste tout de même sur un point. Selon lui, le cœur de cette stabilité réside dans le fait que l'Italie a perçu 200 milliards d'euros dans le cadre du plan de relance européen adopté après la pandémie. Or, ce dispositif s'est arrêté au mois d'août 2026. Est-ce que des conséquences à court terme risquent de se faire voir?
0: Il faut dire une chose, il faut un aspect très important. Le plan de résilience national de reprise et de résilience, c'est un plan d'investissement massif qui sont surtout adressés aux infrastructures, aux projets à caractère public, vous voyez, donc infrastructures, modernisation de l'administration publique, modernisation globale du pays. Donc vous imaginez bien que ce n'est pas l'injection immédiate de cet argent qui va donner de la richesse immédiate au pays. Et néanmoins, de la croissance qui est temporaire, parce que ce sont des travaux qui vont prendre du temps, hein, voire même des années. Donc les vrais bénéfices, en réalité, ils seront présents dans quelques années, pas là, dans l'immédiat. C'est clair que c'est une aide que l'Italie a su prendre, comme d'autres pays d'Europe, mais cette amélioration, ce n'est pas logiquement, comment on peut dire, connecté au plan national de résilience. Il y a des choses qui ont été faites, comme un grand effort de réduction de la dépense publique, un grand effort dans la réduction du déficit, et ça n'a pas été fait grâce au plan national de reprise et de résilience. Vous voyez, donc il y a des choses qui, indiscutablement, ils vont apporter des fruits, mais pour l'instant, on est en plein milieu d'investissement. Donc, à part les secteurs des travaux publics, on ne peut pas dire qu'apporter de la richesse immédiate, donc une amélioration globale du pays. Certes, apporter des chantiers, et dans les chantiers, je rappelle que le gouvernement précédent populiste, Mouvement 5 étoiles, a laissé quand même une ardoise de presque 200 milliards d'euros avec les super bonus, donc, dont l'État a remboursé 110% dans les travaux, et aujourd'hui, il n'y a même pas 10% de la population qu'on a bénéficié. Donc, pour parler vraiment des bénéfices, il faudra en parler d'ici quelques années et voir si effectivement ces flux d'argent qui étaient pris, qui étaient utilisés, va finalement apporter des bénéfices. Moi, je pense qu'il y a plusieurs critères qui ont joué. Donc, d'une part, l'excédent primaire du pays. Ça fait la 12e année que l'Italie a un excédent primaire, qui a doublé d'ailleurs, hein. L'Italie est passée de presque 10 milliards en 2024 à presque 20 milliards en 2025. Ça, c'est des efforts qui sont indiscutables, qui ont été faits par le gouvernement Meloni. Il y a aussi les commerces extérieurs qui se portent bien. Il y a des indicateurs qui vont bien. La confiance des entrepreneurs qui s'améliore. Donc, vous savez, il y a plusieurs paramètres. Certes, cette aide qui provient, donc cet argent qui provient de l'Europe pour relancer la machine, ça ne va pas donner un effet immédiat. Donc, il faudrait la réévaluer dans quelques années pour voir si effectivement cet argent a permis de la croissance. Mais on pourrait le juger dans quelques années, mais pas là tout de suite.
1: À l'échelle européenne, justement, le plan Draghi est très régulièrement salué par les experts économiques. Dans quelle mesure et surtout, est-ce que Giorgia Meloni, depuis sa prise de fonction, s'est inspirée de ce qu'a pu faire Mario Draghi, notamment à l'échelle européenne?
0: Bah oui, Draghi laisse un grand héritage. Vous avez vu peut-être la nouvelle qui a lancé un think tank pour arrêter les déclins de l'Europe. Donc ça montre bien qu'elle a des idées, c'est un homme politique, il a une légitimité. Et entre nous, c'est aussi c'est une évidence que Draghi a sauvé l'euro et donc a sauvé aussi l'Europe. Donc aujourd'hui, regarde Meloni, tous, hein, même les pays ou les partis politiques et des contraires, la regardent plutôt avec une certaine faveur, qu'on pourrait dire, ben effectivement, cette femme est pragmatique, effectivement, elle parle moins, mais essaie de faire des choses, essaie d'agir, vous voyez.

0: même pour la gestion même de l'immigration, elle essaie de faire des choses, donc elle n'est pas dans un logiciel idéologique, que ce soit de droite ou de gauche, mais elle est plutôt dans un esprit, dans une volonté d'agir pour porter des solutions concrètes, parce que lui sait très très bien, aujourd'hui les citoyens, on peut un peu dégoûté aujourd'hui de l'offre politique actuelle en Italie, notamment en venant de la, provenant de la gauche, ils veulent une réponse à certains problèmes, donc plan emploi, jamais autant d'emplois ont été créés sous son gouvernement, plus d'un million, c'est quand même pas mal, parce qu'il faut rappeler que la situation géopolitique mondiale n'est pas non plus des plus belles, donc il a des choses effectivement qui lui donnent confiance, et c'est la preuve, ce constat est salué aujourd'hui aussi par l'électorat. Malgré aussi, il y a des problèmes dans sa propre coalition. Globalement, on peut dire que la population, elle a encore une grande confiance dans ce qu'elle fait.
1: Giorgia Meloni maintient aussi de bonnes relations avec l'Algérie et la Tunisie, également avec l'Afrique à travers le plan Mattei. Qu'en est-il du Maroc?
0: Ben avec le Maroc, en réalité, il y a tout un grand plan de développement. Il y a une envie, une volonté de développer davantage. Cette année, les échanges entre l'Italie et le Maroc ont frôlé presque les 5 milliards. Hein. Donc, ils ont augmenté en termes de valeur hein, par rapport à l'année dernière. L'Italie n'a pas une présence ni culturelle ni économique importante, par exemple, comme la France. Je vous donne un exemple. Les échanges économiques entre la France et le Maroc sont aux alentours de 7 milliards. L'Italie, c'est 4 milliards 5. La différence, c'est que les soldes positifs de la France, c'est 300 millions, et les soldes positifs de l'Italie, c'est 1,7 milliard. Si on termine des valeurs, l'Italie a dépassé aussi d'autres pays en termes d'échanges. Après, c'est tout à construire. L'Italie a toujours gardé une bienveillance auprès de tous les pays du Maghreb, sans distinction, donc, et se développe dans une diplomatie, je dirais, économique, respectueuse, et se développe. Et le Maroc est déjà, depuis plusieurs années, dans les intérêts. Auparavant aussi par Draghi, il faut le dire, mais Meloni, elle continue dans cette volonté de développer toujours davantage de relations et de coopération avec le Maroc.
1: Eh bien, je vous remercie, Eduardo Secchi, pour votre temps et vos réponses à mes questions. Vous êtes président du club Italie-France et analyste géopolitique. Merci beaucoup et très belle journée à vous.
0: Merci beaucoup. Au revoir.
2: Et on va continuer de parler de politique. On passe de l'Italie à la France. Vous le savez, les présidentielles approchent dans le pays. Ce sera l'an prochain. Et les prétendants officialisent leur candidature un par un. Et ils dévoilent aussi peu à peu leur programme. On parle écologie, port du voile ou encore de la dette financière. C'est dans le magazine de la politique française aujourd'hui. Martin Gibert reçoit notre éditorialiste Denis Jambard.
3: Bonjour Denis Jambard.
4: Bonjour Martin.
3: Alors la France se déchire en ce moment sur le port du voile. Le Rassemblement national veut l'interdire, du moins le camp Le Pen, puisque Jordan Bardella, lui, est plus modéré sur la question et propose plutôt un référendum, de même pour la question des retraites. Alors avec des dissonances comme celle-ci sur des questions aussi majeures pour le Rassemblement national, est-ce que le duo Le Pen-Bardella a encore un bel avenir devant lui?
4: Moi, je le pense, mais enfin, bon, on peut imaginer deux hypothèses. En effet, des tensions qui peuvent exister, naturellement, parce que Bardella, à un moment donné, a dû penser qu'il pouvait se lancer dans la présidentielle. Enfin, il est annoncé comme Premier ministre, encore que Marine Le Pen a toujours écarté, finalement, les gens qu'il avait conseillés de très, très, très près. Ça peut arriver avec Bardella, mais il est, à la différence de tous les prédécesseurs écartés ou prétendants écartés, eh bien, il est très populaire. Ça peut être aussi une stratégie d'élargissement de l'électorat du Front National, du Rassemblement National. Marine Le Pen ayant une ligne que je qualifierais de lepéniste classique sur les questions que vous évoquez, le voile, la retraite. Et Bardella, lui, à travers son discours, qui était d'ailleurs au départ beaucoup plus ouvert sur la droite, hein, une alliance avec la droite classique, eh bien, essaie de toucher un électorat qui pourrait être affolé par les propositions ou rejetées, écartées par les propositions de Marine Le Pen. Donc, je ne trancherai pas entre les deux hypothèses. Soit c'est une stratégie entendue d'élargissement, soit, en effet, Marine Le Pen retombe dans ses travers classiques, c'est-à-dire elle resserre le noyau et finalement écarte ceux qui, éventuellement, pourraient lui faire de l'ombre.
3: Mais justement, au sein même du Rassemblement national, est-ce qu'il y a une certaine préférence pour l'un ou pour l'autre, pour Bardella ou pour Marine Le Pen?
4: Je pense que dans les sondages, maintenant qu'elle est officiellement candidate, elle est soutenue largement par les membres du Rassemblement national ou les électeurs du Rassemblement national. Mais il est évident que...

0: Bardella garde une popularité telle qu'il est un atout dans son jeu. Et je ne verrais pas très bien qu'elle l'écarte en effet ou qu'elle le mette sur la touche. Par ailleurs, il préside le parti, donc il tient beaucoup de ficelles, même si désormais il est entouré de gens qui sont parmi les fidèles de Marine Le Pen. Donc, je pense qu'on n'en est pas à une rupture et ça serait très risqué, je pense, pour les deux, de consommer cette rupture dans le cadre de la présidentielle, parce que ça renverrait Marine Le Pen à une image ancienne qui lui a fermé jusque-là les portes de la présidentielle, alors que là, elle a une capacité ou une possibilité d'avoir un jeu politique et électoral beaucoup plus ouvert et beaucoup plus large.
1: Alors, lors du débat devant les patrons du MEDEF, Jean-Luc Mélenchon s'est illustré notamment en proposant, je cite, de brûler la dette de la France, une déclaration qui a beaucoup fait réagir. Ses détracteurs en ont profité pour dire que c'était impossible et ses alliés ont proposé plusieurs choses pour justement rendre l'effacement de cette dette viable. Cette déclaration de Jean-Luc Mélenchon, est-ce qu'elle ne risque pas de lui faire défaut pour sa campagne ?
0: Je ne pense pas. Bon, par ailleurs, il a eu une caution de Mathieu Pigas, ce banquier d'affaires de gauche, donc il a dit que ce n'était pas impossible. Je pense pour ma part que c'est hyper dangereux, très dangereux, parce que la communauté financière internationale se retournera contre la France, qui deviendra classée mauvais payeur, et qui pourra d'ailleurs même plus s'endetter. On voit que malgré l'ampleur de la dette, eh bien on a toujours, et même des taux d'intérêt, on a toujours une forte capacité à s'endetter. Il ne faut pas oublier que la France est malgré tout un pays très riche. C'est pas la situation de la Grèce il y a 15 ans, quand la Grèce s'est effondrée. La France a un patrimoine financier qui est très important, qui couvre largement nos dettes, mais même si l'endettement est devenu tout à fait excessif. Mais en revanche, c'est une stratégie électorale délibérée. Mélenchon ne fait jamais rien au hasard, jamais rien sur un emportement. Il pense que là, sans doute, il a une capacité à aller chercher ou à consolider cet électorat qui doit élargir quand même au premier tour, parce que il sent bien que pour passer de 16% à l'heure actuelle dans les sondages, eh bien, il faut qu'il arrive à 20-22 pour espérer, ou au moins 20, si on se retrouve dans un cas de figure comme en 2002 où Jacques Chirac a été sélectionné pour le second tour avant de gagner face à Jean-Marie Le Pen avec 20,01% des suffrages. Donc il lui faut atteindre ces 20%. Et donc il fait feu de tout bois pour essayer d'élargir là aussi son électorat et peut-être aller chercher des électeurs qui seraient sensibles à cet argument. Mais je pense pas que ça se retourne contre lui. Il a fait tellement de déclarations, disons, hors des frontières classiques de la politique ou du débat politique, qui devraient en être exclus. Et on voit bien qu'il a toujours un socle très solide et il essaie d'élargir ce socle pour éventuellement résister à une candidature unique des sociaux-démocrates.
1: Et justement, on a appris cette semaine la candidature officielle de Raphaël Glucksmann. On risque très probablement d'avoir une nouvelle bataille à gauche avec plusieurs candidats. À nouveau, ils sont 6 pour le moment à la primaire du Parti Socialiste. C'est sans compter la possible candidature de François Hollande. Alors, est-ce qu'on peut s'attendre à une nouvelle division de la gauche comme lors des campagnes précédentes, ou bien le scénario d'une alliance est-il possible comme avec le Front Populaire, le nouveau Front Populaire ?
0: Alors, je pense que ce scénario, de toute façon, peut se passer, mais il fracturera totalement le Parti Socialiste. Si le Parti Socialiste fait le choix de se rapprocher au fond de Mélenchon ou de se briser, eh bien ça fera le jeu du candidat du Bloc central. Vous aurez une partie de la gauche que je qualifie de social-démocrate, de centre-gauche, qu'incarne désormais clairement François Hollande ou M. Cazeneuve. Eh bien, cet électorat-là se retournera vers le candidat du Bloc central, que ce soit Édouard Philippe ou Attal. Donc, l'intérêt absolu du Parti Socialiste, s'il veut rester dans le débat politique, c'est de réussir ses primaires et de sortir un seul candidat. Mais ces primaires vont être l'occasion de déchirement. Alors, vous avez vu que François Hollande, que vous évoquiez, ne participe pas à la primaire. Il se met un peu dans une situation d'arbitre, parce que je pense que c'est un tacticien très avisé, très rusé, Il sait qu'il va y avoir des déchirements dans son camp et qu'à la sortie de cette primaire, le vainqueur risque d'être fortement affaibli. Et lui, pendant ce temps-là, reprend son travail classique, c'est-à-dire un livre qui pose son programme, sa position politique, avec une forte évolution vers le centre, avec des propositions qui tranchent avec celles du Parti Socialiste traditionnel. Un nouveau programme pour un nouveau monde, d'une certaine manière, dans ce livre qui s'appelle Unité. Et ensuite, ce qu'il a toujours fait, c'est ce travail patient de visiter les provinces, d'aller de fédération en fédération, pour essayer d'avoir derrière lui l'appareil du Parti Socialiste. C'est exactement la stratégie qu'il avait adoptée à partir de 2008 face à Strauss-Kahn, alors qu'il était, on l'appelait Monsieur 3%, et pendant ce temps-là, il faisait un travail très profond qui a payé à l'arrivée en 2012. On est reparti dans le même scénario.
1: Merci beaucoup Denis Jambard d'être revenu avec nous sur l'actualité politique française de cette dernière semaine.
0: Bonne journée Martin.
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3: Direction à présent l'Égypte, une exposition présentée jusqu'au 14 septembre au Hamad Nada Galerie à Zamalek remet aujourd'hui en lumière l'œuvre de Rehayat Helmi. Cette sculptrice et peintre égyptienne appartient à la première génération de femmes formées aux beaux-arts dans le pays. Cet hommage restitue sa place dans l'histoire artistique égyptienne. Il rappelle aussi les obstacles rencontrés par les femmes qui voulaient étudier, enseigner et pratiquer professionnellement les arts plastiques au cours du XXe siècle. C'est les lettres d'Orient avec Pierre Boussel.
4: Rehayat Helmi appartient à une génération de femmes qui ont ouvert une voie étroite à l'époque, c'était l'Égypte du milieu du XXe siècle. Lorsque cette femme choisit la sculpture, celles-ci sont très peu nombreuses à exercer cet art professionnellement dans le pays. Et son parcours finalement raconte son histoire artistique, ça raconte aussi l'histoire d'une époque. Elle naît en Égypte en 1923 et étudie les beaux-arts dans un institut de jeunes filles et devient très rapidement une artiste qui se fait remarquer. Elle se forme à la sculpture mais travaille également la peinture et le dessin. Les œuvres qui sont réunies aujourd'hui au Caire permettent de retrouver cette diversité. L'exposition présente 39 pièces qui ont été réalisées avec plusieurs techniques. Les sculptures y figurent, ça c'est vrai. On a même des éléments qui sont extrêmement originaux mais qui sont toujours constituées de peintures, d'aquarelles, de dessins, d'esquisses, d'archives. Et en fait, tout cela constitue un ensemble. Tout cela constitue la trajectoire d'une vie. Et cette exposition permet de remettre un nom, de remettre cette œuvre dans le contexte historique des arts plastiques en Égypte. C'était donc au milieu du XXe siècle. Et c'était une époque où, à la fois, il y avait un immense foisonnement culturel. Mais c'est vrai que les femmes avaient du mal à se faire entendre. Et quand on était une femme qui avait cette capacité à toucher plusieurs disciplines artistiques, visuelles, la sculpture, le dessin, les aquarelles, la peinture, etc. C'était extraordinairement complexe. Cette femme a réussi à s'imposer. Et aujourd'hui, son œuvre, lui, survit grâce à cette exposition et d'autres expositions qui viendront après. C'est l'apanage, c'est le privilège des artistes. Ils ne meurent jamais vraiment.

0: C'était Saint-Levant avec le titre Galbi sur les ondes de Médian. Dans quelques minutes, le retour de l'actualité, mais tout de suite, la météo.
1: Au Maroc, tout d'abord, l'après-midi, le ciel sera ensoleillé sur l'oriental, Saïs, El Halb, Tafilelt, ainsi que sur l'intérieur des terres des provinces du sud, et nuageux à partiellement nuageux ailleurs. Des précipitations sont possibles sur le Moyen Atlas. Pour les températures, 29 degrés sont prévus du côté de la capitale, avec un temps souvent nuageux. Le ciel sera couvert également à Casablanca, où il fera 30 degrés, météo similaire à Tanger avec 32 degrés. Prévoyez 28 à Agadir, 31 à Ifrane avec des orages, 36 à Tiznit, 29 à Nador sous un ciel couvert. Le mercure affichera 40 degrés à Figuig sous le soleil, 26 à Darla et 40 à Marrakech avec un grand ciel bleu, c'est la maximale. En Afrique du Nord, il y aura quelques nuages, notamment à Tripoli, il fera 31 degrés, tout comme à Nouakchott avec 35 degrés. 34 degrés sont prévus à Tunis sous le soleil, un grand ciel bleu aussi présent à Alger avec 29 degrés. En Afrique de l'Ouest, il y aura des nuages épars à Abidjan avec 29 degrés, 29 également à Lagos où des orages sont prévus. Le temps sera couvert à Dakar où le mercure affichera 32 degrés, il fera 32 à Bamako, 28 à Conakry et 34 à Ouagadougou. Sur le reste du globe, comptez 30 à Beyrouth et 36 à Damas sous le soleil. Il fera 28 degrés à New York avec des orages. Enfin, le mercure affichera 26 degrés à Paris, 21 à Londres où il pleuvra et 32 à Athènes.
0: Et c'est déjà la fin de ce carrefour d'informations. Merci de l'avoir suivi. Merci à Mehdi à la réalisation. Merci à Abdelrahim à la production. Les programmes continuent sur notre antenne, mais tout de suite, place à l'information. Il est tout juste 13h30. Tout de suite, le flash présenté par Stéphanie Parot. Bonjour Stéphanie.
2: Bonjour Soukaina, bonjour à toutes et tous. On va mort au Yémen, un bilan de sources médicales et militaires. Depuis deux jours, des affrontements ont lieu entre les forces gouvernementales et les Houthis. La raison, le groupe rebelle a lancé une offensive près du détroit de Bab el-Mandeb, une voie stratégique qui relie l'Asie à l'Europe. La même source annonce que parmi ces morts, 42 seraient des rebelles. L'Iran est prêt à toute confrontation. Les mots du commandant de la défense aérienne. D'après cette source, la défense aérienne a atteint une autosuffisance complète. Mardi, le pays a été de nouveau la cible des États-Unis. Pour répondre, Téhéran a visé des cibles militaires américaines dans le Golfe et jure se venger. 13 morts et 2800 sinistrés. C'est le bilan des intempéries au Mali depuis le début de la saison des pluies. Un chiffre du comité technique de la crise d'inondation relayé par les médias locaux. L'année dernière, à la même époque, les intempéries avaient fait 21 morts et 9155 décès avaient été, personnes avaient été affectées. Attention au Maroc, alerte météo, une vague de chaleur et des averses orageuses sont attendues aujourd'hui jusqu'à lundi. Les températures pourront atteindre les 46 degrés dans les provinces de Tata, Boujdour et Azazag, notamment jusqu'à 42 degrés pour Essaouira, Fès, Sidi Slimane et Marrakech. Et pour les averses orageuses, ce sont les provinces de Azilal, Ifrane et Al Haouz qui seront toucher, une information de la Direction Générale de la Météorologie. Le Maroc n'est pas le seul pays à avoir des températures augmentées. Hier, l'Espagne a enregistré 45,7 degrés dans une ville en Andalousie, au sud du pays. Un record historique égalé pour un mois de septembre en 2016. Le mercure avait atteint cette température dans une autre ville dans la même région. Et la sécheresse plus la guerre égale augmentation des prix alimentaires. D'après l'organisation de l'ONU pour l'agriculture et l'alimentation, le montant de l'alimentaire a connu une hausse de le mois dernier, environ 1,9% de plus en un mois. La cause, l'été chaud en Europe qui a baissé les rendements, mais aussi le phénomène El Niño qui menace la production en Asie. C'est la fin de ce flash.

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2: Bonsoir à toutes et tous, avec vous Stéphanie Parot. Un commandant du Hamas est mort, une information de Tel Aviv. D'après l'armée israélienne, l'homme aurait été tué à Ran Younis. Benjamin Netanyahou continue de bombarder la bande de Gaza en dépit du cessez-le-feu signé entre Tel Aviv et le Hamas. Israël viole un autre accord, celui avec le Liban. Tel Aviv a bombardé une ville dans le sud du Liban alors qu'un cessez-le-feu est en cours avec Beyrouth. Ce matin, une autre attaque israélienne sur le territoire libanais a provoqué un incendie. Une aide humanitaire renforcée pour le Népal. L'Union européenne a pris cette décision. 82 tonnes de fournitures d'urgence et 500 000 euros en plus. Ce matin, un premier vol du pont aérien humanitaire des 27 a atterri dans le pays. Le 26 août, une forte crue a frappé le pays, une crue qui a provoqué une coulée de boue près de la frontière entre le Népal et le Tibet. Le bilan dépasse les 1300 morts. 4 milliards de dirhams pour la santé mentale. Le Maroc se lance dans un projet important. Le Royaume a lancé son plan santé mentale 2030 hier. Objectif, revoir en profondeur la prise en charge, agir en amont de la maladie et renforcer la prévention et les soins. D'après les chiffres du ministère de la Santé, plus de 6 millions de Marocains vivent avec un trouble de santé mentale, dont 2 millions d'enfants et de jeunes. Attention au Maroc, alerte météo, une vague de chaleur et des averses orageuses sont attendues aujourd'hui et jusqu'à lundi, les températures pourront atteindre les 46 degrés dans les provinces de Tata, Boujdour et Assazag notamment, jusqu'à 42 degrés pour Essaouira, Fès, Sidi Slimane et Marrakech. Pour les averses orageuses, ce sont les provinces de Azilal, Ifrane et Alaouz qui seront touchées, une information de la Direction Générale de la Météorologie. Le Maroc n'est pas le seul pays à voir ses températures augmenter. Hier, l'Espagne a enregistré 45,7 degrés dans une région en Andalousie, au sud du pays. Un record historique égalé pour un mois de septembre. En 2016, le mercure avait atteint cette même température dans une autre ville dans la même région. Sécheresse plus guerre égale augmentation des prix alimentaires. D'après l'organisation de l'ONU pour l'agriculture et l'alimentation, le montant de l'alimentaire a connu une hausse le mois dernier, environ 1,9% de plus en un mois. La cause, l'été chaud en Europe qui a baissé les rendements, mais aussi le phénomène El Niño qui menace la production en Asie. C'est la fin de ce flash. Belle journée à l'écoute de Média.
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puisqu'on vient de tout juste de s'écouter, toujours le spot qui vous accompagne et toujours Médien, évidemment. D'ici quelques minutes, on va faire un petit récap de la saison, en tout cas de la rentrée culturelle ici à Tanger, peut-être plus largement aussi au Maroc, chers amis, avec pas mal d'événements qui seront bien préparés, en tout cas organisés d'ici quelques jours, quelques semaines sur ce mois de septembre. Évidemment, ça sera d'ici quelques instants. On va s'écouter Beautiful Girls de Sean Kingston, et attention, ça a été revisité par l'intelligence artificielle pour vous proposer une version soul des années 1950. Tout de suite et maintenant, c'est dans le spot signé Média.

par l'intelligence artificielle en version Motown des années 1960. Allez, la fin des années 1960 pour être un petit peu plus précis concernant la Motown. Toujours le spot qui vous accompagne, toujours Médien évidemment, cette dernière journée de la semaine et en cette rentrée. Et oui, on est à quelques jours de la rentrée scolaire, on va dire. C'est ce lundi 7 septembre. Mais chers amis, beaucoup de choses aussi concernant la culture qui fait aussi sa rentrée en ce mois de septembre, avec notamment du 18 au 20 septembre, cette fois-ci ça sera à Tanger, la 23e édition du festival de Tanjazz, tout simplement dédié au jazz, évidemment porté par Seven PM et l'association Jams. Et l'édition 2025 avait été annulée faute de partenaires suffisants, etc. Son retour cette année est donc un vrai symbole de résilience pour la scène culturelle tangéroise. Et chers amis, je fais un petit peu de teasing, mais d'ici quelques jours on aura parmi nous un invité qui nous parlera de Tanjazz. Ça sera le président, évidemment, donc ça sera d'ici quelques jours à suivre dans le spot sur Médien. Autre festival, c'est celui du film. C'est le festival international du film de femmes de Salé. Ça sera également mi-septembre à Salé, du coup organisé par l'association Bourgreg, célébration du cinéma au féminin. Chers amis, c'est un angle assez intéressant d'approcher le 7e art, avec un angle qu'on accorde aussi, mettre une place importante de la femme dans cet art, évidemment, chers amis. Autre festival et autre représentation, j'ai envie de vous dire, plus traditionnelle, avec celle des fiançailles qui sera à 10 000 Schli. Ça sera dans le Haut Atlas, dans la province de Midelt, et aussi Moonfest Terkerkust, c'est pas facile à dire, bord du lac Lella Terkerkust près de Marrakech. Ça sera évidemment de la musique, de la culture et surtout de la nature réunie au bord du lac. Ça sera plus une approche un peu plus lifestyle de la musique et de cet art également. Et puis évidemment, il y a encore plein d'autres événements sur ce mois de septembre qui font leur rentrée. C'est aussi ça qu'on aime ici au Maroc, c'est que beaucoup de choses se passent, s'organisent autour de la culture, de la musique, de la peinture, et aussi un autre festival qui est organisé. C'est même un parcours artistique ici dans les rues de Tanger. Ça s'appelle Être Ici. C'est d'ici quelques jours, 12, 13 et 14 septembre. Donc voilà, plein de choses dans le nord, dans le sud, partout dans le Maroc. Donc ça, c'est cool à vivre. Donc n'hésitez pas, chers amis, à sortir et à en profiter. On va continuer en musique. The Tribe of Goat, c'est l'artiste, le collectif musical qui nous partage le morceau Turning Up for the Sunshine, qu'on va écouter tout de suite. Et maintenant, toujours le spot qui vous accompagne, toujours Médien, évidemment.

Chers amis, encore quelques minutes à passer dans cette première partie de Le Spot. Et oui, toujours sur Média, on va pouvoir s'écouter un dernier morceau pour vous accompagner, terminer cette première partie. On se rejoint juste après le flash d'information Turn Up The Sunshine. Ça, c'est Diana Ross et Tame Impala qu'on va s'écouter tout de suite sur Média.

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1: Bonjour à toutes et tous, avec vous Stéphanie Parot. Israël continue de vouloir déplacer les Palestiniens. Cette semaine, deux ministres israéliens ont appelé à vider la bande de Gaza. Le Hamas a répondu aujourd'hui. Le mouvement demande aux pays arabes et musulmans à s'opposer à ces déclarations, des déclarations dangereuses. L'enclave palestinienne subit toujours des bombardements israéliens malgré le cessez-le-feu signé entre le Hamas et Tel Aviv il y a presque un an. Le président libanais remercie les États-Unis et la Croix-Rouge internationale. La raison, avoir obtenu la libération des détenus libanais en Israël. Joseph Aoun a aussi déclaré que l'objectif ultime était que tous les Libanais vivent dans la dignité, sans armes et sans souveraineté autre que le gouvernement libanais. Une aide humanitaire renforcée pour le Népal. L'Union européenne a pris cette décision. 82 tonnes de fournitures d'urgence et 500 000 euros en plus. Ce matin, le premier vol du pont aérien humanitaire des 27 a atterri dans le pays. Le 26 août, une forte crue a frappé le territoire. Une crue qui a provoqué une coulée de boue près de la frontière entre le Népal et le Tibet. Le bilan dépasse les 1 300 morts. Moscou frappe le siège du service de sécurité d'Ukraine. D'après le président ukrainien, le drone visait le bureau du chef du SBU. Sur des images postées sur les réseaux sociaux, on peut voir de la fumée sortir du bâtiment. D'après le gouvernement, les secours sont sur place. De son côté, le chef du service de sécurité d'Ukraine a été chargé de préparer une riposte à cette attaque. 4 milliards de dirhams pour la santé mentale. Le Maroc se lance dans un important projet. Le Royaume a lancé son plan santé mentale 2030 hier. Objectif, revoir en profondeur la prise en charge, agir en amont de la maladie et renforcer la prévention et les soins. D'après les chiffres du ministère de la Santé, plus de 6 millions de Marocains vivent avec un trouble de santé mentale, dont 2 millions d'enfants et de jeunes. 500 000 hectares brûlés en Europe, c'est le bilan des incendies cet été sur le continent. En 3 mois, plus de 1 000 feux ont été enregistrés. Une information du système européen d'information sur les feux de forêt, des incendies qui ont lieu plutôt en France et en Espagne, dans un contexte de vagues de chaleur intense et du retour du phénomène El Niño en Europe. Et belle performance pour le Maroc. Le Royaume a remporté 44 médailles, dont 16 en or aux Jeux méditerranéens de Tarente. Rabat se hisse donc à la 7e place du classement général. En tout, la délégation marocaine était composée de 120 sportifs et sportives pour 18 disciplines. C'est la fin de ce flash. Belle journée à l'écoute de Médien.
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4: Toujours le spot qui vous accompagne, chers amis, sur Médien. Évidemment, il nous reste encore cette seconde partie d'émission, une bonne vingtaine de minutes à passer ensemble, évidemment ensemble avec de la musique et des good vibes. Évidemment, on démarre cette seconde partie sans plus tarder avec le morceau de Mojo, No More Tears, qu'on s'écoute tout de suite. Et maintenant, c'est dans le spot, c'est sur Médien, bien sûr.

toujours qui vous accompagne, chers amis, c'est sur Média, évidemment, No More Tears de Mojo. On continue en musique avec New To You, Calvin Harris, accompagné de Tinashe et Offset, qu'on écoute d'ici quelques secondes, évidemment, toujours le spot sur Média.

0: Ain't Nobody de Chaka Khan, toujours au Média qui vous accompagne. Et le spot, chers amis, jusqu'à 16h, encore 10 petites minutes devant nous. Mais j'ai envie de faire un petit stop pour eh bien, une chronique qui vous donne l'actu qui buzz.
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0: Eh bien, notre chronique Actu qui buzz du jour va faire plaisir à tous les fans et amateurs de gaming, avec notamment eh bien, le feuilleton GTA 6. Alors d'abord, il a été annoncé en 2025. GTA 6 a d'abord été repoussé au 26 mai 2026, puis redécalé une nouvelle fois au 19 novembre prochain. Et du coup, Rockstar, c'est l'entité qui produit le jeu, a justifié donc ces reports en expliquant vouloir peaufiner le jeu comme les joueurs sont en droit de l'attendre, évidemment. Et surtout quand on sait que le jeu a été créé à partir, non pas de l'IA, mais c'est un jeu totalement humain, 100%, et évidemment, aucune IA générative dans le développement du jeu. Ça a été très, très annoncé, très clair du côté de Rockstar. Et plus précisément, cette actu, évidemment, on l'attend, surtout la sortie, mais ce qui fait le buzz, c'est toutes les personnes qui attendent ce jeu, tous les fans de gaming et notamment toute la communauté gaming, puisque le long gameplay est sorti. Donc le gameplay, pour celles et ceux qui ne le savent pas, mais c'est une version du jeu un peu filmée, un peu pour présenter aux fans, pour les

faire patienter, surtout pour montrer à quoi va ressembler le jeu dans les grandes lignes. On aura voilà, des séquences de jeu, des séquences où les personnages marchent dans des rues, dans des endroits qui sont connus, mais à la fois de nouveaux endroits qui seront à découvrir dans GTA 6 notamment. Eh bien, dans ce gameplay, il y a énormément de gens qui, eh bien, passent du temps à regarder et à regarder et à regarder ce gameplay, mais surtout dans les détails, pour eh bien dénicher des couacs, des bugs, tout simplement, qui permettront peut-être de se plaindre prochainement. Mais en tout cas, juste à partir de ces premières images officielles du gameplay qui justement a été annoncé par Rockstar, et bien plein d'utilisateurs, notamment sur les réseaux sociaux, tentent de trouver dans ces images des micro bugs. Donc ça fait des pauses, ça zoom, c'est juste assez drôle à la fois, et puis pour montrer aussi l'impatience, parce que et bien le jeu, ça fait un moment qu'il se fait attendre, puisque eh bien, c'est j'allais dire 12 ans, mais c'est 13 ans d'attente entre la sortie de GTA 5 et GTA 6 qui sortira donc le 16 novembre prochain. C'est marrant à voir et ça montre aussi l'impatience des utilisateurs par rapport à ce jeu qui est évidemment mythique, gravé dans l'histoire du gaming. On continue en musique, chers amis, encore 8 petites minutes dans notre émission. C'est 2001 qu'on va écouter, Falls, évidemment, tout de suite et maintenant sur Média.

Le spot, chers amis, touche à Le spot touche à sa fin d'ici quelques minutes. Oh là là, je suis parti trop vite. Mon cerveau est parti vite. Ma langue n'a pas suivi, chers amis. Il nous reste encore quelques minutes, donc, pour clôturer cette émission qu'on va passer avec du bon son. Évidemment, Living Today, Alfie Templeman, qu'on va balancer d'ici quelques secondes. Juste le temps pour moi, eh bien, de remercier Mehdi qui nous a accompagnés à la réalisation. Et vous remerciez, vous, évidemment, pour votre écoute et votre fidélité à cette antenne et également à cette émission. On se retrouve, eh bien, dès lundi pour une toute nouvelle émission, édition de Le Spot, toujours sur Média 1, du lundi au vendredi de 15h à 16h. Je vous laisse en excellente compagnie avec l'autre match de Montsef Zamrat qui arrive, eh bien, d'ici quelques instants. Chers amis, très belle soirée à l'écoute de Média 1. Bye bye.

16h passé de 5 petites minutes, quel plaisir de vous retrouver toujours à l'écoute de Mehdi 1, c'est l'heure de parler football, comme chaque lundi, du lundi au vendredi plutôt, comme chaque semaine bien sûr, vient de 16h à 17h, un match de moins de 90 minutes bien sûr, mais pour parler de l'actualité football.

0: balistique en ce vendredi après-midi. On parlera bien sûr de la Première Ligue, toute l'actualité qui concerne le football anglais. Vous allez le voir, un signal rouge déjà autour de Shemsdin Talbi qui est écarté de la liste de l'Europa League. On parlera aussi de cette fin de mercato qui a été agitée avec l'actualité qui a animé les clubs anglais. Et puis un zoom sur ce week-end puisque la Première Ligue reprend et il y a une obligation de résultat notamment pour Tottenham. Deuxième partie, on sera avec Valentin Paoluzzi, le football italien bien sûr. On reviendra sur l'actualité notamment de Hazin Unahi qui est parti du côté de Panathinaikos. La Grèce et l'Italie sont voisins. Et puis on parlera aussi bien sûr de toute l'actualité qui a concerné les équipes comme Milan ou encore la Juve, alors qu'il y a un match et une très très belle affiche qui les concerne pour cette troisième journée. On en parlera avec Valentin Paoluzzi lors de la deuxième partie. Vous êtes confortablement installés, vous commencez à connaître la phrase fétiche, vous êtes peut-être au retour du travail et pour les plus jeunes à la sortie de l'école, c'est l'heure de parler football sur Midi. On est très heureux d'être avec vous.
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0: Et puis avant de parler bien sûr de toute l'actualité du football en Europe, on commence ici au Maroc puisque l'Académie Mohamed VI de football a affirmé lors de ce mercato qu'elle était une des références du football de formation. Cet été, la structure a fait parler d'elle des transferts de ses anciens joueurs, notamment Fouad Zawani vers l'Ajax Amsterdam, lui qui est passé par l'Union Touarga Sport, Taoufik Ben Tayeb avec Anderlecht, lui aussi est passé par l'Union Touarga Sport dans le championnat marocain de la Botola Pro Inouï. Il a disputé ses premières minutes donc sous les couleurs mauves. Il était prêté la saison dernière, on le rappelle, du côté de Troyes en Ligue 2 où il a fini meilleur buteur du championnat avec 20 buts en 31 matchs. Yassir Zabiri, on en a parlé longuement du côté de Santander avec de la Liga, lui toujours prêté par le stade Rennais. Chouaib Belaroche vers le stade de Reims. Adam Bealel qui évolue actuellement vers les couleurs vertes de Saint-Etienne, passé par Touarga aussi. Et puis Abdelhamid Aït Boudlel a failli faire parler de lui qui était en passe de rejoindre Fulham. Il reste finalement avec Rennes puisqu'il a été retenu par Franck Hez. L'actualité donc et les joueurs qui continuent de faire parler alors que l'Académie Mohamed VI s'impose depuis plusieurs années sur le continent et en Europe comme un pilier de la formation. Ça tombe bien, on parlait de Fulham il y a quelques instants. On va aller rejoindre Bruno Constant qui est en direct avec nous pour parler de l'actualité de la Première Ligue. Bonjour Bruno.
2: Bonjour Monsef, bonjour à tous.
0: Quel plaisir de vous retrouver Bruno pour parler de toute l'actualité. Il faut dire cette semaine elle a été riche, l'actualité en Première Ligue, le mercato qui s'est refermé. Mais il y a, et on commence tout de suite à rentrer dans le vif du sujet Bruno, un signal rouge, c'est en tout cas ce qu'on lit partout dans la presse, un signal rouge autour de Shemsdin Talbi. Il y avait pourtant une bonne alliance avec Sunderland, il était plutôt bien intégré dans cette équipe. Et finalement hier, stupéfaction générale, il n'est pas retenu dans l'effectif pour disputer l'Europa League cette saison avec son équipe. Quel signal envoie Sunderland alors que le joueur, désormais son nom est évoqué dans le championnat saoudien?
2: Il est assez simple, et Régis Lebris, l'entraîneur français de Sunderland, l'a évoqué hier en conférence de presse, c'est qu'il a révélé que le joueur avait des velléités de départ, notamment avec des bruits qui arrivaient de Turquie, des intérêts de clubs de Fenerbahçe et de Galatasaray, ce qui fait que Régis Lebris a ouvert la porte tout simplement en disant que un départ était toujours possible, que c'était important de respecter les souhaits des uns et des autres. Lui, il a rappelé que Talbi était un très bon joueur, qu'il avait un énorme potentiel, et que il y a encore des choses qui peuvent se passer dans ce mercato. Il persiste à dire qu'il peut réussir à Sunderland. Après, il dit que c'est une question de confiance mutuelle en fait, et vous devez respecter le choix du joueur. Ce qui laisse entendre que c'est Shemsdin Talbi qui n'avait plus l'intérêt de rester à Sunderland avec ce que lui promettait peut-être Fenerbahçe et Galatasaray. Et à un moment donné, le club de Sunderland qui a aussi tenté de recruter et a recruté quand même durant ce marché des transferts, notamment avec Malik Fofana, il y a une bataille énorme avec Crystal Palace pour attirer le Lyonnais, Sunderland ne pouvait pas attendre éternellement et ils ont fait le choix de recruter et à un moment donné ils sont obligés de faire des choix. C'est pas le seul club en écartant Shemsdin Talbi de la liste UEFA. On va en parler, mais il y a aussi Richarlison du côté de Tottenham, il y en a d'autres du côté d'Aston Villa. On a des effectifs tellement pléthoriques désormais dans les clubs anglais, avec la perspective de jouer sur plusieurs tableaux et des calendriers qui sont extrêmement chargés. D'un côté, vous recrutez beaucoup, mais si vous n'arrivez pas à vendre, vous retrouvez qu'un effectif pléthorique et quelques joueurs qui restent sur le carreau pour la liste UEFA.
0: Et comment on explique, pardon, pour rester sur Sunderland, Bruno, comment est-ce qu'on explique que Malik Fofana, qui est arrivé il y a quand même quelques jours, lui est directement enregistré? Ça veut dire que potentiellement, on doit s'attendre à un Shemsdin Talbi

0: finalement qui va quitter très prochainement, sachant que tous les grands championnats ont fermé leur fenêtre du mercato. Ça voudrait dire que Chemzine Talbi est en passe véritablement de quitter le club.
1: Bah, il y a de grandes chances. Dans la mesure où le club de Sunderland fait des efforts pour recruter Malik Fofana et qui plus est de le shipper au nez à la barbe de Crystal Palace, c'est pas pour l'écarter de la liste de la Coupe d'Europe, c'est pour le faire jouer. Et Régis Le Bris a été très clair sur le potentiel de l'ancien Lyonnais. Et à un moment donné, quand vous avez un joueur offensif qui arrive, bah forcément, il y a un joueur offensif qui doit être écarté, entre guillemets, du groupe ou de la liste UEFA. Et c'est aussi une manière peut-être de la part du club d'avouer qu'ils ont peut-être pas apprécié l'attitude du joueur et d'ouvrir la porte en disant, bah maintenant, il reste pas 50 solutions. Faut, soit tu restes là, mais tu joueras pas la Coupe d'Europe et tu pourras te battre pour jouer la Première Ligue. Soit tu essaies de trouver une porte de sortie ailleurs et notamment en Arabie Saoudite.
0: Alors on va suivre bien sûr ce dossier avec beaucoup d'attention, mais vous l'avez dit, c'est peut-être l'Arabie Saoudite, les services de El Hilal qui pourraient bien s'attacher, les services de Chemzine Talbi, peut-être en passe de quitter le championnat anglais à quelques semaines désormais de la prochaine trêve internationale pour laquelle le sélectionneur Mohamed Wahbi devra convoquer son groupe pour jouer les qualifications pour la prochaine Coupe d'Afrique des Nations 2027. Vous l'avez dit, on doit évoquer le cas Tottenham parce que Richarlison lui aussi est écarté de la liste. Par contre là, est-ce que c'est un peu plus de stupéfaction finalement. Chemzine Talbi, on ne l'attendait pas, c'est fait, mais Richarlison aussi, on ne s'attendait absolument pas.
1: Oui, alors là aussi, ça a été une histoire de transfert, de départ avorté. Il y a eu, durant les derniers jours du mercato, la perspective, non pas d'un échange, mais de deux transferts, on va dire, réciproques entre Everton et Tottenham, à savoir Eliman Ndiaye qui allait rejoindre Tottenham et Richarlison qui a déjà porté les couleurs d'Everton qui quitterait Tottenham en direction d'un retour à Everton, ce que visiblement le joueur était prêt à faire puisqu'il a gardé beaucoup d'attaches avec ce club de Everton qui quelque part l'a un peu révélé en première ligue, mais Richarlison ne voulait pas partir à n'importe quelle condition. Et ça, on peut le comprendre. Les joueurs, ils ont des contrats dans les clubs. On a vu plusieurs voix s'élever par rapport à ça. Et ils sont disposés à partir, mais pas sous n'importe quelle condition. Ce qui fait que ce retard dans ce transfert mutuel entre Everton et Tottenham a bloqué quelque part le départ d'Eliman Ndiaye à Tottenham. Et finalement, c'est Manchester City qui a guetté l'opportunité pour attirer Eliman Ndiaye avec un transfert sec. Et ce qui fait qu'à un moment donné, Tottenham ne pouvant plus recruter Eliman Ndiaye, ils ont peut-être essayé de bloquer Richarlison, mais ils étaient mécontents de l'attitude du joueur. Moi, je trouve que c'est difficile d'en vouloir aux joueurs parce que quand les clubs font signer des contrats aux joueurs, toutes les conditions s'est réunies. Et on peut pas pousser vers la sortie un joueur qui est sous contrat. C'est pas possible. Un joueur qui ne veut pas aller dans un club ou sous certaines conditions, il a le droit de rester dans son club où il a un contrat. Et là, on a un peu senti que c'était le cri du cœur de Richarlison qui s'est exprimé sur les réseaux sociaux pour expliquer que voilà, tout l'attachement qu'il avait pour Everton, le fait qu'il allait continuer à se battre s'il devait rester à Tottenham, mais il fallait aussi prendre en considération ses envies et qu'à partir de maintenant, avec tout ce qu'il a enduré ces dernières années, il n'était plus question pour lui de faciliter la tâche des autres clubs et de faire ce qu'il lui a envie de faire parce qu'il est sous contrat, il a raison. Alors c'est maintenant une partie d'empoigne avec les supporters de Tottenham qui estiment que Richarlison n'a pas toujours été à la hauteur de son contrat et du salaire qu'on lui payait. Mais là voilà, c'est un débat sans fin. Et malheureusement, aujourd'hui, Richarlison se trouve écarté de la liste UEFA. Mais encore une fois, il y a encore des transferts qui sont possibles durant ce marché. Et puis sinon, il faudra attendre le mois de janvier pour un départ dans un autre club de Première Ligue.
0: Absolument. Il faut rappeler quand même que janvier, c'est un peu moins de mouvement. Mais potentiellement, vous l'avez dit, un potentiel changement donc pour Richarlison qui va, cette année en tout cas, pour le début de saison, évoluer avec Tottenham. L'actualité, c'est aussi celle d'Arsenal. Martinelli, qui a fait de grands matchs lors de cette saison précédente, qui a été l'homme fort de Mikel Arteta, et bien quitte le club et les Gunners pour El Hilal, donc direction l'Arabie Saoudite, qu'on évoquait d'ailleurs en introduction avec Chemzine Talbi, pour 70 millions d'euros. Une perte pour Arsenal, on imagine, Bruno.
1: Je sais pas si c'est une perte. C'est une perte dans le sens où c'est un joueur qui est arrivé très tôt à Arsenal. Il était là depuis 2019, la saison 2019-2020. Donc il était là. C'est l'un des rares qui était là avant l'arrivée de Mikel Arteta, qui a aidé le club à franchir un palier, qui a été très performant sur son côté gauche, un peu moins, il faut le reconnaître, la saison passée, où il a eu quelques petits

0: pépin physique, mais c'est un garçon qui a eu un impact sur le club, qui a quand même marqué 62 buts en 278 rencontres sous le maillot d'Arsenal. Donc il a une contribution très importante. D'ailleurs, son départ a été salué par beaucoup de supporters et d'observateurs suiveurs d'Arsenal, en disant que voilà, c'est un petit déchirement de voir cette séparation, mais c'est quelque part l'histoire d'un transfert après 7 ans passés au club. Et puis surtout, il part en plus sur des conditions qui satisfont évidemment Arsenal, puisqu'on parle de 60 millions de livres, donc on est un petit peu moins de 70 millions d'euros pour un garçon qui a 25 ans, qui a été bon, mais qui n'a pas toujours été régulier dans ses performances, dont on espérait peut-être davantage encore du côté de l'Arsenal. C'était un des petits phénomènes brésiliens qui explosait à l'époque. Mais voilà, il fallait à un moment donné changer quelque part sur ce côté gauche. D'ailleurs, Leandro Trossard est lui aussi parti. Solis est arrivé entre-temps, même si on estime à Arsenal que c'est peut-être là où ils n'ont pas été bons sur ce marché des transferts. Il y a eu deux départs et une seule arrivée sur ce côté gauche. Et on savait que c'était l'un des chantiers d'Arsenal cet été, parce que depuis 2 ans, il y avait peut-être un manque d'impact sur ce côté gauche, avec un jeu qui penchait énormément à droite, du côté évidemment de Bukayo Saka, qui a été rejoint ensuite par Madueke, et qu'Arsenal n'a pas su trouver cet attaquant gauche, en dehors évidemment de ce jeune Solis arrivé en provenance de Belgique. Mais voilà, donc le départ de Martinelli est... C'est une demi-surprise, parce que Arsenal s'est pas renforcé entre-temps suffisamment peut-être, mais quelque part ça devenait inéluctable parce qu'il avait atteint son plafond de verre quelque part.
1: Martinelli donc qui quitte le club avec lequel la saison dernière, on le rappelle, il a remporté la première ligue, et bien Arsenal est à la conquête, pourquoi pas, d'un doublé cette saison. La question aussi autour de Manchester United, on lit ce matin dans la presse que Marcus Rashford est de retour en terre inconnue. Alors c'est un titre qui n'est pas anodin, puisque lui était parti à l'époque prêté donc du côté du FC Barcelone. Il y avait eu un divorce avec Ruben Amorim, une tension qui l'avait emmené à partir, mais on le rappelle, le FC Barcelone n'a pas activé l'option d'achat qui était de 30 millions d'euros. Il est donc de retour. Est-ce qu'on peut véritablement parler, Bruno, d'un retour en terre inconnue? Pourtant la relation avec Rashford quand même, elle était particulièrement sympathique avec les supporters, c'est quelqu'un d'apprécié dans le club, mais est-ce qu'on parle d'un retour en terre inconnue pour un joueur qui est parti et qui a quitté le club pendant une petite période?
0: Alors j'avoue que j'ai pas très bien compris ce titre en terre inconnue, parce que Marcus Rashford, il a grandi à Manchester, c'est un gamin de Manchester, il a éclos littéralement à Manchester United, c'est un enfant de la ville, de ce club, ça devait être le successeur de Wayne Rooney quelque part dans ces jeunes qui explosaient à Manchester United, même si Wayne Rooney avait été formé du côté d'Everton, mais voilà, c'était le nouveau phénomène anglais, et il avait atteint un niveau à United absolument exceptionnel, et puis il a eu tout ce qu'il a fait, notamment durant le Covid, pour les gamins de Manchester et même du Royaume-Uni, où il avait ce bras de fer avec le Premier ministre Boris Johnson, où il avait réussi à apporter la gratuité pour les cantines pour les enfants défavorisés. Et j'ai l'impression que c'est quelque chose qui a eu un poids énorme sur lui et sur ses performances. Et à un moment donné, il avait tellement de pression, on parlait tellement de lui en dehors du terrain, que cette pression a rejailli sur le terrain, sur ses performances. Et il avait besoin quelque part de changer d'air. C'est pour ça qu'il était parti en prêt à Aston Villa, ce qui avait surpris beaucoup de monde, de le voir avec un autre maillot d'un club de première ligue. Et puis après au FC Barcelone, même si Barcelone, ça correspondait peut-être un peu plus à sa stature. D'ailleurs, il a fait un très bon passage à Barcelone. Je trouve même qu'il a retrouvé des couleurs et quelque part ses qualités sous le maillot du FC Barcelone, où il était mieux entouré évidemment qu'à Manchester United. Et quand Anthony Gordon, international anglais comme lui, a débarqué à Barcelone avant la Coupe du Monde, ça a été une grosse surprise, parce que quelque part, ça présentait un départ possible de Rashford qui serait pas conservé. Et donc, il est retourné à Manchester United. Il a pris le maillot numéro 9, ce qui est un signe aussi important d'avoir un peu plus d'importance peut-être encore sur cette équipe et ce club de Manchester United. Même si à une époque, on donnait plutôt le numéro 7 aux grands joueurs, aux futurs grands joueurs de United. Et depuis le début de la saison, il n'a pas toujours été titulaire, mais il est en train de reprendre ses marques dans ce club qui a beaucoup changé depuis son départ. Et Michael Carrick lui fait confiance. Et moi, je pense qu'il peut réellement retrouver son niveau avec cette équipe de United, qui a vraiment redressé la pente depuis maintenant, avec l'arrivée de Michael Carrick, depuis un peu moins d'un an. Et il y a beaucoup d'ambition autour de ce club, qui a retrouvé la Ligue des Champions. Et Marcus Rashford doit être un des fers de lance, même si aujourd'hui la star de l'équipe, c'est pas lui, c'est Bruno Fernandez.
1: Absolument, cette équipe de Manchester United, on en avait parlé en début de semaine, elle a véritablement, vous l'avez dit, et je reprends vos mots,

0: eh bien redresser la barre, parce qu'effectivement la situation était critique, on le rappelle, en milieu de saison la saison dernière, et finalement la Ligue des Champions c'était presque un objectif inattendu, mais ils l'ont fait, et ça c'est évidemment pour le plus grand bonheur des fans de Manchester United, de retrouver le grand Manchester United qu'on a connu il y a encore quelques années. Chelsea, peut-être avant de parler de la troisième journée de Premier League qui nous attend ce week-end, et d'ailleurs qui va commencer dès cet après-midi ou dès ce soir, la question autour de Chelsea, on avait beaucoup déjà parlé du mercato de Chelsea, alors il y a eu une grande arrivée, celle de Xabi Alonso, mais il y a eu un record surtout mondial qui a été pulvérisé en générant eh bien 448 millions d'euros de ventes pour Chelsea, le club de Premier League qui a fait eh bien de grands départs, notamment Enzo Fernandez, et puis il y a aussi des arrivées notables comme Morgan Rodgers qui pour le moment eh bien s'adapte bien à cette équipe, on va voir son évolution évidemment d'ici le début de saison et lorsque les matchs vont s'intensifier, puis il y a eu de grands départs, notamment Marc Cucurella ou encore Nicolas Jackson. Cette équipe de Chelsea, elle s'est renforcée, c'est une certitude, Bruno. Est-ce qu'on peut un peu plus en parler de cette équipe? Est-ce que la vente d'Enzo Fernandez est une perte pour cette équipe? D'ailleurs, on va écouter ses mots dans quelques instants. Je vous laisse peut-être la parole en premier, puis ensuite on écoutera Enzo Fernandez, ses premiers mois avec Manchester City.
1: Oui, on s'est souvent moqué, on a souvent critiqué Chelsea par rapport à son travail sur le marché des transferts depuis l'arrivée des propriétaires américains en 2022, où il y avait souvent beaucoup, beaucoup, beaucoup de dépenses astronomiques pour peu de résultats quelque part. Et je trouve que cet été, ils ont un peu renversé la balance, parce que certes, ils ont encore beaucoup dépensé, un peu moins de 400 millions d'euros, mais ils ont surtout beaucoup, beaucoup vendu, et très bien vendu en plus. Quand on regarde le prix des joueurs qui sont partis, avec Enzo Fernandez qui est parti pour un prix plus important encore que celui pour lequel il était arrivé, pour 145 millions d'euros, Cucurella pour 55 millions d'euros, Nicolas Jackson qui était plus dans les petits papiers du club de Chelsea, qui avait été prêté au Bayern pour 55 millions d'euros, Liam Delap pour 52 millions d'euros du côté de Nottingham Forest, tout ça c'est des ventes assez incroyables. Donc voilà, on est en train de remettre de l'ordre dans ce club de Chelsea. Après, évidemment, il y aura des questions sur la place laissée vide par Enzo Fernandez, qui était, il était plus vraiment en odeur de sainteté du côté de Chelsea. Il avait même été sifflé sur les premiers matchs de la saison quand son nom était apparu, quand il était entré en jeu, par rapport à ce qui s'était passé à la Coupe du Monde avec l'équipe d'Argentine, notamment face à l'Angleterre. Et donc, c'était un départ inéluctable. Mais ça reste un très bon joueur qui a eu un impact énorme sur Chelsea. Et malheureusement, il n'a pas été remplacé numériquement et même en termes de talent.
0: Eh bien, c'est bien dommage, mais cette équipe peut-elle retrouver le grand niveau qu'elle avait à l'époque? On se rappelle avec le passage de José Mourinho qui avait vraiment marqué une belle transformation pour cette équipe qui était à l'époque à la conquête de grands titres, et ils en ont remporté des grands titres, cette équipe de Chelsea. On va écouter Enzo Fernandez parce que c'est le principal concerné, vous l'avez dit, par les ventes. 145 millions, direction Manchester City. On écoute ses premiers mots avec le club Citizens.
2: Je suis vraiment très heureux d'être ici, sincèrement. J'ai toujours rêvé de rejoindre un club aussi prestigieux que City. Je suis reconnaissant de cette opportunité. C'est un moment très émouvant pour moi et pour ma famille de franchir cette étape à 25 ans, au terme d'un parcours de footballeur dont j'ai toujours rêvé. Je suis donc très heureux d'être ici, de profiter de ces quelques heures que j'ai passées au club et de pouvoir déjà observer tout cela, la grandeur de ce club, de profiter et de remporter de nombreux titres ensemble. À vrai dire, dès le premier jour où ils m'ont fait confiance et m'ont appelé pour me dire qu'ils voulaient que je rejoigne le club, je n'ai pas hésité une seule seconde. C'est vraiment un club qui a remporté de nombreux titres ces dernières années, un club qui a écrit l'histoire du football. Et pour moi, c'est un très grand défi de pouvoir venir ici, aider le club, continuer à remporter des titres ensemble. Et c'est justement pour cela qu'on m'a appelé, rejoindre ce club pour remporter de nombreux trophées ensemble.
0: Enzo Fernandez va-t-il faire ses débuts demain? Manchester City affronte Coventry, ce sera à partir de 15h. Est-ce qu'on peut voir le début de l'Argentin avec cette équipe de Manchester City, Bruno?
1: Oui, alors ça dépend évidemment de sa condition physique, parce qu'il a eu une reprise évidemment coupée par rapport à son retour tardif de la Coupe du Monde. C'est pour ça aussi qu'il débutait pas avec Chelsea les premiers matchs. Il y avait aussi cette histoire de départ. Mais c'est un joueur, Kenzo Maresca, qui l'a dirigé à Chelsea précédemment, notamment la saison passée, qui l'adore en fait. Parce que c'est un joueur qui est capable de jouer à plusieurs positions du milieu de terrain, mais qui est peut-être meilleur encore en numéro 10, ce qui va poser évidemment la question, parce que City a recruté beaucoup de milieux de terrain cet été. Il y a eu les départs de Bernardo Silva et de Rodri, il a fallu les remplacer. C'est pour ça qu'Eliot Anderson est arrivé, 135 millions d'euros. C'est pour ça qu'Ayoub Bouadi est arrivé, 95 millions d'euros.

0: un peu plus de 100 millions. Donc il y a beaucoup de monde. Il y a aussi Cherki en numéro 10. Il y a aussi Foden qui peut jouer numéro 10. Donc Enzo Fernandez arrive dans cette zone-là. Et la question aujourd'hui, c'est de savoir comment Enzo Maresca va donner du temps et de la place à tous ses talents. Parce que Enzo Fernandez, c'est un joueur qu'il adore. Ryan Cherki, c'est peut-être le meilleur joueur de City sur les 6 derniers mois. Donc il va falloir faire de la place à tout le monde. Phil Foden, c'est l'enfant, le pur produit de l'académie, le chouchou du public. Donc ça fait beaucoup de joueurs de talent et à un moment donné, tout le monde ne pourra pas jouer. Mais Enzo Fernandez, il va évidemment apporter cette grinta, ce côté, cette agressivité, parfois dans le mauvais sens du terme, malheureusement. Mais c'est quelqu'un qui aide ses équipes à gagner. Et peut-être que City avait, avec tous les départs de ses cadres, de ses joueurs d'expérience, les Kevin De Bruyne, les Rodri, les Bernardo Silva, qui ont gagné, qui ont tout gagné avec City, c'était bien aussi d'apporter des joueurs qui ont gagné aussi des titres importants dans leur carrière. Et Enzo Fernandez a été champion du monde avec l'Argentine en 2022. Donc c'est aussi cette expérience-là qu'il va apporter à City.
1: Problème de riche donc pour Manchester City et les hommes d'Enzo Maresca. On va suivre la situation évidemment avec beaucoup d'impatience parce qu'il est attendu au tournant après les belles années passées par Pep avec plutôt Pep Guardiola et Manchester City. La troisième journée, c'est un œil particulier qu'il faudra évidemment poser sur la Première Ligue puisqu'il y a une très très belle affiche. Ce sera dimanche à partir de 16h30. Arsenal affronte et reçoit à domicile Chelsea. C'est peut-être le choc de cette troisième journée, Bruno. Les attentes autour de cette magnifique rencontre.
0: Oui, c'est déjà un choc et presque déjà un choc pour le titre. Pas pour voir qui va remporter le titre, mais pour savoir si Chelsea peut réellement se mêler à la course au titre. Chelsea, depuis le début de la saison, ils sont impressionnants. Ils ont mis 7 buts en 2 journées. Ils ont aussi concédé beaucoup de buts, 5 buts en 2 matchs. C'est beaucoup, c'est le chantier principal de Xabi Alonso. Mais ils ont un trident offensif, Morgan Rodgers, Cole Palmer et João Pedro, qui est sans doute l'un des plus séduisants, l'un des plus excitants de Première Ligue cette saison, et peut-être même le plus beau trio de Première Ligue. C'est le débat qu'on a un peu en Angleterre ces derniers jours, et cette rencontre entre Arsenal et Chelsea dimanche, elle aura valeur de test pour cette équipe de Chelsea, parce qu'Arsenal, on l'a vu, c'est une super défense, ils sont très solides, très difficiles à bouger, ils ne laissent que quelques miettes à leurs adversaires, on avait vu Aston Villa, et évidemment, on sait que ce trio de Chelsea est capable de marquer, à mon avis, partout en Première Ligue, mais ils concèdent aussi beaucoup de buts, en tout cas leur équipe concède beaucoup de buts. Donc sur cette première rencontre, ce premier choc de Première Ligue lors de cette troisième journée, on va voir ce que Chelsea a réellement dans le ventre et s'ils sont capables d'aller bousculer Arsenal dans la course au titre, qui, je le rappelle, est le très grand favori à sa propre succession.
1: Eh bien, on va suivre ça avec beaucoup, beaucoup, beaucoup, beaucoup d'attention alors que la Première Ligue commence dès ce soir à partir de 20h. C'est Ipswich qui reçoit sur sa pelouse Liverpool. Merci infiniment, Bruno, d'avoir été avec nous cet après-midi.
0: Avec plaisir, comme toujours, à très bientôt.
1: À très bientôt, Bruno, et bon week-end surtout. À toujours, eh bien, à suivre le football européen, celui qu'on aime. Tiens, puisqu'on est encore et on a encore un tout petit peu de temps, rappelons eh bien, que Tottenham, là aussi, reçoit, est en danger, va se déplacer sur la pelouse de Nottingham. Ce sera demain à partir de 15h. Situation de crise, peut-on lire dans la presse ce matin. L'équipe, d'ailleurs, titre une obligation de résultat pour De Zerbi. Est-il déjà en danger? On en avait parlé en début de semaine et pour Bruno Constant, bien sûr, notre consultant pour le football anglais, il n'y a aucune inquiétude, aucun signal de rouge du côté eh bien, des Spurs. On va suivre la situation avec beaucoup d'attention tout au long de nos prochaines éditions et de nos prochaines émissions de l'autre match. Vous restez toujours à l'écoute puisqu'il nous reste encore une petite demi-heure. Ce sera en deuxième partie juste après la synthèse d'actualité. Elle vous est présentée par Stéphanie Parot.
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7: Bonjour à toutes et tous, avec vous Stéphanie Parot. Nouveau plan du gouvernement israélien, le ministre de la Sécurité nationale a une proposition: déplacer 2 millions de Palestiniens de la bande de Gaza en 7 ans. Un projet à 20 milliards de dollars. D'après ce plan, ces Palestiniens auront le choix de partir en Turquie, Éthiopie ou encore République démocratique du Congo. Un plan en contradiction avec le droit international. 33 000 Palestiniens déplacés en 3 camps en Cisjordanie au début de 2020.

0: 2025, des hommes et femmes qui sont toujours empêchés de rentrer chez eux. Un crime de guerre pour le Haut Commissariat de l'ONU aux droits de l'homme. Le Haut Commissariat évoque aussi une possibilité de crime contre l'humanité et un nettoyage ethnique. De son côté, Israël rejette l'accusation et affirme que l'organisme des Nations Unies n'est pas neutre. Le président libanais remercie les États-Unis et la Croix-Rouge internationale la raison d'avoir obtenu la libération des détenus libanais en Israël. Joseph Aoun a aussi déclaré que l'objectif ultime était que tous les Libanais vivent dans la dignité, sans armes et sans souveraineté autre que le gouvernement libanais. L'attaque russe contre le siège du service de sécurité d'Ukraine, une escalade majeure qui appelle une réponse ferme. Les mots du chef de la diplomatie. Aujourd'hui, le siège du SBU a été touché. Le bilan, 9 blessés et un incendie qui est actuellement maîtrisé. C'est le oui qui l'a emporté. La Commission nationale électorale de la Guinée-Bissau a annoncé les résultats définitifs du référendum de la semaine dernière, un vote pour un projet de nouvelle constitution avec un régime présidentiel fort. D'après les résultats, 70% des électeurs ont voté oui, un scrutin sous le boycott de l'opposition qui dénonce des restrictions de liberté publique. Plus de 14 millions de touristes accueillis au Maroc, un chiffre qui concerne la période de début janvier à fin août. Le nombre de touristes a donc augmenté de 4,5% par rapport à la même période de l'année dernière. Une information confirmée par le ministère du Tourisme, de l'Artisanat et de l'Économie sociale et solidaire. Et autre belle performance pour le Maroc, le Royaume a remporté 44 médailles, dont 16 en or aux Jeux méditerranéens de Tarente. Rabat se hisse donc à la 7e place du classement général. En toute la délégation marocaine était composée de 120 sportifs et sportives pour 18 disciplines. C'est la fin de ce flash. Belle journée à l'écoute de Média.
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0: L'autre match, Monsef Zamrat. Il est 16h passé de 34 minutes, vous êtes toujours à l'écoute de Midi 1 et on reprend bien sûr notre deuxième partie pour continuer à parler football, le football européen notamment. On sera dans quelques instants en Italie avec Valentin Paolozzi. Rappel pour toutes celles et ceux qui nous rejoignent, nous étions dans la première partie avec Bruno Constant pour évoquer l'actualité de la Première Ligue. Chemsdin Talbi, le signal rouge. Bruno Constant nous a apporté quelques précisions, rappelant que Chemsdin Talbi avait exprimé sa volonté de quitter le club et ce pourquoi il ne figure pas dans la liste finale des compétitions européennes pour laquelle son club a disputé bien sûr l'Europa League. On a parlé aussi de toute l'actualité, notamment de cette troisième journée de Première Ligue qui nous attend avec ce choc entre Arsenal et Chelsea. Voilà tout pour la première partie que vous avez sans doute ratée, mais vous êtes maintenant avec nous et on va continuer à parler de l'actualité football. On part direction l'Italie pour retrouver eh bien, Valentin Paolozzi. Valentin, bonjour et quel plaisir de vous retrouver.
1: Ciao Monsef, ciao tout, le plaisir est absolument partagé, bien évidemment.
0: Eh bien, ça fait longtemps, Valentin, que je ne vous ai pas retrouvé. Vous étiez avec nous, bien sûr, cette semaine en compagnie de Hakim Tamim, mais je suis particulièrement heureux de vous retrouver. Et vous l'avez dit, donc, pour continuer à évoquer l'actualité du football italien. J'espère que vous avez passé de bonnes vacances, que vous êtes bien reposé, Valentin, puisqu'on va tout de suite rentrer dans le vif du sujet. Et c'est un sujet de la FIFA, puisque le président Giovanni Malago s'est

0: prénoms trahissent bien évidemment les origines, parce que ses parents sont italiens. C'est même pas un Suisse de la Suisse italienne, parce qu'il y a vous savez qu'il y a la Suisse française, la Suisse allemande et la Suisse italienne qui est la bien moins importante, c'est pas loin de chez moi d'ailleurs. Non, non, lui, c'est un fils d'immigré italien, donc il y a toujours eu beaucoup de rapports entre Gianni Infantino et... C'est un fan de l'Inter, Gianni Infantino, son club de cœur, c'est l'Inter. C'est d'ailleurs pour ça qu'il est parmi les fameux joueurs, hein, légendes qui l'ont soutenu. Là, quoi, depuis que ça va mal pour lui, il y avait notamment Javier Zanetti, qui est joueur emblématique de l'histoire de l'Inter et vice-président de l'Inter. Mais tout le monde n'est pas d'accord en Italie pour continuer de soutenir Infantino. Évidemment, l'UEFA est contre Gianni Infantino. L'UEFA a des Italiens bien placés au sein de son directoire. Et puis tu as très bien dit, quoi, il y a cette Euro 2032 co-organisée avec la Turquie qui sera une échéance importante. Après, l'Italie peut se permettre, j'ai envie de dire, de par rapport à d'autres pays, de plus ouvertement rentrer dans l'art de Infantino, parce que elle est plus concernée par la FIFA malheureusement depuis 10 ans, vu qu'elle participe à ces compétitions. J'entends parler évidemment la Coupe du Monde depuis 2014, donc elle peut se permettre d'être un peu plus ouverte dans les critiques. Mais alors après, attention, hein, tout ça c'est très politique, c'est un jeu d'équilibriste, mais c'est bien d'avoir Giovanni Malago comme nouveau président à la tête de la fédération italienne, parce que il vient de faire 12 ans à la tête du comité olympique italien. Il connaît tout ça. Il a l'expérience pour. Donc l'idée aussi, évidemment, c'est que l'Italie en sorte le mieux possible de cette bagarre électorale qui se profile pour la plus grande institution du football.
1: Absolument. Vous avez bien rappelé, Valentin, c'est une bagarre institutionnelle, puisque ce dossier a animé tout notre été, surtout depuis la sortie polémique donc de la FIFA, on le rappelle, pour ouvrir à des investisseurs privés et bien le capital de la FIFA. On met de côté la FIFA et on parle du football, celui qu'on aime. Et c'est Hazi Nounahi, la pépite marocaine, le numéro 8, qui rejoint le Panathinaikos. La Grèce n'est pas loin, bien sûr, de l'Italie. Est-ce que c'est une bonne nouvelle pour le joueur Valentin? Je voulais vraiment avoir votre avis sur ça, peut-être vous apporter un peu plus de connaissances aux auditrices et auditeurs qui ne suivent pas particulièrement le football grec.
0: C'est un peu au-delà de mon domaine de compétences, on va dire, mais je pense que mon avis peut intéresser, parce qu'il est désintéressé justement. Et en fait, moi, c'est un choix de carrière qui me surprend et qui, je pense, peut surprendre beaucoup de monde en Italie, parce que je me souviens qu'Unai, à un moment donné, quand il était il y a quelques années maintenant, c'était surtout le Mondial 2022, hein, si je me souviens bien, où il avait percé. Je pense qu'on en avait même parlé un peu en Serie A, il y avait des rumeurs qu'il envoyait par ici. Et le Maroc, maintenant, est considéré aussi en Italie une grande nation du football. Donc, top 10, voilà, une nation qui, à chaque fois, la Coupe du Monde, pas forcément la gagner, mais être un des principaux outsiders. Et on s'attend à ce que ces joueurs évoluent ou dans les grands championnats européens, et donc c'est le top 5, hein, évidemment, France, Espagne, Angleterre, Allemagne et Italie. Ou vraiment, s'il le faut, en Arabie Saoudite, pour une question d'opportunité financière. Il y a plein d'internationaux d'autres pays aussi, d'autres sélections aussi prestigieuses que le Maroc, qui évoluent en Arabie Saoudite, voire peut-être la Turquie, parce que la Turquie, Galatasaray, Beşiktaş, Fenerbahçe, c'est des équipes qui depuis des années arrivent à recruter du beau monde pour bien figurer en Ligue des Champions. La Grèce, Moncef, la Grèce, le championnat grec, c'est quand même un cran en dessous, quoi. Je sais qu'il était déjà passé par là, Unai. Mais moi, je sais que Panathinaikos, par exemple, il y a Davide Calabria, ancien capitaine du Milan. Et alors, c'est un pays de football, c'est vrai. Mais en termes de résultats, et pour se mettre en valeur et pour rester sur la brèche, le championnat grec, honnêtement, c'est pas top 10, quoi. C'est bien après.
1: C'est top 100.
0: Donc c'est un choix qui surprend par rapport, je répète, au niveau où on situe désormais les meilleurs joueurs marocains. Du point de vue des autres pays. Là, je parle du point de vue italien, parce que vraiment, c'est un pays maintenant qui est considéré comme une nation émergente, même plus. Et on s'intéresse vraiment de près aux différents parcours de ses meilleurs joueurs.
1: D'ailleurs, c'est un choix qui a plus qu'interrogé la presse internationale en Espagne ou encore en France. On s'interroge le choix d'Hazi Nounahi de partir du côté de Panathinaikos. Alors oui, il y aura du temps de jeu, mais est-ce que c'est un championnat qui est particulièrement suivi? Je ne pense pas. Et donc peut-être une mise en retrait, même si les performances vont peut-être continuer, bien sûr, de tourner en faveur de Hazi Nounahi. On retourne donc avec la Serie A, parce qu'il y a un club qui a conclu ce mercato estival, eh bien, en étant le plus dépensier de Serie A,

0: 165 millions d'euros investis, c'est l'AC Milan. Il y a eu de grosses arrivées, avec notamment Gonzalo Ramos, Diego Moreira, pardon, ou encore Mario Gilla. Mais il y a eu aussi des départs, bien sûr, dans le sens inverse, avec Rafael Leao ou encore Alvaro Morata. Une interrogation peut-être autour de ce mercato de l'AC Milan, grande transformation. On sentait d'ailleurs qu'il y allait avoir une grande transformation à la fin de la saison précédente.
1: Oui, le président, enfin c'est même pas le président d'ailleurs, c'est le propriétaire Jerry Cardinale et qui est italo-américain, a tapé du poing sur la table. Alors déjà, il avait viré tout le monde, coach et staff, au lendemain de la non-qualification sur le gong pour la Ligue des Champions. Et ce qui est curieux, c'est qu'il n'y a pas vraiment de nouveau dirigeant qui remplaçait le directeur sportif, directeur technique. Il y avait aussi l'administrateur délégué dans l'eau. Alors lui, il a été plus ou moins remplacé, mais c'est pas vraiment le sportif. Le nouvel entraîneur Ruben Amorim est portugais. Alors on peut se dire, bah tiens, c'est pas étonnant que Moreira, Ramos, qui sont des Portugais, internationaux portugais, sont arrivés au Milan. Sauf qu'on a le contre-exemple avec Rafael Leao qui a pas été retenu, qui on parle du joueur peut-être le plus emblématique du Milan de ces dernières années, avec des hauts et des bas certes, mais bon, on peut pas lui enlever le fait que voilà, il a régalé par intermittence les supporters du Milan. Je pense que son histoire était finie et c'est bien qu'il fallait plus insister. Voilà, numéro 10, vice-capitaine, joueur le plus payé du Milan, qui est parti à Galatasaray. Lui, il espérait la première ligue, la Liga, mais voilà, comme quoi il se voit peut-être un peu trop par rapport à son réel niveau. Et c'est même pas, cet argent n'a même pas été réinvesti, parce qu'en fait, lui, il est arrivé après les recrues, Ramos et Moreira, qui sont tout simplement, Moncef, la première et la deuxième recrue la plus chère de l'histoire du Milan.
0: C'est
1: Voilà, le
0: énorme.
1: Milan a battu deux fois son record cet été. Donc, comme quoi, malgré la non-qualification Ligue des Champions, le manque à gagner évidemment économique, le propriétaire Cardinal a quand même sorti le portefeuille. Alors Ramos peut-être un peu surpayé, voilà, c'était le remplaçant de luxe au PSG, 70 millions. Moreira, 45 millions, ça se justifie un peu plus, parce que là, pour le coup, c'est vraiment un gros potentiel, un prospect, et qui devrait d'ailleurs être, il a pas encore joué, il devrait être titulaire, il a pas encore été titulaire, il devrait être titulaire ce week-end contre la Juve. Disons qu'on est sur une sensation de nouveau départ, nouveau souffle, mais le problème, Moncef, c'est que cette sensation-là, on l'a eu aussi il y a un an, on l'a eu aussi il y a 2 ans. Et ça, à chaque fois, mal fini. Donc, il va falloir attendre avant de juger, de voir ce que vaut vraiment ce nouveau Milan.
0: On a hâte de voir en tout cas ce nouveau Milan, vous l'avez dit. D'ailleurs, on le rappelle, Moreira qui a choisi le numéro 22 parce qu'il y a de grandes légendes qui sont passées par l'AC Milan. Et ce numéro 22, eh bien, il a été choisi pour j'allais presque dire, non pas rendre hommage, mais en tout cas pour penser ou faire penser au grand Kaka qui était passé à l'époque par l'AC Milan. Toujours à l'AC Milan, il y a Modric qui s'est exprimé chez nos confrères de Marca. Il s'est exprimé sur cette prolongation. Il est en forme pour une nouvelle saison. D'ailleurs, il explique que pour lui, c'est lassant qu'on lui parle toujours de son âge. Évidemment, Modric, grande star, Luka Modric avec cet AC Milan. D'ailleurs, on se rappelle, et on était ensemble, Valentin, à la fin de la saison dernière, on parlait beaucoup de Modric, on s'inquiétait. Enfin, en tout cas, on s'interrogeait. Est-ce qu'il va rester? Est-ce qu'il va partir? Il fait le choix finalement de prolonger. C'est un très bon choix pour lui et pour l'AC Milan, j'imagine.
1: Oui, mais il y a une petite interrogation, Moncef, c'est que le Milan va jouer différemment cette saison au milieu de terrain. L'an dernier, c'était un milieu à 3, avec Rabiot, Fofana notamment. Et là, c'est plus sur le papier en tout cas, un 3-4-2-1. Donc, c'est-à-dire que deux milieux axiaux. Et Modric il a un an de plus. Et il va avoir plus de chemin à parcourir, quoi, parce qu'il a pu, on va dire, ces deux gardes du corps, voilà, qui faisaient pas le travail pour lui, parce qu'il n'a pas besoin de ça. Mais quand même, le suppléait bien, et lui a permis d'être. Et avec que le Serie A jouait l'an passé, donc il jouait pas tous les 3 jours, mais voilà, physiquement, à 40 ans, il a tenu le coup toute la saison, quoi. Il n'y a vraiment pas eu de coup de barre. Là, c'est un système qui va être plus exigeant pour lui physiquement, et avec deux compétitions, alors pas Ligue des Champions, mais l'Europa League. Et ça, c'est la seule interrogation. Je pense qu'il sera un peu plus intégré dans le turnover. Il y a notamment Yachari, un Suisse qui est arrivé l'an dernier et qui a été payé cher et qui s'était blessé. Donc le Milan n'a pas trop eu le temps de le voir. À mon avis, ce sera ça le secret pour continuer de profiter d'un grand Modric, parce que tout Modric qu'il est, 41 ans pour un milieu de terrain, voilà, ça commence à faire beaucoup. Et faut pas l'épuiser, quoi. Faut pas l'épuiser, parce que je pense que lui, c'est le premier à pas vouloir faire pas le figure, quoi. S'il a décidé de rester au Milan, au top niveau, relever encore un gros challenge, c'est pour être à la hauteur. Donc charge à Amorim de le gérer comme il faut.
0: Luka Modric, 40 ans, né en 1985, et il évolue encore dans l'un des plus grands championnats eh bien, du football européen. On a hâte vraiment de voir cette nouvelle saison avec l'AC Milan. La Juve, ça nous intéresse beaucoup parce que là aussi, il y a eu beaucoup de mouvements, mais il y a eu surtout eh bien, une mauvaise nouvelle en début de semaine. Ils disent qu'il a été opéré avec succès. Il ne devrait pas faire son retour prochainement, tout comme Khéphren Thuram, qui sera absent, lui, jusqu'en 2027. C'est officiel. C'est deux mauvaises nouvelles pour cette Juve qui s'était bien renforcée lors de ce mercato estival avec 9 arrivées majeures donc, pour renforcer eh bien, Spalletti. Bonne nouvelle du côté donc, des recrutements. Mauvaise nouvelle quand vous perdez deux piliers de cette équipe de la Juve.
1: Ouais, d'ailleurs, le match, l'affiche du week-end, ce sera, enfin, une des affiches,
0: absolument,
1: ce sera gâté, ce sera Juve et Milan, voilà, c'est dimanche soir. Et c'est une mauvaise nouvelle pour, déjà pour l'intérêt du championnat italien, parce que, pour la, comment dire, la réputation de la Serie A, parce que ils disent, c'est quand même un des rares joueurs qui, hors d'Italie, attire, voilà, quelqu'un qui est pas forcément passionné par la Serie A. Quand il a vu Yildiz une ou deux fois, il a envie de suivre sa carrière parce que c'est un numéro 10. Alors il joue un peu plus sur le côté, certes, mais voilà, il régale, quoi. Même si en cette année 2026, c'était un peu plus compliqué pour lui. Et alors la Juve a recruté à son poste notamment Blažević, il y a de quoi faire, il y a eu le retour de Nico Gonzalez de près de l'Atlético Madrid. Pour Khéphren Thuram, c'est plus compliqué. Pourquoi Monsef, c'est même plus délicat, parce que il a un espèce de syndrome à la rotule. Alors, je suis pas spécialiste, hein, je suis pas médecin sportif.
0: Pourquoi
1: mais
0: pas
1: le problème, c'est qu'il a cette gêne depuis la fin de saison dernière et que dans un premier temps, il avait décidé de pas se faire opérer. Préférait voilà faire des séances de kiné, etc. Il n'était pas à la Coupe du Monde, donc il n'avait pas été sélectionné par Didier Deschamps, n'avait pas sélectionné avec les Bleus, donc en gros c'est comme s'il avait perdu 3 mois. Et 3 mois, c'est plus ou moins son temps d'indisponibilité, parce qu'on le reverra pas avant début 2027. Et ça, à mon avis, enfin c'est même pas mon avis, c'est certain, ça passe mal auprès de la direction. Ça rappelle exactement ce qui était arrivé à Pogba quand il était revenu à la Juve il y a 4 ans. En provenance de Manchester United et qu'il avait des petits problèmes physiques comme ça, il n'avait pas voulu se faire opérer parce qu'il espérait pouvoir participer à la Coupe du Monde au Qatar, hein, qui, rappelons-le, avait démarré au mois de novembre. Et ça avait vraiment vraiment agacé la direction. Donc bon, voilà, les joueurs français, les milieux de terrain français, de ce point de vue-là, malheureusement, ils n'ont pas fait les bons choix. Et puis oui, il n'a pas été vraiment remplacé. Ils ont recruté Sarr sur le gong, la Juve, donc le milieu de terrain sénégalais qui arrive de Tottenham. Mais on sent bien que vraiment c'est une recrue, voilà, pour le remplacer numériquement. Je suis pas certain que Spalletti. D'ailleurs, il y a une vidéo qui circule sur les réseaux sociaux. Alors c'est les chaînes officielles de la Juve, hein, voilà, sur les réseaux officiels de la Juve. La première rencontre entre les deux. Spalletti est assez froid, hein, franchement, c'est particulier, quoi. Donc ouais, Thuram, on peut quand même un peu lui tirer les oreilles, quoi. Il aurait pu mieux gérer ça. Ils disent, lui, malheureusement, pas de chance, hein, c'est fracture du métatarse, là, le petit orteil, et ça, c'est, il a pris un coup, et là c'est opération, il est trop mal inspiré, il avait pas le choix.
0: C'est ce que j'allais dire pour ils disent, en plus, enfant fils de la Juve et des supporters qui l'apprécient énormément, et c'est bien dommage, donc pour le jeune joueur natif de 2005, on le rappelle. Il y a une belle opposition à faire du côté de la Juve. On s'interroge parce qu'il y a eu une des principales arrivées, c'est définitif désormais, Randal Kolo Muani. Il était prêté la saison dernière par le Paris Saint-Germain. Et puis on laisse partir en prêt Jonathan David du côté de l'Atlético de Madrid. Est-ce que perdre un Jonathan David, reprendre un Randal Kolo Muani, qui d'ailleurs, il est injustement critiqué par la presse italienne. Ce matin, je faisais un petit tour de toute l'actualité eh bien, italienne. Beaucoup critiquent, à tort, Randal Kolo Muani. D'ailleurs, Spalletti ou encore les supporters avaient demandé eh bien, de se calmer autour de Randal Kolo Muani.
1: Ouais, c'est particulier ce qui s'est passé cet été à la Juve sur la gestion, on va dire, des attaquants, parce qu'en fait, ils ont complètement renié le mercato effectué l'an dernier. Alors, les dirigeants ont changé, hein, ils ont été remerciés. C'était deux Français, Comoli et Modesto. Et ils avaient recruté Jonathan David, qui est arrivé gratuit de Lille, et Luis Openda aussi, qui est arrivé de Leipzig, qui avait mis qu'un petit but. David, je crois qu'il avait à peu près assuré le coup, 7-8 buts, mais insuffisant. Voilà, Spalletti n'était pas du tout convaincu, et il y a Vlahovic qui est parti en fin de contrat, et l'idée, donc, c'était de faire revenir Kolo Muani, qui avait fait un premier passage, un très bon premier passage, hein, c'était 6 mois, la deuxième partie de la saison 2024-2025, il avait mis une dizaine de buts en 20 matchs, 45 millions. Hein, le PSG en voulait pas moins. La Juve a été obligée de payer. Et sauf que bah, les deux premiers matchs, surtout le premier match, il loupe un but tout fait. Et Spalletti, en conférence de presse d'après match, il lui est rentré dedans en fait, quoi. Il a dit en gros, s'il joue pas depuis 2 ans, Colomani, c'est bien qu'il y ait une raison. Et franchement, on a trouvé ça dur, quoi, voire presque incohérent, parce que le gros du budget mercato de la Juve a été investi pour Colomani aussi sur demande de Spalletti. Alors, c'est sa façon de manager les joueurs, certes. Après le départ de Jonathan David, moi je suis d'accord avec toi. Je trouve que c'est un peu hâtif parce que il est arrivé gratuitement. Alors certes, il a un gros salaire. C'est un joueur qui quand même avec Lille, que ce soit donc en championnat, mais même en Coupe d'Europe. Il est encore jeune, il doit avoir 27, 28 ans, même pas. Il avait montré ce qu'il avait le niveau, et ça arrive à plein de joueurs d'avoir une première saison délicate. Je pense qu'il aurait mérité une seconde chance. Et la Juve n'a plus le droit à l'erreur devant, parce que voilà, dès maintenant, débourser 45 millions sur Colomani, il va falloir les justifier. Et le mercato était complété par l'arrivée du fameux Allemand, la Voltemade, cette grande gigue de 2 mètres. Qui est une gros, ça va être un peu ouais, la curiosité ces jours-ci là. On a rarement vu un joueur de ce profil en Serie A. Tout est encore à définir devant à la Juve. Franchement, bien malin celui-là qui sera capable de savoir comment ça va être organisé devant, même du point de vue tactique, on va dire.
0: Et si Randal Colomani faisait sa grande transformation, parce qu'on le rappelle, quand il est arrivé du côté du Paris Saint-Germain, bah il a été connu et réputé pendant longtemps comme celui finalement qui gâche tout dans les dernières minutes. Et on l'avait vu notamment avec l'équipe de France, la dernière action qui aurait pu tout changer dans l'histoire des Bleus. Mais en tout cas, Randal Colomani, lui, continuera d'évoluer donc avec cette équipe de la Juve. Bah, on fait la transition directe parce qu'on a évoqué l'AC Milan et la Juve. Bah, petit zoom peut-être sur cette troisième journée de Serie A. Alors, on l'a dit tout à l'heure avec Bruno, il y a une très très belle affiche en Angleterre avec Chelsea et Arsenal, mais en Italie aussi il y a une très très grande affiche, ce sera eh bien dimanche à partir de 19h45, la Juve qui reçoit eh bien l'AC Milan, très très belle affiche en perspective, on s'attend à un gros choc du début de saison.
1: Oui, et puis en fait plus globalement, tu vois, tu as Roma, Atalanta, Inter, Napoli. En fait, il y a six équipes qui ont pris 6 points sur 6 lors des 2 premières journées. Et c'était pas arrivé depuis plusieurs décennies. C'est en fait les 2 premières journées, il y a eu qu'un match nul. C'est bien qu'on se retrouve également, l'inverse est vrai aussi, avec 7 équipes qui ont perdu leurs 2 premiers matchs. C'est très rare ça dans un grand championnat quand même. Donc c'est tôt certes, mais quand même, quand on perd les 2 premiers matchs de sa saison en championnat, on commence à avoir un petit peu de pression. Donc il y a 7 équipes qui sont dans ce cas-là. Voilà. Ça c'est assez incroyable. Et des belles affiches. Il y a Milan-Juve. Alors en fait, c'est l'affiche des 2 déçus de la saison dernière, hein, parce qu'ils ont lutté pour la qualification en Ligue des Champions. Et ils sont sortis des places qualificatives vraiment sur la fin. Finalement, le gros choc, c'est Inter-Napoli ce week-end, parce que c'est le premier, demain même à 18h, le premier contre le deuxième de la saison dernière. J'étais dans la conférence de presse de Kivu tout à l'heure là, on lui a reproché, lui, peut-être, je crois que c'était valable aussi la saison précédente avec la dernière saison d'Inzaghi, que l'Inter perdait toutes ses confrontations directes. C'est-à-dire, mais sauf que quand on lui a posé la question, il a demandé au journaliste, mais définis-moi confrontation directe. C'est quoi confrontation directe? C'est par rapport au classement? C'est par rapport au classement de l'an dernier, c'est par rapport à l'histoire des équipes, c'est-à-dire Inter-Juve avec Inter première et Juve 5e ou 6e que l'an dernier, c'est une confrontation directe, oui ou non? Par rapport au classement, non, mais par rapport à l'histoire de ces deux clubs, oui. Et il aime pas qu'on lui parle de ça, parce que l'an dernier, il a réussi à gagner le championnat en gagnant très peu de matchs contre les gros, notamment le derby, le Milan finit très trop loin, l'Inter a perdu les 2 matchs lors du derby. Donc, c'est ce qu'on attend de Kivu cette saison. C'est de réussir à gagner ces gros matchs, parce que en championnat il peut s'en passer, mais en Ligue des Champions évidemment non. L'Inter, si elle veut aller loin, voilà, 2 finales 2023-2025, rappelons-le, il va falloir qu'elle reprenne cette bonne habitude de battre aussi les Cadors. Et sinon, bah, ça veut dire quoi? C'est sanction et c'est élimination en barrage contre les Norvégiens de Bodø Glimt, comme en février dernier.
0: Là, ça serait compliqué évidemment pour l'Inter d'encaisser le coup si cette situation intervenait. Vous l'avez dit, c'est demain à partir de 17h, donc l'Inter qui affronte Naples. D'ailleurs, ces dernières années, bah, la saison dernière, c'est l'Inter qui a gagné. Juste avant, c'est Naples. Juste avant, eh bien, c'était l'Inter. Et puis Naples en alternance ces dernières années. Peut-être que c'est cette année pour celle de Naples. Et s'il venait à réitérer cet exploit, il y a aussi, vous l'avez dit, la AS Roma et l'Atalanta. Alors, ce sera sans Nail El Hinaoui. Mais Manu Koné, lui, est finalement qui va rester avec cette équipe de l'AS Roma. C'est aussi une très très belle affiche pour l'Atalanta qui a connu les sommets européens il y a encore quelques saisons. Il y a deux

0: saison maintenant. Est-ce que l'Atalanta peut espérer un retour en grande force?
1: L'Atalanta, déjà qu'elle reste une équipe capable de jouer l'Europe depuis 10 ans, depuis que Gasperini, actuel entraîneur de la Roma d'ailleurs, l'a hissé à ce niveau, c'est déjà très bien, quoi, parce qu'on en connaît des Bologne, c'est ce qu'ils ont fait, Bologne, à l'inverse, hein, c'était une équipe qui a été hissée pendant 2-3 ans comme un candidat à place européenne. Elle n'a pas réussi à se qualifier l'an dernier. Mercato, cet été, on a vendu tout le monde et elle va redevenir une équipe de milieu de tableau. Donc l'Atalanta, c'est pas le cas, ça dure. Voilà, c'est très bien. Je vais quand même dire un mot sur la Roma, mais j'en ai parlé aussi avec Hakim la dernière fois. C'est pas mon favori, mais c'est mon outsider numéro 1. Et j'ai envie de voir la Roma gagner le Scudetto parce que c'est pas arrivé depuis 2001. Et ça va faire exactement comme si ça se passe comme Naples quand ils ont regagné le Scudetto en 2023, une première des plus années Maradona. Et ça va être monstrueux pour la planète foot. Et puis Gasperini le mérite, parce qu'il a fait des choses extraordinaires avec l'Atalanta. Il a gagné l'Europa League, notamment, rappelons-le, qualification régulière en Ligue des Champions. L'an dernier, il arrive à la Roma, il qualifie le club en Ligue des Champions pour la première fois depuis 8 ans, je crois. Et ben, c'est quoi l'étape suivante? C'est d'en faire une équipe compétitive pour le Scudetto. Elanaoui est parti, Koné est resté, et ça c'est très significatif, parce qu'il a été retenu. Pourquoi? Parce que il y a un vrai projet, et une vraie ambition, c'est d'aller décrocher le Scudetto. Et voilà, moi j'espère vraiment que ça va se finir comme ça, parce que ça manque dans ma carte journaliste de commenter, de vivre une Roma qui gagne le Scudetto.
0: Eh ben on a hâte de voir ça, peut-être effectivement que c'est la bonne saison pour l'AS Roma. Il nous reste encore quelques minutes, Valentin, c'est peut-être aussi l'occasion d'évoquer une des équipes que moi personnellement j'aimais beaucoup voir jouer, c'est la Fiorentina, mais depuis la saison dernière où ils ont frôlé la relégation, on se rappelle, et tout s'est joué vraiment dans les dernières minutes, et ben là le début de saison il n'est pas bon du tout pour la Fiorentina, défaite contre le promu, et puis ensuite une autre défaite avec l'AS Roma. Comment est la situation du côté de la Fiorentina en quelques minutes, Valentin?
1: Non, mais c'est bien que tu en parles, parce qu'elle fait partie de cette équipe, effectivement, qui ont complètement loupé leur début de saison. Sauf qu'on ne s'attendait pas à ça du tout, parce que après, alors finalement, si tu veux, l'an dernier, la Fiorentina était relégable toute la première partie de saison, et puis après, sur la deuxième, les matchs retour, c'était la 7e ou 8e meilleure équipe, tu vois, avec Vanoli. Est arrivé. Donc on se dit, bon, il y a une bonne dynamique. Vanoli n'est pas confirmé dans ses fonctions. On va chercher Fabio Grosso, champion du monde 2006, qui a fait une très bonne saison avec Sassuolo. Paratici, le directeur sportif ancien de la Juve, a complètement retourné l'effectif. C'est-à-dire il a vendu 15 joueurs, il en a recruté 15. Malheureusement, il a recruté beaucoup de joueurs étrangers. Je dis ça malheureusement parce que vu la situation de l'équipe d'Italie, c'était beau de voir une Fiorentina qui faisait jouer beaucoup d'Italiens. C'est plus le cas du tout. Premier match, défaite 4-0 contre la Roma. Bon, pourquoi pas la Roma, c'est vrai que j'ai dit, ça va être du gros cette année. La deuxième match, défaite à domicile contre un promu, le soir des festivités des 100 ans du club. Ça, c'est vraiment... Il y a eu un match hier de légende entre tous les grands anciens de la Fiorentina et des grands anciens de la Serie A. Et il n'y a pas droit à l'erreur, la Fiorentina, ils ont investi. Je crois que c'est après le Milan, l'équipe qui a dépensé le plus d'argent sur le mercato en Serie A. Et si ça redresse pas vite la barre, ça va très mal se terminer tout ça.
0: On va suivre de toute façon toute l'actualité avec vous, Valentin, tout au long de la saison, l'actualité de la Serie A. Merci infiniment d'avoir été avec nous cet après-midi, Valentin. Je vous souhaite un bon week-end et puis on se retrouve bien sûr la semaine prochaine.
1: Grazie a voi, a presto.
0: Grazie mille, très cher Valentin. Merci à toutes et tous de nous avoir suivis, bien sûr, pour cette actualité autour du football européen. Vous n'oubliez pas vos rendez-vous sportifs de 9h à 10h tous les matins, du lundi au vendredi, c'est Podium avec Fouad Al-Hanaoui. Et puis le reste de l'après-midi, c'est l'autre match. Bien sûr, en la compagnie de toute l'équipe et de toute la rédaction francophone, c'est de 16h à 17h. Vous n'oubliez pas aussi, surtout demain, votre rendez-vous, le retour de Studio Sport, c'est de 16h, de 17h plutôt à 18h. Studio Sport, ce sera en compagnie notamment de Mohamed Amimi. Vous restez bien sûr à l'écoute de Midi 1. Je vous retrouve dans un peu plus d'une heure et demie pour faire le point sur l'actualité sportive. Vous allez voir une actualité très très riche. Merci infiniment d'avoir été avec nous. Je vous souhaite une excellente soirée.

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1: Bonjour à toutes et tous, avec vous Stéphanie Parot. L'Union européenne rejette le déplacement forcé des Gazaouis, une position dévoilée lors d'une conférence de presse. Un peu plus tôt, le ministre de la Sécurité nationale d'Israël a fait une proposition, déplacer 2 millions de Palestiniens de la bande de Gaza en 7 ans, un projet à 20 milliards de dollars. D'après ce plan, ces Palestiniens auront le choix de partir en Turquie, Éthiopie ou encore République démocratique du Congo, un plan en contradiction avec le droit international. 33 000 Palestiniens déplacés de 3 camps en Cisjordanie au début de 2025. Des hommes et femmes qui sont toujours empêchés de rentrer chez eux. Un crime de guerre pour le Haut Commissariat de l'ONU aux droits de l'homme. Le Haut Commissariat évoque aussi une possibilité de crime contre l'humanité et de nettoyage ethnique. De son côté, Israël rejette l'accusation et affirme que l'organisme des Nations Unies n'est pas neutre. L'attaque russe contre le siège du service de sécurité d'Ukraine, une escalade majeure qui appelle une réponse ferme. Les mots du chef de la diplomatie. Aujourd'hui, le siège du service de sécurité d'Ukraine a été touché. Le bilan, 9 blessés et un incendie qui est maintenant maîtrisé. Au Soudan du Sud, le programme alimentaire mondial tire de la sonnette d'alarme. 400 000 réfugiés dans le pays vont être impactés par une interruption de l'aide alimentaire, des coupes qui interviendront au plus fort de la saison des pluies. Dans le même temps, l'agence indique avoir besoin de 280 millions de dollars pour renforcer et maintenir son assistance dans le pays. Les objectifs du Canada 2050 réaffirmés. Le pays s'engage à la neutralité des émissions de carbone. Ottawa mise notamment sur l'électrification propre, le développement de projets énergétiques renouvelables et le renforcement des infrastructures énergétiques. Une stratégie qui devrait être financée à la hauteur de plus de 2 milliards de dollars. Plus de 14 millions de touristes accueillis au Maroc, un chiffre qui concerne la période de début janvier à fin août. Le nombre de touristes a donc augmenté de 4,5% par rapport à la même période l'année dernière. Une information confirmée par le ministère du Tourisme, de l'Artisanat et de l'Économie sociale et solidaire. Et autre belle performance pour le Maroc, le Royaume a remporté 44 médailles, dont 16 en or aux Jeux méditerranéens de Tarente. Rabat se hisse donc à la 7e place du classement général. En tout, la délégation marocaine était composée de 120 sportifs et sportives pour 18 disciplines. C'est la fin de ce flash. Belle journée à l'écoute de Médias.
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3: Au Maroc, demain, un temps nuageux vous attend. À Rabat, il fera 28 degrés, 1 degré de plus, 29 du côté de Casablanca, sous quelques nuages. Le ciel sera couvert aussi du côté de Tanger, 32 degrés. 32, ce sera la température aussi du côté de Laayoune, où le ciel sera nuageux. Il fera 32 degrés à Issaouira, 27 à Tétouan, 29 à Larraïch, 23 à Chefchaouen, 34 du côté de Taza, toujours sous les nuages. Attention à des orages demain du côté d'Ifrane, 28 degrés. Il fera 38 degrés à Benguerir. En Afrique de l'Ouest, il fera 28 degrés à Abidjan, sous les nuages. Des nuages qu'on va retrouver à Lagos, 29 degrés. En Afrique centrale, 34 degrés du côté de Libreville, 28 à Yaoundé. En Afrique australe et de l'Est, le mercure indiquera 25 degrés à Luanda, 22 du côté de Johannesburg, sous le soleil. Dans le reste du monde, en Europe, il fera 25 degrés à Paris où l'on attend des nuages. 22, ce sera la température du côté de Londres. Il y aura du soleil à Athènes, 33 degrés. Il fera seulement 10 petits degrés du côté de Berlin. 26, ce sera la température à New York. 20 du côté de Montréal sous les orages. Il fera 24 degrés à Rio de Janeiro.
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4: Bonsoir à toutes et tous. Le nombre de personnes en situation de handicap augmente dans le Royaume. Le résultat d'une troisième enquête nationale sur le sujet a été dévoilé hier. À moins d'un mois des élections législatives, la santé va être de plus en plus abordée dans la campagne. Le tabou va-t-il se lever autour de la santé mentale au Maroc? Le gouvernement vient de lancer un plan intitulé Santé mentale 2030, objectif mieux répondre aux besoins des malades. Les affrontements reprennent au Yémen entre les forces gouvernementales et les Houthis. 120 personnes ont été tuées en 2 jours. On vous expliquera cette situation. 47,5 degrés en Espagne hier, 46 degrés demain au Maroc. Les températures augmentent de nouveau dans notre région. La raison, le phénomène El Niño qui va avoir de réelles conséquences sur la société. 8,7% de la population en situation de handicap au Maroc. C'est un chiffre donné par le secrétaire d'État marocain chargé de l'insertion sociale lors d'une conférence de presse hier. Abdeljebbar Rachidi faisait le bilan d'une troisième enquête nationale sur le handicap. D'après le document, le nombre des personnes en situation de handicap est en hausse. Les raisons, l'introduction de nouveaux outils de classification et notamment l'inclusion des enfants, mais aussi une augmentation qui peut s'expliquer par le vieillissement de la population. À l'approche des élections législatives qui auront lieu le 23 septembre prochain, la question du handicap va-t-elle s'inviter dans la campagne? Réponse avec Hachem Tial, membre du conseil d'administration du Collège syndical des médecins au Maroc.
5: La santé, en général, s'invite presque systématiquement. Le handicap, évidemment, je pense que comme le reste des problèmes,

0: problème. Et à mon sens, il faut que ça s'invite, parce qu'il faut que la santé, santé physique, santé mentale, qu'elle soit inscrite dans les programmes des partis. Hein. Il faut que l'on sache, quand on vote pour un parti, quelle manière a le parti de voir la santé, aussi bien physique que mentale, comme quelque chose de prioritaire, et comment est-ce qu'il compte s'investir dans la mise en œuvre des programmes qui s'invitent à mettre en place. Je pense que c'est une bonne chose que ça s'invite, parce que tout ce qui peut aider le citoyen, vous savez, je suis citoyen comme tout le monde, tout ce qui peut m'aider, moi, à me préserver, à accéder à des soins de qualité, à accéder à avoir un reste à charge le plus infime possible, et tout ce qui peut m'aider à éviter d'être dans des situations de handicap, il est le bienvenu. Donc si le politique doit s'inviter là-dedans, bah, qu'il s'invite. Je pense que tout le monde en tirera profit.
1: Vous venez d'écouter Hachem Thial, membre du conseil d'administration du Collège syndical des médecins au Maroc. Autre sujet de santé à la une dans le Royaume. Hier, le gouvernement a lancé officiellement son plan santé mentale 2030. L'objectif, répondre aux besoins des Marocains. Environ 6,5 millions de personnes vivent avec un trouble de santé mentale. Parmi eux, 85% n'ont pas accès aux soins. Les précisions avec Soukaina Aziz.
2: Le plan doit mobiliser 4 milliards de dirhams et doit prendre en charge la santé mentale dans son ensemble, soigner mais aussi accompagner et permettre aux malades de trouver une place dans la société car elles sont davantage touchées par la précarité. Mais surtout prévenir et détecter dès l'enfance les troubles mentaux. Pour y arriver, cette feuille de route prévoit de renforcer le système de santé en mobilisant plus de psychiatres et en formant chaque année 124 contre 36 actuellement, passer aussi de 490 à 750 infirmiers spécialisés en santé mentale. Concernant les infrastructures, le ministère de la Santé annonce 17 au lieu de 10 hôpitaux d'ici 2030 et veut doubler le nombre de lits dans ces établissements à travers le royaume. Mais l'axe le plus important de cette feuille de route est la prise en charge financière des malades. Une liste des traitements et des consultations spécialisées sera déterminée afin de permettre à long terme leur remboursement par l'assurance maladie obligatoire.
1: Les explications avec Soukaina Aziz. Et on reste dans le Royaume. Plus de 14 millions de touristes accueillis au Maroc. Un chiffre qui concerne la période de début janvier à fin août. Le nombre de touristes a donc augmenté de 4,5% par rapport à la même période l'année dernière. Une information confirmée par le ministère du Tourisme, de l'Artisanat et de l'Économie sociale et solidaire. Au Yémen, la situation se détériore. Des affrontements entre les forces gouvernementales et les Houthis ont eu lieu. Bilan, 120 morts en deux jours. Ces combats ont commencé à cause d'une offensive des rebelles contre le détroit de Bab el-Mandeb, un point stratégique pour relier l'Asie et l'Europe. Une source militaire accuse ce groupe pro-iranien de vouloir s'emparer de la zone. David Rigoulet-Rose, chercheur à l'Institut français d'analyse stratégique et rédacteur en chef de la revue Orient Stratégique, nous explique les raisons des tensions.
3: C'est à la demande de Téhéran. Hein. Jusqu'à présent, il y avait une suspension de l'activité des Houthis dans le prolongement d'une trêve avec l'Arabie saoudite. Depuis 2026 et le lancement de la guerre contre l'Iran, l'Iran avait laissé entendre qu'il serait en capacité de mobiliser les Houthis qui, entre guillemets, n'auraient attendu qu'un signe. Le point de bascule, il est intervenu avec un incident. C'est le détournement d'un vol de Mana Air, qui est la compagnie des gardiens de la Révolution, le 13 juillet, qui voulait se poser à Sanaa, mais qu'il y a eu un déni d'accès. Justement parce qu'il y a un blocus aérien et maritime des Saoudiens. Il a dû être détourné à Hodeïda. Or, dans ce vol, officiellement, c'était le retour d'une délégation pour les funérailles du guide suprême, mais il y avait aussi des dizaines de membres des gardiens de la Révolution, de l'or et effectivement

0: analyse stratégique. Et l'Arabie Saoudite et les Houthis respectaient une trêve depuis avril 2022, mais l'accord a été rompu le 13 juillet après des tirs de missiles des rebelles yéménites contre un aéroport saoudien. L'Union européenne rejette le déplacement forcé des Gazaouis, position dévoilée lors d'une conférence de presse. Un peu plus tôt, le ministre de la Sécurité nationale d'Israël a fait une proposition déplacer 2 millions de Palestiniens de la bande de Gaza en 7 ans. Un projet à 20 milliards de dollars. D'après ce plan, ces Palestiniens auront le choix de partir en Turquie, Éthiopie ou encore République démocratique du Congo. Un plan en contradiction avec le droit international. Le bilan, le Liban, de nouveau attaqué par Israël. Tel Aviv a annoncé vouloir frapper le sud du territoire libanais. Ce matin, des bombardements ont eu lieu dans la région alors qu'un cessez-le-feu est en vigueur contre Beyrouth et Tel Aviv. La Russie et l'Ukraine intensifient de jour en jour leurs frappes. Aujourd'hui, Moscou a visé le siège du service de sécurité d'Ukraine. 9 personnes ont été blessées et un incendie s'est déclaré. Le Kremlin a aussi touché 3 entrepôts de médicaments, dont un dépôt de l'Organisation mondiale de la santé. Dans le même temps, Kiev tente de consolider ses relations diplomatiques. Dimanche, les émissaires américains Steve Witkoff et Jared Kushner sont attendus dans la capitale ukrainienne. Nouveau tollé pour l'extrême droite française. Un dirigeant du Rassemblement national a affirmé que son parti voulait couper l'aide à l'Ukraine s'il était élu. Les déclarations qui ont provoqué de vives indignations chez les autres candidats. Le RN est souvent accusé en France d'être trop proche de Moscou. On n'a encore rien vu du phénomène El Niño. Le phénomène devrait devenir très puissant d'ici le mois de février. Une prévision de l'ONU. De leur côté, les experts parlent d'un El Niño le plus puissant jamais enregistré. Quelles seront les conséquences de ce phénomène? Réponse avec Elise Buckel, experte en questions environnementales et fondatrice et directrice de Climate Bridge. Revient sur l'ensemble des impacts du phénomène climatique à la fois sur l'environnement et sur notre santé.
1: Cet effet El Niño, il a un impact sur le climat mondial et c'est aussi la fonte des glaces au pôle qui perturbe tous les courants océaniques, également le Gulf Stream pour l'océan Atlantique. Quand l'océan est plus chaud, ça fait beaucoup plus d'évaporation de l'eau et donc ça crée plus de pluies, des grosses pluies, donc un climat plus chaud, plus humide. Effectivement, c'est très favorable à la prolifération des moustiques, donc notamment le moustique tigre qui commence à s'installer aussi en Europe. Et donc certains de ces moustiques sont vecteurs de maladies comme le chikungunya ou la maladie de dengue. Et donc c'est ça qui est en train d'arriver et on doit vraiment se préparer à un impact également sur la santé. Bien sûr, l'effet El Niño, il a un impact aussi sur la sécurité alimentaire. Donc ici au Bhoutan, je suis actuellement au sommet de l'Alliance des systèmes alimentaires conscients. On a eu toute une semaine de réunions avec 500 leaders venus de 65 pays. En fait, c'est 50 millions de personnes qui risquent d'être plongées dans une situation d'insécurité alimentaire, sachant qu'il y a déjà plus de 600 millions de personnes qui sont dans une situation critique. Et donc ça, c'est vrai que c'est pour ça que tout le monde essaye de se préparer à cet effet El Niño.
0: La sécheresse de cet été a déjà un impact sur les prix des aliments. D'après l'organisation de l'ONU pour l'agriculture, les prix ont connu une hausse en août, notamment le sucre. La raison, les fortes températures en Europe qui ont fait baisser les rendements, mais aussi le phénomène El Niño qui menace la production de riz en Asie. Et la carte du monde va être peut-être changée. Aujourd'hui, l'ONU a adopté une réforme sur la cartographie mondiale. Seuls les États-Unis ont voté contre et 6 autres pays se sont abstenus. Un planisphère plus proche de la réalité. Ce projet est porté par le Togo notamment. C'est la fin de ce journal. Tout de suite, Sport Soir avec Monsef Zamrat. Bonsoir Monsef.
2: Et bonsoir Stéphanie, bonsoir à toutes et tous. La semaine football a été marquée par la dernière ligne droite du mercato estival. Les équipes sont au complet, tous prêts à définitivement entamer leur saison. Au Maroc, celui qui sort gagnant de ce mercato reste l'Académie Mohamed VI de football. Au total, 5 joueurs ayant évolué dans la structure se sont exportés vers les plus grands clubs européens. Fouad Zawani, le jeune joueur de 20 ans qui est passé par toutes les catégories du centre de formation, avait alors poursuivi sa post-formation avec l'Ittihad Touelga en Botola Pro Inouï. Une saison à peine dans l'élite qui lui a permis de s'engager cet été avec l'Ajax Amsterdam. Actuellement avec l'équipe réserve du club néerlandais Taoufik Ben Taïeb, a aussi connu la prestigieuse Académie Mohamed VI. Hier, il a réalisé ses premières minutes sous ses nouvelles couleurs violettes, celles du club belge d'Anderlecht. Chouaib El Arouche, Mohamed Yasser Zabiri ou encore Adem Baalel, eux aussi ont rejoint les grands clubs européens, le stade de Reims, Santander ou encore Saint-Étienne, sans oublier

0: Abdelhamid Aïdboulel, qui était proche d'un accord avec le club anglais de Fulham, mais le Stade Rennais a exprimé son souhait de conserver dans son effectif le comptant pour la saison 2026-2027. En bref, ils ont tous animé ce mercato, mettant en une l'Académie Mohamed VI de football. Concernant le Maroc, sachez que le Mourob Titouani s'est séparé de son entraîneur Abdelkrim Jinani, sans successeur annoncé pour le moment. Annonce surprise, alors que la saison de Botola Pro Inouï n'a pas encore commencé. Le club vient à peine de valider son retour parmi l'élite après une saison passée en deuxième division. Sur notre continent, une nouvelle polémique éclate dans le football camerounais. Le président de la FECAFOOT, Samuel Eto'o, accuse, sans le nommer, un ancien arbitre international et officier de l'armée d'avoir tenté d'agir contre les intérêts du Cameroun lors de récentes compétitions africaines. Des propos qui ont fait réagir l'intéressé, Alioum Sidi, ancien arbitre international et actuel président de l'Association camerounaise des arbitres, s'est reconnu dans la description et exige désormais des preuves. À l'origine de cette affaire, une déclaration de Samuel Eto'o lors de la sortie d'une nouvelle promotion d'arbitre camerounais. Le patron de la FECAFOOT évoque, je cite, un ancien arbitre militaire de son état qui aurait, selon lui, je cite toujours, tenté d'influencer le Maroc au profit d'une autre nation avant de reproduire la même démarche lors de la dernière CAN féminine. Aucun nom n'a été cité et aucun élément de preuve n'a à ce stade été rendu public. Alioum Sidi rejette catégoriquement ces accusations. Dans un communiqué, il demande à Samuel Eto'o de préciser les faits et de produire les éléments sur lesquels reposent ces déclarations. À défaut, l'ancien arbitre menace de saisir les instances et juridictions compétente pour défendre son honneur et son intégrité. En Europe, il y a une autre polémique qui fait le tour des réseaux sociaux ces dernières heures. Le public marocain ne comprend pas le choix du club anglais Sunderland. Chemzine Talbi n'a pas été retenu dans la liste finale présentée par le club à l'UEFA, une liste qui doit permettre aux joueurs qui y figurent de disputer les compétitions européennes. Cette année, Sunderland disputera donc l'Europa League sans Chemzine Talbi. Qu'est-ce qui se cache derrière cette décision? Bruno Constant, notre consultant pour le football anglais, dans votre émission L'Autre Match.
1: Et Régis Lebris, l'entraîneur français de Sunderland, l'a évoqué hier en conférence de presse, c'est qu'il a révélé que le joueur avait des velléités de départ, notamment avec des bruits qui arrivaient de Turquie, des intérêts de clubs de Fenerbahçe et de Galatasaray. Ce qui fait que Régis Lebris a ouvert la porte tout simplement en disant que un départ était toujours possible, que c'était important de respecter les souhaits des uns et des autres. Lui, il a rappelé que Talbi était un très bon joueur, qu'il avait un énorme potentiel et que voilà, il y a encore des choses qui peuvent se passer dans ce mercato. Il persiste à dire qu'il peut réussir à Sunderland. Après, il dit que c'est une question de confiance mutuelle en fait. Et vous devez respecter le choix du joueur. Ce qui laisse entendre que c'est Chemzine Talbi qui n'avait plus l'intérêt de rester à Sunderland avec ce que lui promettait peut-être Fenerbahçe et Galatasaray. Et ben Sunderland ne pouvait pas attendre éternellement et ils ont fait le choix de recruter. Et à un moment donné, ils sont obligés de faire des choix. D'un côté, vous recrutez beaucoup, mais si vous n'arrivez pas à vendre, vous retrouvez qu'un effectif pléthorique et quelques joueurs qui restent sur le carreau pour la liste UEFA.
0: Le nom du joueur est actuellement évoqué du côté de l'Arabie Saoudite. Il revient avec insistance vers El Ittihad. Notez par ailleurs que nous avons appris cet après-midi qu'Amin Harit a été retenu dans la liste d'Europa League qu'il disputera cette saison avec l'Olympique de Marseille. L'Europe toujours, le Real Madrid souhaite poursuivre sa dynamique du début de saison. 3 victoires en 3 matchs sous les nouveaux ordres de José Mourinho. La 4e journée de Liga commence aujourd'hui et le Real Madrid affronte le Real Betis. Hier en conférence de presse, José Mourinho s'est montré tout enthousiasmé avant la rencontre. Écoutez-le.
2: Il faut que ce soit un grand Real Madrid face à une équipe très joueuse comme le Betis Séville. Mais vu nos derniers résultats, je pense qu'on est resté très objectif dans notre manière de jouer. Certes, c'est difficile de gagner, mais pour s'imposer, il faut être au top de sa forme et se donner à 100%. Et je pense qu'on va être dans le top niveau.
0: Le Betis lui reste sur une défaite lors de la précédente rencontre, une lourde défaite 5-2. Adsamad Zelzouli est absent, l'international marocain est déclaré malade. Le coup d'envoi c'est à partir de 20h. Et puis c'est des mots rassurants, percutants pour Luka Modric, c'est lassant qu'on parle de mon âge. Les mots donc déclarés au quotidien espagnol Marca, passé par le Real Madrid, Modric a prolongé cet été avec l'AC Milan, une prolongation tout expliquée du côté de l'Italie, une réponse donc de Valentin Paoluzzi, notre consultant pour le football italien.
3: Oui, mais il y a une petite interrogation. C'est que le Milan va jouer différemment cette saison au milieu de terrain. L'an dernier, c'était un milieu à 3, avec Rabiot, Fofana notamment. Et là, c'est plus sur le papier en tout cas, un 3-4-2-1. Donc, c'est-à-dire que deux milieux axiaux. Et Modric va avoir, il a un an plus, et il va avoir plus de chemin à parcourir, quoi, parce qu'il a pu, on va dire, ses deux gardes du corps, qui ne faisaient pas le travail pour lui, parce qu'il n'a pas besoin de ça. Mais quand même, le suppléait bien, et ça lui a permis d'être physique.

0: L'Yen a fait deux morts dans le sud du Liban aujourd'hui, près de la crête d'Ali Taher, zone montagneuse et point du Hezbollah qui serait la capturée. Ça a été annoncé hier. Bonsoir Lina Tagui.
1: Bonsoir Paul Lionel et bonsoir à toutes et à tous.
0: Israël s'est donc emparé de cette position malgré la trêve en cours, position plus que stratégique Lina.
1: Oui, elle est située au nord du fleuve du Litani, à une dizaine de kilomètres de la frontière avec Israël, à quelques 700 mètres d'altitude. Cette crête, elle domine les environs de Nabatieh, une position stratégique pour le Hezbollah, qui aurait installé, selon l'armée israélienne, un important complexe souterrain avec des postes de commandement, des dépôts d'armes et des capacités de stockage de missiles et de drones. Il faut savoir que depuis plusieurs mois,

0: terre est bombardée et fait l'objet d'opérations terrestres de l'armée israélienne notamment. Le 19 juin dernier, 4 soldats israéliens avaient été tués lors d'une tentative de progression vers la colline dans une embuscade depuis revendiquée par le Hezbollah.
1: Et aujourd'hui, le Premier ministre israélien Benjamin Netanyahou s'est félicité de cette prise, la qualifiant de succès stratégique.
0: Et Israël affirme en effet avoir nettoyé la Crète, d'où le Hezbollah menacé, toujours selon Israël, de, je cite, « conquérir la Galilée ». L'armée israélienne affirme que ses forces ont pénétré dans des tunnels attribués au Hezbollah. Des sources proches du groupe pro-iranien affirment quant à elles que l'armée israélienne n'a pénétré que dans les marges du secteur, qu'elle n'en contrôlerait pas l'ensemble. Cette prise intervient alors qu'Israël continue son implantation dans ce que le gouvernement israélien appelle une zone de sécurité au sud du Liban. Ce soir, l'armée israélienne mène toujours des bombardements dans les villages, notamment de Mansouri et de Nabatieh El Fawqa.
1: Les précisions en direct de Lina Taghi. 120 morts en deux jours dans les derniers affrontements au Yémen entre forces pro-gouvernementales et rebelles houthis soutenus par l'Iran, soit le bilan le plus meurtrier depuis des années. Les deux belligérants se sont affrontés proche du détroit de Bab el-Mandeb. Les Houthis mènent une pression sur l'Arabie saoudite et cherchent à s'emparer de zones bordant ce passage stratégique reliant l'Asie à l'Europe via le canal de Suez. Le Danemark salue le plan marocain d'autonomie comme bonne base pour une solution à la question du Sahara marocain. C'est ce qu'a déclaré le ministre danois des Affaires étrangères à la presse à l'occasion de la visite de travail aujourd'hui à Copenhague du ministre des Affaires étrangères marocain Nasser Bourita. Le chef de la diplomatie danoise a aussi rappelé que son pays salue, conformément à la position de l'Union européenne, l'adoption de la résolution 2797 du Conseil de sécurité des Nations Unies au Maroc. Maintenant, d'après le ministère de la Santé, 6 500 000 personnes vivent avec un trouble de santé mentale, dont 2 millions de jeunes. Parmi ces plus de 6 millions de Marocains, 85% n'auraient pas accès aux soins adéquats. Alors, pour pallier ce manque, le gouvernement a lancé hier depuis Rabat le plan santé mentale 2030. Les précisions de Soukaina Aziz.
2: Le plan doit mobiliser 4 milliards de dirhams et doit prendre en charge la santé mentale dans son ensemble, soigner mais aussi accompagner et permettre aux malades de trouver une place dans la société, car elles sont davantage touchées par la précarité. Mais surtout prévenir et détecter dès l'enfance les troubles mentaux. Pour y arriver, cette feuille de route prévoit de renforcer le système de santé en mobilisant plus de psychiatres et en formant chaque année 124 contre 36 actuellement. Passer aussi de 490 à 750 infirmiers spécialisés en santé mentale. Concernant les infrastructures, le ministère de la Santé annonce 17 au lieu de 10 hôpitaux d'ici 2030 et veut doubler le nombre de lits dans ces établissements à travers le royaume. Mais l'axe le plus important de cette feuille de route est la prise en charge financière des malades. Une liste des traitements et des consultations spécialisées sera déterminée afin de permettre à long terme leur remboursement par l'assurance maladie obligatoire.
1: Soukaina Aziz, 25 millions, c'est le nombre de bénéficiaires de l'assurance maladie obligatoire en 2025 au Maroc. C'est ce qu'a indiqué hier la Caisse nationale de sécurité nationale, la CNSS, à l'issue d'une session ordinaire de son conseil d'administration. 25 millions de bénéficiaires, un résultat en hausse de 3% sur un an. Lors de cette réunion, le conseil d'administration a aussi approuvé plusieurs projets comme la création d'une filiale dédiée à l'accélération de la transformation digitale ou encore la mise en place d'une filiale chargée, elle, de la gestion des polycliniques de la CNSS. Toujours au Maroc, où d'après le ministère du Tourisme, le pays a accueilli 14,1 millions de voyageurs à fin août 2026. Un résultat en hausse de 4,5% par rapport à la même période de l'année dernière, ce qui représente près de 608 000 arrivées supplémentaires. Au Nigeria, pays riche en hydrocarbures et premier producteur de pétrole du continent, au moins 37 personnes sont mortes dans le sud après avoir inhalé un produit pétrolier toxique lors d'une tentative de vol de carburant depuis un oléoduc. D'après le Centre pour la défense des jeunes et de l'environnement, ce sont justement des jeunes qui ont perdu la vie. Dans un communiqué, ils précisent

0: sur la campagne présidentielle en cours dans le pays.
1: C'est évidemment un sujet très important dans la campagne présidentielle parce que la région du delta du Niger au sud-est du Nigeria est une région très riche dans laquelle le président actuel Bola Tinubu n'est pas forcément le plus populaire. Donc il va falloir qu'il trouve une paix, qu'il trouve un moyen de s'entendre avec les communautés locales pour maintenir une production élevée de pétrole et maintenir un flot d'argent dans le pays suffisant pour faire tenir l'économie. Tout ça à quelques mois de l'élection présidentielle, donc il va falloir qu'il s'appuie sur ses relais locaux, dont son ministre du Fédéral Capital Territory, qui est donc la capitale du pays Abuja, Ben Nyesom Wike, qui est l'ancien gouverneur de l'état de Rivers dans cette région, qui est très très influent. Il dispose évidemment d'autres relais dans cette région, mais il va devoir tenter d'apaiser les tensions dans cette zone et de diminuer l'impact du sabotage sur les infrastructures pétrolières pour maintenir un niveau de production suffisant à quelques semaines et quelques mois des élections.
0: Thibault Lanchon au micro d'Arnaud Dalmas. Toujours au Nigeria, Uber met fin à ses activités dans le pays, mais aussi en Ouganda. Le géant des voitures de transport avec chauffeur l'a annoncé ce mercredi et sans préavis. L'AFP a pu recueillir la réaction d'un ancien conducteur lié à cette plateforme qui assure que beaucoup se sont déjà inscrits auprès d'autres entreprises concurrentes. En Italie, pour refermer cette édition, Giorgia Meloni est la première femme à la tête d'un gouvernement dans le pays, mais aussi la chef d'un exécutif qui vient de battre un record. Aujourd'hui, son gouvernement est devenu le plus durable de l'histoire de l'Italie depuis l'après-Seconde Guerre mondiale. Cela fait 1413 jours exactement qu'il est en place. C'est un jour de plus que celui de Berlusconi II, en référence au deuxième gouvernement formé par l'ancien président du Conseil des ministres. Mais comment Giorgia Meloni a-t-elle fait pour maintenir son gouvernement aussi longtemps? Certains experts estiment que la première ministre italienne profite du travail réalisé en amont par son prédécesseur au même poste, Mario Draghi. Ses réducteurs estiment Eduardo Secchi, président fondateur du club Italie-France et analyste géopolitique. On l'écoute.
2: Vide sa propre lumière parce qu'elle a eu le courage quand même de réduire la dépense publique, de réduire les déficits, de créer quand même le plan d'emploi. Dans les commerces extérieurs, bon, il faut le dire, l'Italie s'est toujours bien portée, donc ce n'est pas forcément un mérite de Meloni, le commerce extérieur, mais il faut dire qu'un ensemble aujourd'hui d'allègements, on peut dire fiscaux, des aides qui ont été données, c'est plutôt positif. Rappelons que l'Italie, comme la France, c'est un pays fortement endetté, avec des problèmes de déficit, de croissance, donc il faut aussi rappeler qu'on est tous dans le respect du pacte de stabilité. Et pour l'info, l'Italie va sortir cette année du 3%, donc de la procédure d'infraction pour dépassement du rapport déficit PIL, donc PIB. Donc, mais il faut quand même rappeler qu'elle hérite aussi un pays en difficulté en termes de dette, en termes de croissance. Donc, si on regarde, c'est ce que l'Italie était avant. Et maintenant, il faut dire que c'est indiscutable qu'elle a quand même apporté des choses positives.
0: Et c'est l'analyse d'Eduardo Secchi qui clôture cette édition. Merci de l'avoir suivi. Merci à Issam à la réalisation. 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

0: Entre guillemets, c'est le petit avantage que j'ai parce que je viens de démarrer cette aventure d'entrepreneur digital, alors que vous, c'était en 2019, avec le hype des startups, comme si une startup devenait facilement une licorne, etc. Et donc,
1: exactement.
0: Voilà. Est-ce que c'est toute cette communication digitale qu'on entendait il y a quelques années qui vous a un petit peu bluffé, qui ne vous a pas donné les bonnes infos? Est-ce que vous pensez qu'on mentait un petit peu aux gens, en quelque sorte? On les faisait trop rêver?
1: Je pense pas qu'on leur mentait. Moi déjà, j'ai toujours voulu entreprendre depuis tout petit, je le savais, et je suis pas resté très longtemps dans le salariat parce que c'était un appel du cœur que j'ai eu depuis toujours. Et après, j'étais effectivement attiré par ce monde et ce discours de la start-up très très orienté et on va dire l'idée dirigée par les États-Unis où on entendait des millions et des millions levés chaque semaine. Et donc forcément, tu entends ça et tu te dis, je sais que j'ai des choses à partager, j'ai des choses à créer. Pourquoi je tenterai pas ma chance? Moi aussi, je vais lever des fonds et je vais avoir le gros truc et la grosse équipe et les gros chiffres.
0: Et vous avez
1: Et
0: essayé
1: effectivement,
0: de
1: il y a
0: lever des fonds?
1: beaucoup. J'ai essayé de lever des fonds moi, quand j'avais démarré, j'avais une start-up en France à Paris et une start-up en Argentine, en Amérique latine. Et dans les deux cas, il y a eu tentative de levée de fonds qui a marché qu'en France avec un fonds émirati qui nous avait financé. Et très rapidement, en fait, j'ai commencé à comprendre un peu entre guillemets, la supercherie, ou en tout cas, ce qui n'était pas pour moi, en fait. Et ce qui n'était pas pour moi, c'est beaucoup de bruit. Les levées de fonds, c'est beaucoup de bruit. Et après, la gestion d'équipe et les choses en volume trop vite, c'est beaucoup de bruit. Qui est
0: C'est-à-dire.
1: totalement à l'inverse de. C'est-à-dire que c'est très excitant d'entendre et de vouloir lever 1 million, 10 millions et de dire, ouais, c'est de l'argent qui va me permettre de développer mon activité, ma start-up. Et donc, forcément, ça, c'est excitant. Et le marketing des fonds d'investissement et des start-upeurs jouent très bien dessus. Mais après, il faut voir la réalité qui est, OK, tu dois embaucher très rapidement des équipes. Le recrutement, ce n'est pas si évident que ça. Il faut ensuite gérer ces équipes et les mener dans la bonne direction. Ce n'est pas si facile que ça quand on rentre dans l'humain qui a d'un coup 5, 6, 10 personnes à gérer avec leur personnalité, leurs besoins, etc. Et derrière, il y a aussi les comptes à rendre à ces fameux investisseurs parce que eux, comme nous tous en entrepreneuriat, business is business, ils ont investi de l'argent, ils veulent gagner de l'argent après leur investissement, donc ils mettent la pression, tu perds une certaine liberté d'action qui était tout sauf ce qu'il me fallait moi que j'ai aujourd'hui en étant entrepreneur solo où je décide de ce que je veux et que je mène mon activité, mes offres et ma progression vers là où je veux sans rendre de compte à personne.
0: Justement, on associe beaucoup l'entrepreneuriat digital à la liberté, mais c'est pas vraiment ce qu'on vit au début.
1: Non, c'est important de le dire. Enfin, il y a la liberté de choisir. Dès le début, tu as la liberté de choisir tes actions, de choisir ce que tu offres, mais il y a la pression du revenu à générer vite. Parce que si tu as pas de, ben, s'il n'y a pas d'argent et s'il n'y a pas de revenu quand tu te lances, la liberté, tu ne la sens pas totalement, tellement il y a de pression mentale. Et bien sûr, qu'il y ait liberté ou pas, il y a ce réalisme que moi, je partage et que c'est important à dire. L'entrepreneuriat, c'est magnifique. Il n'a jamais eu de meilleur moment pour entreprendre avec le digital, les réseaux sociaux, l'intelligence artificielle, mais ça reste très, très difficile et challengeant humainement, personnellement, au départ et stratégiquement parce qu'il y a beaucoup de gens qui se lancent sans compétences et sans connaissances en vente et en marketing et donc ils ne rentrent pas d'argent assez vite et ils ont peur et ils se frustrent très rapidement.
0: Donc, en quelque sorte, aujourd'hui, se lancer, c'est plus facile, mais réussir, c'est beaucoup plus difficile.
1: Non. Se lancer, c'est plus facile et réussir, c'est aussi difficile qu'avant, mais moins difficile qu'avant. Parce qu'avant, il fallait autant l'offre, on l'a dans notre tête quand on se lance parce qu'on sait un peu ce qu'on veut présenter, ce qu'on veut offrir. Bon, après, il faut un certain travail pour bien travailler son offre et la proposer au marché. Donc ça, c'est une compétence à part, mais sinon, tu as ton idée en tête quand tu te lances. Le plus grand défi depuis la nuit des temps dans l'entrepreneuriat, ça a toujours été la demande, de trouver les gens, l'audience à qui je peux vendre, qui va répondre positivement à mon offre. Et c'est cette rencontre, ça a toujours été comme ça, cette rencontre entre offre et demande qui génère de l'argent, qui génère le business. Il y a quelques années, la demande, elle était très difficile à aller chercher. Il fallait des prospectus, il fallait payer de la publicité.

0: J'étais en média, donc beaucoup à avec la télévision, avec la radio.
1: Ouais.
0: Et donc, c'était un peu à ceux qui avaient soit les contacts,
1: Les
0: soit le
1: moyens.
0: capital et les
1: Ouais.
0: moyens. Aujourd'hui, il y a 0 dirham d'investissement pour aller chercher la demande pour ceux qui veulent travailler, qui travaillent de la bonne manière grâce aux réseaux sociaux. Et c'est ça le grand changement que bien sûr, on connaît tous, parce qu'on sait qu'il y a les réseaux sociaux, mais beaucoup de gens n'ont pas vu. Qui avait, grâce aux réseaux sociaux, cette opportunité de rencontrer une demande beaucoup, beaucoup, beaucoup plus facilement. Et il faut toujours travailler parce que c'est pas juste tu viens et tu te lances sur les réseaux, sinon on serait tous influenceurs, créateurs de contenu. Et je fais la différence entre les deux. Mais c'est devenu beaucoup plus accessible et c'est moi ce que je défends et c'est les entrepreneurs que j'accompagne, soit en individuel, soit dans ma communauté de créateurs que j'ai créé, je leur donne les outils et les méthodes pour justement bien avancer sur les réseaux sociaux, ils ont le résultat positif parce qu'ils profitent de mes 7 ans d'expérience et de pratiques et d'erreurs et de tests que je leur partage. Et c'est ce que je défends, c'est-à-dire que ne restez pas seul au début quand vous lancez. Je sais que ça représente un investissement d'argent de demander de l'aide à quelqu'un, mais vous allez récupérer des années de travail, de tests et d'erreurs que vous allez faire en restant seul. Et c'est ça qui rend l'entrepreneuriat plus facile, c'est cette demande d'aide et d'expertise. En fait, tu payes pour l'expérience et les erreurs et les apprentissages de quelqu'un qui t'a devancé et qui a appris avant toi.
1: Alors, on va s'attaquer à l'IA aussi.
0: Parfait.
1: Si vous le permettez, aujourd'hui, une seule personne peut écrire, créer, automatiser, analyser et produire énormément grâce à l'IA. Est-ce que vous, justement, Ali Lhababi, vous êtes un adepte de l'utilisation de l'intelligence artificielle pour faciliter votre entrepreneuriat digital? Qu'est-ce qui vous fait sourire comme ça? Même rire presque.
0: Ouais, c'est rire et sourire en même temps, parce que je pense que c'est devenu inévitable de faire une interview, avoir une discussion sur l'entrepreneuriat, encore plus si c'est digital, mais enfin, l'entrepreneuriat au global. J'ai l'impression dans tous les domaines, en fait, pas juste l'entrepreneuriat, sans qu'on parle d'intelligence artificielle, et c'est normal parce que c'est la révolution actuelle qu'on vit tous à l'échelle de l'humanité, et c'est certainement, certainement, je pense que juste les deux prochaines années vont nous le démontrer, la plus grande et la plus impactante
1: Des révolutions.
0: des révolutions qu'on va vivre. Donc c'est pour ça que ça me fait sourire, ça me fait rire. Donc forcément, je l'attendais un moment. Et donc moi, je suis un adepte dans le sens où je l'utilise tous les jours pour mon activité. J'ai eu un peu une évolution progressive où j'ai suivi parce que je suis curieux et c'est mon domaine, le digital, la technologie, l'entrepreneuriat. Donc j'ai en 2022-2023, j'ai suivi directement quand cette montée de l'intelligence artificielle beaucoup avec ChatGPT au départ, mais ça restait ben, les débuts, les premières découvertes, la curiosité. Et au fur et à mesure, il y a eu de plus en plus d'adoption et surtout, surtout, il y a eu de plus en plus d'évolution technique de cette IA par les gens qui créent, qui travaillent l'IA avec beaucoup de concurrence de plusieurs entreprises, même si les leaders, on les reconnaît tous. Moi, aujourd'hui, je travaille avec Claude, principalement. Et il y a eu et ça qui est important de voir, et je me rends compte en fait de plus en plus que la majorité des gens n'ont pas encore vu ça et ne sont pas totalement au courant, que c'est surtout dans cette année 2026 qu'il y a eu
1: Changement,
0: le
1: évolution.
0: plus grand changement et la
1: Ouais.
0: plus grande évolution et accélération de cette intelligence artificielle avec l'introduction d'une intelligence plus évoluée et la notion d'agent et de systématisation et d'automatisation
1: Automatisation.
0: grâce à l'IA. Et moi, j'ai pris cette claque en février à peu près, et je dis claque parce que j'étais loin du compte dans ma manière d'utiliser l'IA. Mais comme je suis curieux et que je suis sur ce marché et que je le suis de près, plusieurs créateurs, plusieurs entrepreneurs, plusieurs experts un peu, on en parlait de plus en plus fort et j'ai compris que l'IA avait changé. Et donc j'ai commencé à m'y intéresser au point où j'ai pris une pause dans mon activité, j'ai arrêté de créer du contenu, j'ai arrêté de prendre de nouveaux clients juste pour libérer un maximum de temps et passer un mois sur l'IA et voir en fait c'est quoi le changement, qu'est-ce qui s'est passé. Et c'est là où j'ai fait mon switch et mon passage de ChatGPT à Claude, parce que plusieurs raisons qui m'ont poussé à ça, des raisons éthiques et des raisons d'utilisation purement pratiques. Et donc je suis passé à Claude et j'ai découvert en fait que ma vie et mon business allaient changer. Je l'ai compris très très vite avant même d'avoir la pratique et la maîtrise de ce que je voyais devant moi. Et donc je me suis exercé, j'ai

0: passer beaucoup d'heures à ce moment-là sur Claude pour comment dire les choses simplement et le transmettre de la meilleure manière aux gens, pour créer en fait un mode et un système de travail où je récupère des heures de travail, d'effort et de vie toutes les semaines. Et aujourd'hui, parce que j'ai comptabilisé ça, parce que j'adore comptabiliser, être concret dans ce que je fais et pour les gens que j'accompagne, je suis entre 7 et 10 heures par semaine de récupérer déjà à ce stade. Ce qui est énormissime pour n'importe qui aime avoir du temps pour la famille, la nature, les activités, etc. Et pourquoi? Parce que j'ai compris la notion d'agent, c'est-à-dire tu as aujourd'hui la possibilité de créer, de mettre en place des agents IA, que ça soit sur Claude ou autre, mais moi c'est sur Claude en l'occurrence, qui travaillent pour toi, qui font des tâches pour toi, des tâches de type gestion des factures. Je ne touche plus à mes factures. Il y a des systèmes qui sont automatisés aujourd'hui sur mon ordinateur avec Claude qui gère mes factures tous les mois pour ma comptabilité parce que je déteste ça, que ça me prenait un temps chronophage insupportable. Et donc, j'ai délégué ça. En fait, j'ai délégué tout sauf ce qui dépend de ma créativité, de mon raisonnement,
1: Du
0: de mon.
1: savoir-faire,
0: Pardon?
1: de votre savoir-faire à vous.
0: De mon savoir-faire et de mon cœur, c'est-à-dire tout ce qui est travail avec mes clients. L'IA ne travaille pas à ma place avec mes clients. J'adore travailler avec mes clients et c'est essentiel pour moi. Donc ça, je ne le délègue pas. J'adore écrire et créer mes contenus parce que ça vient de mon âme, ça vient de mon cerveau, ça vient de mon intuition qui pour moi est liée au divin et de ce qu'il y a de plus grand en nous. Donc ça, je ne veux pas que la machine et l'intelligence artificielle touchent à ça. Je demande un peu des challenges, de l'aide sur certaines tournures, sur certaines idées, mais le fond vient de moi. Et d'ailleurs, c'est moi qui tourne mes vidéos, même si aujourd'hui, on peut générer des intelligences artificielles humaines qui parlent à notre place, ça ne m'intéresse pas. Mais tout ce qui est backstage, de gestion de mon activité au jour le jour avec des systèmes qui sont plus efficaces pour mes emails, pour la gestion de mes documents, pour mes comptes rendus, pour un travail un peu analytique. J'ai accepté avec humilité que l'intelligence artificielle le faisait mieux que moi, qu'elle me permettait de gagner du temps en le faisant à ma place, et c'est ce que j'ai mis en place. Et ça demande des heures, parce qu'il faut prendre en main ces choses-là, mais c'est pas si compliqué que ça. Typiquement, moi, quand j'ai commencé à tester dans ce mois test dont je vous parlais, je me suis rendu compte qu'en 4 journées d'effort, j'ai créé mon nouveau site web de zéro, sachant que je ne suis pas un développeur, que j'ai des petites connaissances en informatique, mais je ne maîtrise pas le code. Et j'aime pas tout ce qui est technique, ça, j'aime, c'est pas ma spécialité. Mais avec l'IA et avec Claude, j'ai refait mon site web à neuf, à zéro, en 4 jours de travail et d'effort. Ce que j'avais payé il y a 2, 3 ans, 15 000 dirhams, 1 500 euros à cette époque-là, avec je ne sais combien de jours de travail par un designer, développeur, designeuse, développeuse, c'était une femme qui avait fait ça. Et donc, il y a aussi une économie d'argent, une économie de temps, une efficacité qui est juste incroyable et qu'on n'a jamais vue. Et que c'est ce que je dis aux gens, en fait. Et je sais que c'était pas votre question initiale, mais c'est important de transmettre ce message, surtout pour les gens qui n'en peuvent plus de leur travail, qui se sentent bloqués, qui veulent changer, et qui ont au fond d'eux-mêmes, au plus profond d'eux-mêmes, cet appel de l'entrepreneuriat et de la liberté et de la créativité. Il y a jamais eu meilleur moment, meilleure opportunité aujourd'hui pour le faire. Avec l'intelligence artificielle et les réseaux sociaux, mais surtout avec cette intelligence artificielle qui peut tout faciliter de A à Z. Et ça, c'est très important que je le transmette.
1: Mais ce qui est aussi extrêmement important dans ce que vous avez dit et à rappeler aussi, c'est il faut prendre le temps de se former. C'est-à-dire qu'on ne fait pas partie de cette génération qui étudie ça, on va dire, à l'école, à l'université, mais aujourd'hui, il y a des plateformes, on peut s'auto-former et c'est notre rôle à tout un chacun et surtout aux entrepreneurs et aux entrepreneurs du digital.
0: Exactement. Et moi, bien évidemment, dès que j'ai compris ça, la toute première formation que j'ai créée, préparée pour la communauté d'entrepreneurs que j'ai lancée, c'est une formation à l'IA et à Claude, parce que j'avais beaucoup de choses à transmettre et je leur ai dit, vous avez investi en vous, c'est génial, vous êtes là et moi je suis à votre service. N'allez pas passer autant d'heures que moi, je vais vous faciliter la tâche et j'ai préparé 3 niveaux de formation pour qu'ils avancent doucement, que ça soit pas trop intense et trop chargé d'un coup. Et ça change tout parce que tu as un analyste, un assistant le plus intelligent qui soit, que tu paies 20 $ par mois si tu prends l'abonnement payant de Claude ou de ChatGPT. c'est juste jamais vu. Et oui, c'est un message aussi important à dire aux gens.

0: Prenez le temps pour vous former et vous allez récupérer le retour sur investissement de ce temps investi est gigantesque et donc ça vaut le coup. Et juste un petit point parce que si, surtout si vous passez sur un autre sujet, c'est important à dire, c'est une question de d'éthique et d'humanité. Servez-vous et travaillez avec l'intelligence artificielle, mais avec morale et éthique, parce que, et moi je le dis à moi-même, et c'est toujours un rappel important, ça consomme énormément d'énergie. Que vous soyez sensible ou pas à l'écologie, je pense que vous êtes sensible à l'humanité, à la nature, et que ça consomme beaucoup d'eau, ça consomme beaucoup de ressources. Et donc je dis ça, et c'est pas hypocrite de ma part, parce que je l'utilise, je le sais, mais je fais attention au nombre, à mon usage par heure, et à ne pas juste me perdre dans cette intelligence artificielle et à trop consommer d'énergie en faisant trop de travail avec. Donc je limite ce nombre d'heures. Et surtout, au-delà, il y a ce sujet écologique, il y a ce sujet de ne vous perdez pas mentalement dans l'intelligence artificielle, parce qu'on peut poser tellement de questions sur tellement de sujets qu'au lieu de vivre la vraie vie qui était moi, mon objectif premier avec l'IA, c'est-à-dire que ça me permet de récupérer du temps pour les choses que j'aime le plus, qui sont dans le réel, dans la nature, avec les gens humains que j'aime, ne pas tomber dans le piège de se retrouver à passer 5 heures, 6 heures par jour avec l'IA, parce qu'au final, c'est contre-productif et on n'a rien gagné en faisant ça. Le but, c'est que ça nous facilite la tâche et que ça nous fasse gagner du temps et de l'argent et pas nous prendre notre vie.
1: Mais ce qui est bien aussi, c'est que vous avez trouvé une niche, c'est une nouvelle piste également. C'est vous vous êtes formé et aujourd'hui, c'est une offre que vous proposez aussi dans votre catalogue d'entrepreneurs digital.
0: Non, j'en ai pas fait. C'est une offre possible que je pourrais lancer, mais pour l'instant, je ne l'ai pas lancée à part entière,
1: Ah, ok.
0: parce
1: C'est
0: que
1: ce
0: j'ai
1: que j'ai cru
0: beaucoup trop
1: comprendre.
0: de... Non, non, ce que j'ai dit, c'est que j'ai créé cette formation et je l'ai intégrée au sein de la communauté qui existe déjà d'entrepreneurs et créateurs qui travaillent avec moi.
1: D'accord.
0: Et donc, c'est des gens que j'accompagne et on se soutient entre nous, et c'est des gens que j'accompagne au global. Et parmi les nombreuses choses techniques, outils que je leur partage, j'ai intégré cette formation d'intelligence artificielle. Mais ce n'est pas une offre à part
1: À
0: entière que
1: part
0: je vends sur
1: entière.
0: le marché, que je pourrais faire,
1: Ce
0: et
1: que vous
0: je
1: pouvez
0: vous
1: faire,
0: avoue,
1: absolument,
0: oui,
1: absolument.
0: que je pourrais lancer vraiment en quelques jours de travail, mais c'est pour rien vous cacher, c'est juste que j'ai pas ce temps-là pour l'instant. J'ai plusieurs clients que j'accompagne en individuel. Il y a cette communauté que j'ai créée où il y a 14 personnes maintenant. Il y a de la demande pour des gens qui veulent rejoindre. Et j'ai mes consultations de thérapeute, de kinésiologue holistique chaque semaine. Donc aujourd'hui, je gère plutôt ça. Et j'ai pas eu le temps pour le faire. Mais ça serait une offre qui, je suis sûr, se vendrait très bien et qui se vend déjà très bien par d'autres créateurs, entrepreneurs.
1: Ali El-Hababi, merci beaucoup d'avoir été là.
0: Avec grand plaisir.
1: Et voilà, l'entrepreneuriat digital n'a peut-être jamais été aussi accessible, mais accessible ne veut pas dire facile. Les outils changent, les plateformes évoluent, les modèles s'essoufflent parfois très vite. Et dans ce nouvel environnement, l'avantage n'est peut-être pas seulement de savoir se lancer, c'est de savoir évoluer avant que les règles du jeu ne changent à nouveau. Je suis Yasmine Khelaouani, vous écoutiez Nouvelle Piste, le rendez-vous qui décrypte pour vous les grandes mutations du monde professionnel.

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1: Bonsoir à tous, Paul-Lionel Kivijer avec vous pour cette synthèse d'actualité. Le Danemark salue le plan marocain d'autonomie comme bonne base pour une solution à la question du Sahara marocain. C'est ce qu'a déclaré le ministre danois des Affaires étrangères à la presse à l'occasion de la visite de travail aujourd'hui à Copenhague du ministre des Affaires étrangères marocain Nasser Bourita. Le chef de la diplomatie danoise a aussi rappelé que son pays salue, conformément à la position de l'Union européenne, l'adoption de la résolution 2797 du Conseil de sécurité des Nations Unies. Aux États-Unis, devant la presse, Donald Trump fait plusieurs annonces ce soir. Le président américain annonce tout d'abord que ses émissaires, Jared Kushner et Steve Witkoff, vont se rendre à Kiev ce week-end avec un plan visant à mettre fin à la guerre avec la Russie. Donald Trump a aussi déclaré que le président chinois Xi Jinping va être invité à un dîner d'État à la Maison-Blanche. Et au sujet du conflit en Iran, le président américain assure, je le cite, que la guerre en Iran, c'est de la gnognotte pour les États-Unis. Au Moyen-Orient, de récents affrontements ont fait 120 morts en deux jours au Yémen entre les forces pro-gouvernementales et les rebelles houthis soutenus par l'Iran, soit le bilan le plus meurtrier depuis des années dans le pays. Les deux belligérants se sont affrontés proche du détroit de Bab el-Mandeb. Les houthis mènent une pression sur l'Arabie saoudite et cherchent à s'emparer de zones bordant ce passage stratégique reliant l'Asie à l'Europe à travers le canal de Suez. Au Proche-Orient, au Liban, c'est une frappe israélienne qui a fait deux morts dans le sud du pays malgré la trêve en cours. Ce bombardement a eu lieu près de la crête d'Ali Taher, zone montagneuse et point stratégique du Hezbollah qu'Israël a capturé. Ça a été annoncé hier par les autorités. Sur la planète football, Luis Enrique, l'entraîneur du PSG, prolonge jusqu'en 2030. Le coach espagnol n'est pas le seul à rester dans le club de la capitale française. Le milieu de terrain Fabián Ruiz rallonge son contrat jusqu'en 2028. Le défenseur William Pacho et João Neves, eux, jusqu'en 2031. On referme cette synthèse d'actualité au Maroc, où d'après le ministère du Tourisme, le pays a accueilli 14,1 millions de voyageurs à fin août 2026. Un résultat en hausse de 4,5% par rapport à la même période de l'an dernier, ce qui représente près de 608 000 arrivées en plus. Voilà, c'est la fin de votre synthèse. Merci de l'avoir suivi et restez à l'écoute de Médien. Tout de suite, votre émission Soufi sur l'antenne Maghreb et les dossiers extraordinaires sur l'antenne Afrique.
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Et voilà mes chers amis, on se retrouve avec beaucoup de plaisir sous en médien pour cette nouvelle édition des Nocturnes. Question de passer un excellent week-end ensemble avec cette chanson qui, bien évidemment, trouve ses racines dans ce que l'on connaît maintenant en tant que afro-pop. Et c'est vrai que l'afro-pop, la musique africaine qui s'est bien imposée dans le monde avec notamment cette fusion avec les sons électro. Et pour l'heure, c'était AS avec le film de David Guetta et Wizkid. Donc Wizkid, bien évidemment, c'est le style de Wizkid. Mais David Guetta, au départ, il faisait de la musique electro-dance, de la musique house, etc. Et au fur et à mesure, il est parti vers le style reggaeton, vers les styles de musique urbaine et bien évidemment vers le style afro-pop. Chers amis auditrices, chers amis auditeurs, merci infiniment pour votre fidélité à Midi 1. Je vous laisse apprécier le programme. On se retrouve dans un instant. En attendant, je vous souhaite à toutes et à tous une très bonne soirée et un très bon week-end à l'écoute de Midi 1.

chers amis, c'est le célèbre chanteur jamaïcain, monsieur Buju Banton, qui depuis qu'il était tout petit a toujours été attiré par la musique, tout comme Craig David. Parce que ce soit Craig David ou Buju Banton, lorsqu'ils voyaient un micro, ils allaient automatiquement vers le micro et ils chantaient. Et en fin de compte, ça leur a porté chance, étant donné qu'ils sont devenus des chanteurs. Sans oublier tout ce que nous avons écouté tout à l'heure avec une belle nouveauté signée le célèbre chanteur italien Monsieur Eros Ramazzotti, Tom Petty également avec bien évidemment une chanson beaucoup plus ancienne, mais vous savez très bien, lorsqu'on écoute les Nocturnes 101, eh bien il y a des chansons tout à fait récentes et des chansons un petit peu

plus anciennes, mais qui font partie toujours du top de tout ce qui a été fait et qui se fait dans le monde de la musique. Sans plus tarder, voici Alexandra Stan avec cette magnifique chanson de Deep House qui nous mène directement aux infos. Et aussitôt après, la suite des Nocturnes sur Indie. Merci de rester avec nous. À tout de suite.

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1: Bonsoir à tous, Paul-Lionel Kivigère avec vous pour cette synthèse d'informations. Le Danemark salue le plan marocain d'autonomie comme bonne base pour une solution à la question du Sahara marocain. C'est ce qu'a déclaré le ministre danois des Affaires étrangères à la presse à l'occasion de la visite de travail aujourd'hui à Copenhague du ministre des Affaires étrangères marocain, Nasser Bourita. Le chef de la diplomatie danoise a aussi rappelé que son pays salue, conformément à la position de l'Union européenne, l'adoption de la résolution 2797 du Conseil de sécurité des Nations Unies. Plusieurs frappes israéliennes font 2 morts et plusieurs blessés ce soir dans le sud du Liban, malgré une trêve en cours avec le Hezbollah. L'Agence nationale libanaise d'information rapporte que 2 jeunes hommes ont été pris pour cible alors qu'ils circulaient à moto dans la ville de Nabatieh. Côté israélien, le ministre de la Défense annonce que l'armée va renforcer son ancrage sur ce territoire pour, je cite, « empêcher l'ennemi de reprendre position dans la zone », en référence au Hezbollah. Nous les avons envoyés pour voir si nous pouvions faire avancer les choses. Il y a une bonne chance pour que nous y parvenions. Voilà ce qu'a déclaré Donald Trump ce soir à la presse américaine au sujet de la guerre entre l'Ukraine et la Russie. Le locataire de la Maison-Blanche a dépêché à Kiev ses émissaires Jared Kushner et Steve Witkoff, assurant qu'ils viennent avec une proposition pour mettre un terme à ce conflit. C'était jour de funérailles en Guinée. 36 personnes ont été enterrées à Conakry, décédées fin août dans l'éboulement d'une décharge. C'était dans la banlieue de la capitale et ça a été causé par les fortes pluies qui ont traversé le pays. Pour leur rendre hommage, le drapeau national a été mis en berne aujourd'hui à travers toute la Guinée, aussi dans les représentations diplomatiques et consulaires dans la Guinée. Du sport, pour refermer cette synthèse, le grec Emmanuel Karalis remporte ce soir le concours du saut à la perche de Bruxelles. La barre de 6,12 m a été franchie par le deuxième mondial dans cette discipline qui compte comme star d'habitude le Suédois Armand Duplantis. Mais l'athlète a été déclaré forfait ce soir, ressentant une douleur à la jambe gauche, douleur qu'il avait déjà vécue par le passé. Voilà, c'est la fin de votre synthèse. Merci de l'avoir suivi. Maintenant, la suite des Nocturnes avec Jawad.

Voilà, chers amis, la célèbre chanteuse de rock Cyndi Lauper, à l'instant avec une chanson géniale qui s'intitule Sisters of Avalon. Et c'est vrai que Cyndi Lauper a toujours été célèbre dans le monde du sport et dans le monde de la musique, dans le monde du sport, parce qu'elle a très très souvent organisé des matchs de catch féminin, alors qu'il y a beaucoup d'artistes qui sont bien évidemment des chanteurs et également des sportifs. Et c'est formidable parce que parfois une personne peut être douée dans plusieurs secteurs et c'est absolument génial de pouvoir jouer très très bien de la musique et de pouvoir très très bien jouer dans le monde du sport, si on est un footballeur par exemple ou un tennisman. Et ceci dit, on passe le relais à cette superbe nouveauté de l'année 2025, signée Lane Hayne et d'autres chansons que j'aurai le grand plaisir de désannoncer dans un instant. En attendant, je vais s'apprécier le programme et je vous souhaite à toutes et à tous une très bonne soirée et un très bon week-end à l'écoute de Média.

Et voilà, chers amis, c'est très très beau ce que nous écoutons à l'instant avec Bon Style Country Music avec Monsieur Rob Crosby. Et puis, juste avant, une chanson beaucoup plus récente de l'année 2024 avec John Michael Hall. Il va partir également la célèbre chanteuse anglaise Becky Hill qui a repris il y a de cela quelques temps en 2023 avec un talent incroyable, le fameux Heaven, une chanson rock, une power ballade signée le célèbre.

célèbre chanteur de rock canadien, monsieur Bryan Adams, de la partie également David Guetta, avec une belle reprise, un beau sample de la chanson que tout le monde connaît, signé bien évidemment Bonnie Taylor et Fergie de la partie, sans oublier Lane Hale, en ouverture de séance. Et pour aller directement au journal de 22h et aux informations, voici le grand Lionel Richie avec la version live de la chanson Angel. Et aussitôt après, les informations et après le journal de 22h, la suite des Nocturnes sur Midi 1. Merci infiniment pour votre fidélité à Midi 1, chers amis auditrices, chers amis auditeurs. Je vous souhaite à toutes et à tous une très bonne soirée et un très bon week-end à l'écoute de nos programmes.

Et voilà mes chers amis, la reprise des Nocturnes faisant les liens avec ce groupe légendaire, les Dire Straits, et cette superbe chanson en version live. Et c'est vrai que cette chanson avait marqué un changement dans la ligne éditoriale des Dire Straits, étant donné que leurs premiers albums étaient orientés beaucoup guitare électrique, mais avec la chanson que nous venons d'écouter et leurs prochains albums, eh bien il y a eu un changement de ligne éditoriale, tout simplement parce que les Dire Straits ont commencé à utiliser dans leur musique des claviers, des pianos, ce qui fait que ça a bien évidemment enrichi la musique des Dire Straits avec le jeu de guitare absolument spatial de Mark Knopfler et toutes ces harmonies, ces mélodies, ces refrains absolument fabuleux. Sans plus tarder, nous allons poursuivre le programme avec une superbe séquence que j'aurai le grand plaisir de désannoncer dans un instant. Chers amis auditrices, chers amis auditeurs, merci infiniment pour votre fidélité à Médien. Je vous souhaite à toutes et à tous une très bonne soirée et un très bon week-end à l'écoute de nos programmes.

Et voilà, mes chers amis, des styles différents, mais des styles absolument remarquables, avec un bon style blues en ouverture de séquence, avec Kenny Wayne Shepherd, qui est justement un des meilleurs guitaristes actuellement dans le monde du blues et du blues rock, notamment avec Joe Bonamassa, qui sont deux grands représentants du blues actuel. Il va partir également Ed Sheeran, avec une chanson récente du mois de juillet de l'année 2025. Le titre c'est Drive, et vous voyez très très bien que Ed Sheeran, lorsqu'il veut chanter de la musique rock, il le fait d'une manière remarquable. Kid Cudi également, qui nous a absolument émerveillés avec la chanson Grave, également avec une belle utilisation de guitare. Et puis tout ce que nous avons écouté avec S.G. Lemar et London Grammar, fameux trio de musique, on va dire down-tempo, génère de Grande-Bretagne, et Mid-Sky de la partie avec Emily Sky Federals. Et la suite du programme avec Enrique Iglesias, nous rappeler un petit peu l'ambiance Summer Tracks, sur Zone Média, émission que nous avons le grand plaisir de vous proposer chaque été. Merci infiniment pour votre fidélité à Média. On se retrouve dans un instant. En attendant, je vous souhaite à toutes et à tous une excellente soirée, une très bonne écoute.

Et voilà mes chers amis, nous arrivons comme cela au terme de cette émission après avoir apprécié toutes ces chansons signées Enrique Iglesias, Chin Paul, Joyner Lucas avec le feat de Eva Max, donc également une chanson dans le style afro-pop et bien évidemment de la partie le célèbre chanteur originaire du Nigeria, Monsieur Burna Boy, avec cette belle chanson que nous venons d'écouter à l'instant. Et pour reclore le programme, voici DJ Snake avec sa superbe reprise de Paradise. En fait, c'est Another Day in Paradise de Phil Collins de Genesis qui, en toute beauté, nous mène directement au journal de 23h. Chers amis auditrices, chers amis auditeurs, merci infiniment pour votre fidélité à Médien. Je vous souhaite à toutes et à tous une excellente fin de soirée et un très bon week-end à l'écoute des programmes de Médien.

0: Bienvenue à vous sur les ondes de Médien. Sans plus tarder, voici vos prévisions météo.
1: Au Maroc, demain, un temps nuageux vous attend. À Rabat, il fera 28 degrés, 1 degré de plus, 29 du côté de Casablanca, sous quelques nuages. Le ciel sera couvert aussi du côté de Tanger, 32 degrés. 32, ce sera la température aussi du côté de Laayoune, où le ciel sera nuageux. Il fera 32 degrés à Issaouira, 27 à Tétouan, 29 à Larache, 23 à Chefchaouen, 34 du côté de Taza, toujours sous les nuages. Attention à des orages demain du côté d'Ifrane, 28 degrés. Il fera 38 degrés à Benguerir.

0: De l'ouest, il fera 28 degrés à Abidjan sous les nuages, des nuages qu'on va retrouver à Lagos, 29 degrés. En Afrique centrale, 34 degrés du côté de Libreville, 28 à Yaoundé. En Afrique australe et de l'est, le mercure indiquera 25 degrés à Luanda, 22 du côté de Johannesburg sous le soleil. Dans le reste du monde, en Europe, il fera 25 degrés à Paris où l'on attend des nuages. 22, ce sera la température du côté de Londres. Il y aura du soleil à Athènes, 33 degrés. Il fera seulement 10 petits degrés du côté de Berlin. 26, ce sera la température à New York. 20 du côté de Montréal sous les orages. Il fera 24 degrés à Rio de Janeiro.
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2: Bonsoir à tous, Paul-Lionel Kivigère avec vous pour ce journal. Plusieurs frappes israéliennes font 3 morts dans le sud et l'est du Liban ce soir. Certaines se sont abattues près de la zone montagneuse d'Ali Taher, au point stratégique du Hezbollah qu'Israël a capturé. On sera au Liban en début d'édition. Au moins 120 morts dans des affrontements sur 2 jours entre forces pro-gouvernementales et rebelles houthis au Yémen, autour du détroit de Bab el-Mandeb, le plus lourd bilan depuis des années. 25 millions, c'est le nombre de bénéficiaires de l'assurance maladie obligatoire en 2025 au Maroc, un résultat en hausse de 3% sur un an, assure la CNSS, qui annonce des nouveautés pour cette année. El Niño, ce phénomène climatique de réchauffement des eaux du Pacifique pourrait être le plus puissant observé depuis le début des mesures il y a 40 ans. Est-il possible de prévenir ce risque? Vous entendrez la réponse d'une experte. Votre sujet sport du football, une tendance se confirme. L'Europe est en demande de jeunes talents marocains issus du centre de l'Académie Mohamed VI de football. On l'a vu durant ce mercato estival. Plusieurs frappes israéliennes ont fait 3 morts et au moins 23 blessés ce soir dans le sud et l'est du Liban, malgré la trêve en vigueur avec le Hezbollah. Parmi ces bombardements, l'Agence nationale libanaise d'information rapporte que 2 jeunes hommes ont été pris pour cible à Nabatieh, près d'une zone qu'Israël a annoncé avoir capturée, la crête d'Ali Taher, une zone montagneuse et point stratégique du Hezbollah, comme l'explique notre correspondante à Beyrouth, Clara Nouzaïbi.
3: Située à 700 mètres d'altitude, elle domine les environs de Nabatieh et permet de contrôler une vaste partie du territoire. Une position stratégique pour le Hezbollah qui y aurait installé, selon l'armée israélienne, un important complexe souterrain avec des postes de commandement, des dépôts d'armes et des capacités de stockage de missiles et de drones. Depuis plusieurs mois, Ali Taher est bombardée et fait l'objet d'opérations terrestres. Le 19 juin, 4 soldats israéliens ont notamment été tués lors d'une tentative de progression vers la colline dans une embuscade revendiquée par le Hezbollah. Ce vendredi soir, le premier ministre israélien Benjamin Netanyahu s'est félicité de la prise d'Ali Taher, la qualifiant de succès stratégique, affirmant que l'armée avait nettoyé la crête d'où le Hezbollah menaçait, selon lui, de conquérir la Galilée. Si l'armée israélienne affirme que ses forces ont pénétré dans des tunnels attribués au Hezbollah, des sources proches du groupe pro-iranien affirment quant à elles que l'armée israélienne n'a pénétré que dans des marges du secteur et n'en contrôlerait pas l'ensemble. À Beyrouth, Clara Nouzaïbi pour Média.
2: Et côté israélien, parlant du mouvement libanais Hezbollah, le ministre de la Défense annonce que l'armée va renforcer son ancrage pour, je cite, « empêcher l'ennemi de reprendre position dans la zone ». Un dernier bilan humain fait état de 120 morts en 2 jours au Yémen dans les derniers affrontements entre forces pro-gouvernementales et rebelles houthis soutenus par l'Iran, le plus lourd depuis des années. Les deux belligérants se sont affrontés proche du détroit de Bab el-Mandeb, un passage stratégique reliant l'Asie à l'Europe à travers le canal de Suez. Dans la guerre en Iran, c'est le détroit d'Hormuz qui est au centre du conflit. Alors, est-ce que ces deux passages stratégiques se font écho, sachant que les houthis sont proches de Téhéran? On a posé la question à David Rigoulet-Rose, chercheur à l'Institut français d'analyse stratégique et rédacteur en chef de la revue Orient Stratégique.
4: C'est pas comparable, même si évidemment dans la stratégie iranienne, il y a l'idée d'articuler ces détroits qui apparaissent comme jumeaux. En fait, ils ne le sont pas totalement, même si évidemment le détroit du Bab el-Mandeb est très important. Il n'est pas autant que le détroit d'Hormuz, par où transitent 20-25% des hydrocarbures mondiaux, des intrants chimiques. Là, concernant le détroit du Bab el-Mandeb, c'est plutôt en termes de trafic maritime que c'est important, puisque c'est 12% du trafic maritime commercial mondial, 30% du trafic de containers, et en termes pétroliers, c'est

0: nettement moins que pour Hormuz, hein, puisque c'est 5% seulement du brut mondial, 8% du gaz naturel liquéfié, mais il n'y en a plus, puisque il venait du Qatar et que pour l'instant il n'y a plus de production, et puis 7% pour les vraquiers. En réalité, c'est plutôt en matière de commerce international que c'est une voie importante, plus qu'en termes d'hydrocarbures à proprement parler. Mais évidemment, les deux s'articulent l'un à l'autre, d'autant plus que les Houthis sont considérés comme des proxys de Téhéran.
1: David Rigoulet-Rose, interviewé par Arnaud Dalmas. Au sujet de la guerre en Iran, Donald Trump s'est exprimé ce soir devant la presse américaine, assurant qu'il s'agit d'un conflit militaire et non d'une guerre. D'après le locataire de la Maison-Blanche, je le cite, « Il ne s'agit pas d'un gros truc », ajoutant mener des frappes ponctuelles et assurant ne pas être actuellement en train de se battre. Dans la même séquence, face à la presse, Donald Trump a donné plus de détails au sujet de la visite du président chinois Xi Jinping, prévue à la fin du mois aux États-Unis. Nous allons avoir un dîner d'État et nous allons faire de grandes choses avec la Chine, a assuré le président américain. Ce dîner officiel doit se tenir le 24 septembre. Le Danemark salue le plan marocain d'autonomie comme bonne base pour une solution à la question du Sahara marocain. C'est ce qu'a déclaré le ministre danois des Affaires étrangères à la presse à l'occasion de la visite de travail aujourd'hui à Copenhague du ministre des Affaires étrangères marocain Nasser Bourita. Le chef de la diplomatie danoise a aussi rappelé que son pays salue conformément à la position de l'Union européenne l'adoption de la résolution 2797 du Conseil de sécurité des Nations Unies. Au Maroc, sur place, la Caisse nationale de sécurité sociale, la CNSS, a réuni son conseil d'administration, c'était hier, pour échanger sur les changements à venir cette année, comme un nouveau plan de digitalisation ou encore la création de nouvelles filiales. Un rendez-vous pour aussi dresser le bilan de l'année 2025. Les précisions de Noah Perret.
2: Deux nouvelles filiales créées pour accompagner les missions de la Caisse nationale de sécurité sociale. La première vise à accélérer sa digitalisation. L'autre aura pour mission d'apporter une meilleure gestion des polycliniques, ces structures de santé mises en place par la CNSS. Dans les autres points abordés lors de cette réunion, quelques chiffres de 2025. D'une part, le nombre de salariés déclarés à la CNSS a augmenté de 4% par rapport à 2024, sachant que la masse salariale, elle, a progressé de 10%. Autre chiffre marquant, 25 millions de personnes ont bénéficié de l'assurance maladie obligatoire en 2025. Enfin, un constat alarmant a été mis en avant lors de cette réunion. Les prestations servies dépassent les cotisations encaissées, c'est-à-dire que pour 100 dirhams de cotisations encaissées par la CNSS, 157 dirhams de prestations sont servies. Cela a pour conséquence de créer un important déficit structurel, le nouveau défi de la CNSS pour les prochaines années.
1: Noah Perret, toujours au Maroc. D'après le ministère du Tourisme, le pays a accueilli 14,1 millions de voyageurs à fin août 2026, un résultat en hausse de 4,5% par rapport à la même période l'année dernière, ce qui représente plus de 600 000 arrivées supplémentaires. Au Kenya, les autorités anticipent des précipitations supérieures à la normale dans une grande partie du pays à cause du phénomène climatique El Niño. Il revient tous les deux à 7 ans, provoque un réchauffement dans le centre et l'est du Pacifique équatorial, ce qui entraîne par la suite des perturbations majeures dans les vents, mais aussi les pressions ou encore les précipitations, donc, et ce, à l'échelle mondiale. Alors, Nairobi vient d'activer un plan national d'urgence destiné à renforcer la préparation et la réponse aux éventuels épisodes météorologiques extrêmes liés à ce phénomène. Mais la question, peut-on vraiment prévenir les risques liés à El Niño? On écoute la réponse d'Elise Buckle, experte en questions environnementales et fondatrice et directrice de Climate Bridge.
3: C'est vrai que maintenant, dans la communauté du climat, comme on s'approche bientôt de la COP31 en Turquie, il y a des débats sur le fait de la remise en cause de cette idée d'adaptation, puisque quand il y a des catastrophes comme ça, est-ce qu'on peut vraiment s'adapter, s'y préparer? Donc il y a un fonds qui a été mis en place au sein du secrétariat des Nations Unies pour le climat, pour les dommages et intérêts, pour que les pays riches financent les pays les plus vulnérables qui sont face à ces dommages collatéraux extrêmement importants, puisque les gens au Népal, ce sont quand même ceux qui sont les moins responsables du changement climatique en termes d'empreinte carbone. Donc ce sont les pays les plus riches, mais aussi ceux qui sont les plus émetteurs de CO2 qui devraient normalement contribuer à ça. Moi, ce qui m'a quand même donné beaucoup d'espoir dans cette crise au Népal, mais en étant aussi au Bhoutan, c'est de voir le niveau de solidarité qui a été mis en place, l'Inde notamment, qui a envoyé beaucoup d'aide pour les efforts de recherche au Népal. La solidarité et aussi le fait qu'il y a des solutions qui existent. On sait ce qu'on doit faire. On doit développer les énergies renouvelables, les panneaux solaires qui sont maintenant

0: devenus vraiment très peu chers, hein, y compris pour les pays d'Afrique ou les pays ici en Himalaya. C'est très important qu'on soit ensemble et qu'on se serre les coudes.
1: Élise Buckle était notre invitée de la matinale. L'entretien complet est à réécouter en replay sur le site internet de Média Radio. Le moment de parler sport dans votre journal. Le point sur le mercato estival en football focus sur une tendance qui se confirme. Les talents issus de l'Académie Mohamed VI de football se vendent désormais aux quatre coins de l'Europe depuis le Maroc. Les précisions de Monsef Zamarat.
2: Créée pour structurer la formation au Maroc, l'Académie Mohamed VI est devenue une véritable passerelle vers le football professionnel européen. Cet été, plusieurs de ses anciens pensionnaires ont franchi un nouveau cap. Fouad Zawani, passé par l'Ittihad Souadga, rejoint l'Ajax Amsterdam à seulement 20 ans. Taufik Ben Tayeb, lui aussi formé à l'Académie, s'est engagé avec Anderlecht après une saison remarquée à 3 avec 20 buts en 31 matchs. Autre trajectoire, celle de Yassir Zabiri, l'attaquant marocain de 21 ans, a rejoint le Racing Santander en prêt depuis Rennes. Champion du monde U20, il s'est déjà illustré en Espagne avec un triplé dès sa première titularisation. Dans les buts, Shoaib Bellaarouche, 18 ans, a signé son premier contrat professionnel avec Reims. À Saint-Etienne, Adem Baalel a également paraffé son premier contrat pro jusqu'en 2029. Enfin, Rennes compte toujours sur Abdelhamid Aïd Boudlel, courtisé cet été par plusieurs clubs européens, notamment en Angleterre par le club de Fulham. L'Ajax, Anderlecht, Reims, Saint-Etienne, Santander ou encore Rennes, autant de destinations qui illustrent l'évolution d'une filière devenue un véritable vivier pour le football européen. L'Académie Mohamed VI ne forme donc plus seulement les internationaux marocains de demain, elle s'impose désormais comme une porte d'entrée vers le très haut niveau.
1: Beaucoup de talents marocains vont donc en France, en Ligue 1, le championnat qui n'a toujours pas vu depuis sa reprise une victoire du PSG. Après deux matchs nuls, les Parisiens perdent ce soir 2-1 contre Monaco en troisième journée. Une défaite qui entache la bonne nouvelle du jour pour le club de la capitale. L'entraîneur Luis Enrique a annoncé prolonger son contrat jusqu'en 2030. Le coach espagnol n'est pas le seul d'ailleurs à avoir fait cela. Fabien Ruiz, le milieu défensif espagnol, rallonge aussi son contrat jusqu'en 2028, tout comme William Pacho et João Neves, qui eux sont engagés maintenant jusqu'en 2031. Voilà, c'est la fin de ce journal. Merci de l'avoir écouté. Merci à Issam à la réalisation. Vos programmes continuent à l'écoute de Média.
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